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Jacques Verrière est un jeune compositeur qui écrit de très belles chansons qui sont chantées par Yves Montand, entre autres mon pote le Gitan.

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attention, non, il y a Guy, là. Je vais faire 1, 2, 3, Kedon, quand. Hein? Ok? 1, 2, 3.

0: Anne Sylvestre, pourquoi avez-vous choisi la chanson ?
1: Pauline Julien, êtes-vous une chanteuse engagée ?
0: Vous pouvez vivre sans votre public ?
1: Vous commencez par les paroles ou par la musique ?
0: C'est dur ce que vous faites.
1: Qui êtes-vous, au juste ?
0: Si vous n'aviez pas chanté, qu'est-ce que vous auriez fait ?
1: Vous attirez aussi les jeunes.
0: Avez-vous peur de vieillir ?
1: Jusqu'à quel âge allez-vous chanter ?
0: Avez-vous l'impression d'avoir évolué ?
1: Vous n'avez jamais pensé à écrire un livre ?
0: Ça vous arrive encore d'avoir le trac ?
1: Ça vous gênerait d'arrêter de chanter ?
0: Comment conciliez-vous votre vie privée et votre carrière ?
1: À part la chanson, vous faites quoi dans la vie ?
0: C'est drôle ! Vous avez la même voix que sur vos disques !
1: Votre métier a-t-il fait souffrir vos enfants ?
0: Pourquoi avez-vous changé de look ?
1: Vous vous prenez pour la passionnariat.
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1: Vous avez quel âge ?
0: Et vous ?
1: Pourquoi souriez-vous toujours sur vos photos ?
0: Sur vos disques, vous avez l'air triste.
1: On ne vous voit jamais à la télé, comment ça se fait ?
0: Vous êtes beaucoup plus jolie au naturel.
1: C'est vrai que vous avez mauvais caractère.
0: On dit que vous êtes difficile à vivre.
1: Que pensez-vous de la politique ?
0: Êtes-vous toujours féministe ?
1: Est-ce que vous chantez pour une élite ?
0: Vous chantez encore ?
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0: les mots ne fonctionnent pas autrement. Ce sont des assemblages. Ça provoque un certain confort. Une chanson doit être confortable.
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1: Cette chanson qui a servi de test pour ceux qui étaient là depuis le début, avec le camion, machin, est une chanson qui a été écrite d'après une parole qui est restée historique, une déclaration qui disait à peu près « Les étudiants pour étudier, les professeurs pour professer, les travailleurs pour travailler. » Il y a des anciens dans la salle, hein. Et on a dit, tiens, si ça reste historique, cette parole-là, on pourrait peut-être en faire une chanson. Mais ça est devenu les étudiants. Il a appris à jouer en MJC, alors vous savez... 1, 2, 3, 4...

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Bah, qui c'est qui me dérange en plein sommeil, là? Bah, dis donc, je suis le génie de la benne à ordures. Hein. Tu me salues d'abord. Bah, allez, tu peux choisir un vœu. Tu veux être beau comme Benoît Poulvorde? Mais malheureux, tu t'es regardé, je ne peux pas faire ça avec toi. Hein. On part de bien trop loin. Tu veux être fort. Fort comme Jean-Claude Van Damme, tu veux dire. C'est-à-dire, tu veux mettre des balayettes, des coups de tête, des manchettes, tout ça. Tu veux attaquer tout le monde, quoi. Hein. Allez, hein. Eh ben, ça, je sais faire. Hein. Allez, yop, d'office, hein.

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1: 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Et puis ça n'a pas d'importance. 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
2: Je m'appelle du nom des 7 millions de sorcières brûlées vives jusqu'en 1782.
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1: 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Bonjour. Et aujourd'hui, à l'entonnoir, nous recevons des gens de la Mad Pride, Village, qui va se dérouler le 10 octobre 2026 à la salle Olympe de Gouges, 15 rue Merlin, Paris 11e. Ils sont donc ici dans le studio de Radio Libertaire et nous allons discuter tout à l'heure. Auparavant, une petite... un ou deux articles de presse sur la psychiatrie avec une enquête France Info de publiée le 25 août 2026. Enquête santé mentale en Guadeloupe, des patients psy sanglés durant plusieurs jours aux urgences hospitalières. Le nombre de patients souffrant de troubles psychiatriques augmente en Guadeloupe, alors que de longue date, les professionnels dénoncent le manque de moyens à leur disposition pour la prise en charge de ces personnes. Cette réalité a occasionné des scènes insoutenables en ce mois d'août aux urgences du CHU, l'hôpital pas psychiatrique. Une dizaine de malades sont restés attachés à leur brancard durant plusieurs jours pour certains. Entre le 2 et 21 août 2026, le service des urgences du centre hospitalier universitaire de la Guadeloupe a dû faire face à un afflux massif de personnes souffrant de problèmes psychiatriques. Jusqu'à 14 patients, des hommes en grande majorité, déjà connus des services hospitaliers. Tous ont été maintenus attachés sur des brancards avec des liens de contention pendant des périodes allant de 3 à 10 jours, faute de lits disponibles au sein de l'établissement public de santé mentale EPSM de la Guadeloupe. Alors, des gens qui parlent, indignes. Imaginez une personne sanglée par les jambes à un brancard, laissée dans un couloir au milieu des autres patients pendant 10 jours. Cette situation totalement indigne constitue une atteinte majeure aux libertés individuelles des patients. Caroline Calbeau, procureure de la République de Pointe-à-Pitre. Alertée par le CHUG, la magistrate s'est rendue sur les lieux le 21 août. Un nouveau protocole de prise en charge a été établi à l'issue d'une réunion d'urgence avec l'ensemble des services concernés. Autre citation. Il ne s'agit pas de stigmatiser des professionnels de santé qui essaient de faire au mieux avec les moyens qui leur sont alloués, mais d'attirer l'attention sur la prise en charge en urgence des patients psy. Caroline Calbeau, toujours, procureure de la République de Pointe-à-Pitre. Au CHUG, on ne peut que reconnaître les difficultés de prise en charge de ces personnes au profil particulier. Troisième citation. Ce nombre d'admissions au sein du service des urgences constitue un record. Mais une fois le diagnostic établi, c'est à l'EPSM de prendre le relais dans les 48 voire 72 heures au maximum. Or, ce problème de manque de place est connu. Nous sommes à chaque fois pris en otage. Docteur Patrick Portecop, directeur du SAMU SMUR 971. L'Agence régionale de santé en

0: de Guadeloupe, Saint-Martin et Saint-Barthélemy, admet aussi qu'il y a eu traitement inacceptable des patients, ce en pleine période de grandes vacances où les moyens sont encore moindres qu'habituellement. Le fait de maintenir des personnes sur des brancards aux urgences en attente d'un transfert à l'EPSM est clairement inacceptable. Cette situation ponctuelle peut s'expliquer par un contexte de raréfaction de la ressource médicale, dans un contexte tout simplement de vacances, où les praticiens prennent des vacances et où certains lits sont fermés. Et c'est pour ça que cet engorgement est survenu dans les 15 premiers jours du mois d'août. Philippe Lucioni Michaud, directeur général de l'Agence régionale de santé de Guadeloupe, Saint-Martin et Saint-Barthélemy. Un manque de places criant. Cette situation avait été déjà dénoncée le 20 janvier dernier par le contrôleur général des lieux de privation de liberté. Dans son rapport de visite, le CGLPL relevait que les conditions d'attente aux urgences de personnes relevant de soins psychiatriques étaient indignes et hors de tout cadre légal en ce qui concerne les contentions. Fin de citation. La Chambre régionale des comptes s'émouvait aussi en mars dernier d'une qualité des soins insatisfaisante, voire dangereuse pour les patients souffrant de troubles mentaux en Guadeloupe. La direction de l'EPSM reconnaît aussi des difficultés, mais conteste les chiffres de la procureure de la République de Pointe-à-Pitre. Seuls 6 patients sont restés contentionnés au service d'accueil des urgences du CHUG. Et les deux derniers ont été pris en charge dès le vendredi soir. Depuis, un point quotidien a été mis en place entre les deux établissements afin d'éviter la reproduction de cette situation. Ida Gigaï, directrice de l'EPSM. Madame Gigaï rappelle que son établissement ne dispose que de 199 lits d'hospitalisation, dont 50 à 60 sont occupés par des bed blockers. Ces bloqueurs de lits devraient être transférés en EHPAD, en foyer d'accueil médicalisé ou en maison d'accueil spécialisée, mais restent en définitive à l'EPSM, faute de structure psychiatrique. Ida Gigaï, directrice de l'EPSM. A contrario, la Martinique dispose d'un établissement d'hébergement pour personnes âgées dépendantes, psychiatriques, de 2 foyers d'accueil médicalisés et de 2 maisons d'accueil spécialisées psychiatriques. Un secteur en souffrance. L'ensemble de la prise en charge de la santé mentale, qu'elle soit en amont ou en aval, souffre d'un manque criant de moyens humains et logistiques. Et la situation a encore empiré depuis le meurtre du docteur Jean-Michel Gall par l'un de ses patients le 1er décembre 2025 au centre médico-psychologique du Gosier. Cet événement traumatisant, suite auquel les professionnels ont réclamé des moyens supplémentaires, a eu l'effet inverse. Depuis ce drame, nous avons 10 postes vacants. 5 psychiatres ont quitté le département et 5 autres se sont désistés sous la pression de leur entourage, inquiets de l'image de violence que renvoie la Guadeloupe. Ida Gigaï, directrice de l'EPSM. Proportionnellement au nombre d'habitants, on dénombre 2 fois moins de psychiatres dans l'archipel que dans l'Hexagone. Selon les données du projet territorial de santé mentale en Guadeloupe établi en mars 2021, un tiers des adultes de plus de 20 ans présentent au moins un trouble psychique. Le nombre de patients ne cesse d'augmenter. Il y a urgence à établir un nouveau modèle guadeloupéen de prise en charge de la santé mentale. Dr Patrick Portecop, directeur du SAMU SMUR 971. Un constat largement partagé par la CGLPL, où l'on affirme que cette absence d'organisation contribue directement à la paralysie de la filière de psychiatrie. Fin de citation. Sans évoquer la situation générale de la psychiatrie en Guadeloupe, l'Agence régionale de santé réagit à la situation particulière de ce mois d'août évoquée plus haut. J'ai souhaité qu'on poursuive le travail entre le CHU et l'EPSM sous la forme d'un groupe de travail pour pouvoir fluidifier les parcours et éviter que cette situation ne se reproduise. Naturellement, l'ARS va suivre attentivement ces travaux. Philippe Lucioni-Michaud, directeur général de l'Agence régionale de santé de Guadeloupe, Saint-Martin et Saint-Barthélemy. Et voilà, pour aller plus loin, à lire le rapport du contrôleur général des lieux de privation de liberté. Recommandation en urgence relative à la prise en charge des patients en soins sans consentement dans le département de Guadeloupe. Bon, eh ben c'est tout pour aujourd'hui pour les les brèves. Donc une situation qui...
1: Toutes ces sous ce millefeuille administratif où se prennent les décisions, il faut des plombes et tout, c'est catastrophique.
0: Eh bien, c'est le moment de vous présenter. Salut Julien, bonjour.
2: Bonjour.
0: Et bonjour Nicole.
3: Salut Denis.
0: Alors, vous faites partie de collectif respectif.
1: Advocacy, j'aime Advocacy pour Nicole.
3: Oui, oui, oui. Moi, je suis bénévole, administratrice, père advocate à l'espace convivial citoyen Advocacy Paris, à la Folie.
0: Et les gens du 110 pour Julien ?
1: Alors moi, je suis aux gens du 110, le groupe d'entraide mutuelle de Montreuil. Et je suis aussi de plus en plus principalement chez Démocratcy, un collectif Vitry Montreuil qui baroude un peu partout et qui aide Advocacy sur ce projet de village Jomad Pride dans la foulée de ce qu'on a fait l'an passé, qui était une manifestation qui a rassemblé 400 ou 500 personnes à République et Nation.
0: Eh oui, et qui est donc... Démocratie, qui est déjà venu nous rendre visite à l'entonnoir sur Radio Liberté. Eh bien... je vais présenter un peu la Mad Pride Village. L'année dernière, c'était une manifestation dans la rue, et cette année, c'est une forme différente. Une formule différente. Il s'agit d'un village, un endroit fixe qui est la salle Olympe de Gouges, où il y aura des tables rondes, des stands, des open mic, expo. Des perfs, des ateliers, concerts. Pourquoi ce choix plutôt qu'une manif à la rue ?
3: Alors, pour faire un petit récapitulatif, la dernière Mad Pride à Paris, à laquelle Advocacy a participé, c'était en 2016. Et depuis 2016, il n'y avait plus de Mad Pride.
0: Ah, la première Mad Pride ?
3: La première Mad Pride a eu lieu en 2014. 14, ah, la deuxième, oui. 2015, la dernière, 2016.
0: Oui, c'est ça.
3: Et on avait pris un petit peu le pli. À la fin de chaque marche, Mad Pride, il y avait un village où la marche se terminait traditionnellement place de la Bastille. Donc, quelques années après, on remet un petit peu le métier, l'ouvrage sur le métier, et naît une nouvelle marche de la colère hein, des personnes, de toutes ces personnes concernées par les troubles psychiques et tous les autres d'ailleurs, que ce soit les neurodivergents, les LGBTQI, bon, qui étaient présents aussi, enfin, toute une grande diversité avait besoin de descendre dans la rue et beaucoup n'avaient jamais participé à une marche. Donc, ils se disaient que c'était la première Mad Pride, d'ailleurs, qui s'effectuait à Paris, ne sachant pas qu'il y avait déjà eu 3 Mad Pride dans les décennies 2010. Donc, partie de là, cette marche a été un vrai souffle, parce que...
0: redécouverte.
3: Une redécouverte, mais une découverte aussi, il faut dire les choses, parce que beaucoup de ces jeunes personnes qui se sont manifestées à la marche, ce sont des personnes qui sont un petit peu derrière leur réseau, leur ordinateur, leur écran, et ils sont sortis de cette petite cage pour descendre dans la rue et exprimer cette colère ressentie et surtout avoir envie de dire les choses haut et fort hein, sous deux mots d'ordre qui étaient très importants. qui était « Rien sur nous, sans nous ». Ensuite, le deuxième mot d'ordre, c'était contre la contention. Contre la contention, l'isolement.
1: La contention, c'est pas du soin, un truc comme ça.
3: La contention, ce n'est pas du soin. Ce qu'on vient d'entendre, en fait, dans l'introduction que tu fais sur ce qui se passe, ce qui s'est passé en Guadeloupe cet été, quoi. C'est c'est à son paroxysme, mais il faut l'entendre comme ça parce que c'est une situation qui est devenu insupportable et que en 2019 Advocacy a été auditionnée à Genève pour justement cette situation où on nous répondait que la contention c'était un soin. Voilà, non, ce n'est pas un soin, c'est de la maltraitance.
1: Mais oui,
3: clairement.
1: Mais c'est pire que le degré zéro du soin, en fait, c'est de la torture, en fait.
3: C'était assimilé, c'était un petit peu notre position. C'était notre position. Et on a été entendu. Et à la suite de ça, ben, quand la France a été auditionnée, ben, elle s'est trouvée devant cette première, ce premier affichage officiel de dire que, en fait, il faut poser ce problème. Première condamnation de la France. La deuxième a eu lieu en 2024. Et ça, c'était devant la Cour européenne de justice. Donc nous, c'est passé un peu inaperçu parce qu'en 2019, on est tombé sur l'année Covid, donc ça n'a pas trop été entendu. Mais les choses avancent laborieusement, mais il faut encore battre le pavé hein, pour continuer à être entendu, même si... je suis bien contente que là, on vient de sortir de la Conférence nationale du handicap hein, oui. Et que le propos, le terme que nous défendions, nous, associations, les principales associations qui s'occupent de défendre les droits des personnes vivant avec des problèmes de santé mentale, des troubles psychiques, on a défendu depuis des années, ce rien sur nous sans nous. Et je le vois affiché dans le compte-rendu de la CNH, ma foi. Si derrière le slogan on gratte un peu, il faut savoir ce qu'il y a exactement.
1: Oui, parce que, bah, en fait, sous prétexte qu'on a des troubles psychiques, d'ailleurs, je fais une petite parenthèse, il y a des possibilités d'amélioration quand même pour chacun dans le trouble psychique. Hein. Bon, donc on en profite bien pour nous déposséder de nos droits, de nos pouvoirs, de notre autodétermination sur nos vies, parce que bah, y a le système de curatelle. Mais en fait, on peut carrément, même au sein des familles, être au banc, être mis au banc. Et donc, Advocacy, en fait, ils défendent bah, carrément les droits des personnes concernées. Face à tous les pouvoirs institutionnels qui nous infantilisent, etc., etc. Mais bon, bah peut-être qu'on en...
3: Oh ben, oui, c'est vrai que... Alors, la spécificité de cet espace convivial, qui se trouve 82 rue de la Folie-Méricourt, dans le 11e, sa spécificité, c'est qu'il y a un accueil. On peut venir y trouver une écoute, des activités, la possibilité d'être animateur de son propre atelier, de la convivialité, bien sûr, de l'attention à l'autre, un espace où on échange, on partage surtout beaucoup et où on se sent en tout cas écouté et entendu sans prérequis, parce que la parole de l'autre est importante. Et c'est pour ça que, d'ailleurs, nous avons monté aussi des formations de Père Advocacy qui permettent aux personnes concernées, ou pas d'ailleurs, c'est ouvert à tous, de pouvoir se défendre.
0: Alors, père, c'est-à-dire médiateurs de santé ou...
3: Alors, voilà, aujourd'hui, le terme correct, c'est de dire, on se forme pour être médiateur santé-père, parce que, bon, voilà, il y a des formations qui sont montées en université pour permettre à des personnes concernées de se former, de pouvoir travailler dans les milieux hospitaliers, et surtout d'être salariés.
0: Ah oui.
3: Voilà, salariés dans des structures hospitalières, avec donc un chef qui est le médecin ou le chef de pôle, les infirmiers qui sont eux les professionnels de santé, et vous qui vous trouvez là en tant que médiateur santé-père.
0: Médiateur santé-père, c'est-à-dire que vous participez aux soins ?
3: Non. Pas non. Du tout. Nous, alors en Père Advocacy, c'est une formation qui a été montée il y a plus d'une dizaine d'années. Hein, on a commencé à travailler dessus. C'est une formation qui a été montée par des personnes concernées aussi.
0: Oui.
3: Voilà. Donc, qui a été travaillée, bonifiée au fil des années pour permettre de monter des modules de formation. Alors, au début, c'était en présentiel, bien entendu, mais aujourd'hui, on a la possibilité d'avoir une partie de cette formation sur Internet, donc sur www.pereadvocacy.org et la seconde partie du module est faite en présentiel. Donc, nous avons fait le choix de ne pas de proposer une certification, mais sa valeur de formation qu'on va dire entre guillemets père aidant, mais
0: d'accord.
3: On est père advocate.
0: D'accord.
3: Voilà, nous préférons le terme père advocate. Donc, c'est et permettre. Et ça existe, d'accéder à des postes en tant que bénévole dans des associations comme Père Aidant.
0: D'accord. Alors, c'est donc que ces personnes ont un statut soit de salarié, soit de bénévole.
3: Ben, voilà.
0: Et d'étudiant aussi, non ? Comme le COFOR ou pas ?
3: Alors, le COFOR s'occupe essentiellement du rétablissement.
0: Oui.
3: Donc, ils sont axés rétablissement, ils sont encadrés par des médecins, des spécialistes, des professionnels de santé, bien entendu. Ils ont une méthodologie bien à eux.
0: Oui.
3: Ils proposent d'ailleurs beaucoup de formation, mais voilà, le rétablissement c'est très très long.
0: D'accord.
3: Donc, ouais. Ça ne vient pas du jour au lendemain.
0: Ouais.
3: Et je pense qu'il faut beaucoup beaucoup de temps pour pouvoir parler de rétablissement. Et le COFOR a sa propre histoire. Mais nous faisons le choix, nous avons fait le choix quand même de nous distinguer de par une idée principe, c'est que nous sommes des citoyens avant tout. Donc, nous n'avons pas de professionnels de santé à Advocacy.
0: D'accord.
3: C'est notre rébellion à nous.
0: Bien, on va passer à une chanson et on revient.
3: Avec plaisir.
0: Tout de suite, donc, pour parler eh bien, du Mad Pride Village.
3: Oui.
0: Qui va se dérouler le 10 octobre 2026 à la salle Olympe de Gouges. Et on va écouter Hôpital Lobotomie, mais repris, pas directement des Berruriers Noirs, mais repris par Fondamental. C'est pas celui-là. Ah zut, je me suis trompé.

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1: J'ai vu une dame à l'HP, elle est arrivée, elle parlait toute seule, sans s'arrêter, tellement elle était seule devant son mur blanc. Au bout de 15 jours avec nous, elle était redevenue normale. Rien de plus normal en somme. Ne plus pouvoir, ne plus rien faire. Mais c'est bon, j'ai ma dose de la dureté. On se serre les coudes, on est entre nous. C'est trop dur. Et puis merde avec vos élections piège à con. Et puis écoute, moi je me mêle pas de tout, hein. Plutôt seulement de moi, c'est bien assez. C'est pas gagné, c'est jamais gagné.
2: Merci Julien. On essaye de grignoter quelque chose à gagner quand même. Parce que, alors, moi ça m'interpelle quand même, toujours ce texte-là, cet article de journal là sur le CHUG de Guadeloupe, sur ces personnes sanglées pendant 10-15 jours sur leur brancard en plein mois d'août, comme si on ne savait pas que c'est le personnel soignant part en vacances, que des lits vont être forcément fermés, qu'il va manquer du monde, que ça ne se planifie pas, ça ne s'anticipe pas. Et puis après, on dit, bah oui, mais voilà, le secteur est en souffrance. Oui, bien sûr, on l'entend, cette souffrance hein, des personnels soignants, parce que ceux qui restent, c'est eux qui se ramassent tout, en fait, derrière. Mais, alors, soyons un peu sérieux. Ce sont quand même des personnes en souffrance qui sont là, attachées, et qui sont dans une situation véritablement de maltraitance. Et qui est pris en otage, là, finalement ? Voilà. Entendre des termes comme ça, moi, ça me met un peu... Ça me tourne, quoi. Ça me retourne. Et je dis, mais non. Vivre avec des troubles psychiques, ça n'est déjà pas facile. C'est compliqué. C'est difficile à expliquer. Et puis, on est très vite taxé de violent. Oui, parce qu'il y a eu... Il y a eu un clash, mais...
0: Oui, bon, c'est vrai que, par exemple, dans les journaux, il y a les faits divers dans les journaux concernant les psychiatrisés, mettre le zoom surtout sur la violence...
2: Le zoom, mais cette violence, au bout d'un moment, il faut peut-être se poser la question... Il y a bien sûr qu'il y a des personnes qui sont dans un stade violent, c'est vrai, ça existe, on ne va pas le nier, mais il y a quand même beaucoup de souffrance due à un environnement... produit par cet environnement-là. Quand on est dans des conditions d'une telle contrainte mais malheureusement on manque de moyens, on manque et on n'est que dans un seul axe, faut donner du cachet pour que la personne soit tranquille, contrôlée. Et en fait, on sait très bien que c'est la société qui a envie d'être tranquille avec ces problèmes-là. Exactement. Donc on produit de plus en plus de camisoles chimiques pour ces personnes-là. Et le soin, il est où ? Au bout d'un moment, ben, il n'y en a pas, en réalité, de soins. Donc, faut peut-être pas inverser les données comme ça.
0: Oui, et puis, justement, je voulais ajouter aussi tous ces accidents, ces actes violents qui sont montrés dans la presse, par les brèves, enfin, les faits divers. Jamais on nous demande, on se pose la question, mais pourquoi ? Qu'est-ce qui s'est passé avant pour qu'on en arrive à cet état de violence-là ? Et ça, jamais c'est posé.
2: Toute façon, c'est tellement facile de stigmatiser. Ah oui, le schizophrène, voilà. Alors derrière le mot schizophrène, il y a tellement de choses. Or, si la schizophrénie était prise en charge correctement, qu'on propose aussi peut-être d'autres alternatives, on aurait... pas besoin en fait de stigmatiser autant les troubles psychiques, et par contre ça incite plutôt les politiques à vouloir produire de plus en plus de textes de loi qui sont des textes de loi fleuves qui sont là pour stigmatiser un peu plus les personnes dans un enfermement tel que ben voilà, obligation de soins, de se présenter au CMP, sinon c'est la police qui vient. Mais en réalité, si ces personnes-là savaient que ils ont des droits, qu'ils ont des droits, et les choses se passeraient peut-être autrement. Alors, il y a des petites avancées qui commencent à se mettre en place, mais qui ne sont pas encore dans les habitudes. Voilà. Et comment faire bouger les lignes à ce niveau-là, si on ne descend pas dans la rue pour manifester, crier haut et fort que là, ça suffit, on arrête. Le village Mad Pride, il est là pour pouvoir parler d'échanger et de débattre, de mettre aussi en exergue des choses importantes, mais surtout que ces personnes doivent savoir qu'ils ont des droits. Alors c'est pour ça que nous, à La Folie, on a monté une permanence de droits, des droits une fois par semaine avec Martine Dutoit, où c'est vrai que... Alors c'est l'occasion pour moi de dire que quand même, on reçoit des appels quand même toute l'année de personnes qui sont en demande de renseignements, d'aide, de soutien ou d'accompagnement, parce que ben voilà, il y a 56% des femmes et 44% d'hommes qui appellent à peu près pour ces problèmes-là, et 56% des femmes qui appellent pour leurs droits, que ce soit des droits sociaux, des droits de curatelle, de tutelle, des problèmes de famille, surtout après une hospitalisation en psychiatrie, pour de l'administratif, eh ben ça montre quand même que rien n'est gagné encore. Quand même, beaucoup de femmes se retrouvent dans une situation où ben, il faut pouvoir se libérer de certaines contraintes. Mais, et ça, on a essayé de le montrer avec la ronde des folles à la Mad Pride l'année dernière.
1: Oui, ce qui m'impressionne, c'est que au GEM de Montreuil, on a projeté un film sur des manifestations et des mouvements sociaux au sein de l'hôpital aux États-Unis il y a bien, bien, bien longtemps qui revendiquaient plus de droits pour les patients. Et en fait, ils ont gagné quelque chose. Mais en fait, il n'y a jamais rien de gagné définitivement. La société se crispe, la société se bloque. Donc il faut toujours rappeler les gens. Je vais vous lire un petit truc.
0: Ok.
1: On n'est pas à la fête avec tous ces ambitieux qui nous harcèlent. Quand je rentre chez moi pour ne plus en bouger, je ne sais plus qui je suis. Je souffle pour me récupérer. Seul, ça m'apprendra à sortir de chez moi. Dans mes bras, il n'y a plus rien. Et toi, tu m'en veux. Je n'ai plus qu'à ressortir pour chercher du labeur toute la semaine. Et alors ? Et la vie ? C'est ça la vie ? C'est ça la civilisation ? La crispation sociale, les blouses blanches, les blouses bleues, les cols blancs, une civilisation de l'aveuglement, du mensonge, de la lâcheté, du déni, et donc, de la violence sourde. Une civilisation qui ne te demande pas ton avis, où personne n'est responsable, d'ailleurs. Une civilisation où on se doit se débrouiller pour connaître la vérité des faits. Une civilisation du cache-cache. Je suis plutôt de celle du 1, 2, 3 soleil. Plutôt. Et avant. Et avant quoi ? Et quand cela a-t-il dérapé ? Et quand ça s'arrêtera, leur connerie ? Ils nous volent plus bas que terre parce qu'on ne les suit pas, en fait.
2: Mais nous te suivons, Julien.
1: Non, mais je ne parle pas de toi, Nicole.
0: Alors, l'annonce Village Mad Pride Paris banlieue 2026, Paris banlieue, et donc l'annonce est la suivante. Nous, collectif de concernés, advocacy, démocratie entre parenthèses, et d'autres, hein, et membres de l'organisation 2025 à Paris. Souhaitons poursuivre sur les mêmes bases. Un événement portant une critique radicale de la psychiatrie et qui rassemble l'ensemble des personnes qui veulent transformer de manière concrète la condition des fous, folles, X. Nous sommes diverses et la construction d'une force folle est nécessairement polyphonique et non discriminante. Nous choisissons cette année la forme Village Mad Pride qui, nous le souhaitons, sera l'expression du bouillonnement intellectuel pour la lutte anti-psychophobie et anti-validiste, une réflexion collective pour l'amélioration de nos soins, sortir de la contrainte mise en place du soin communautaire, l'organisation d'un réseau pour conquérir des droits, abolition de la contention, déprescription, AAH au SMIC, etc. Alors, on pourrait poser plusieurs questions sur ces points-là. Je rappelle que c'est ça, il y avait aussi un slogan, c'était c'est pas si c'est contraint, c'est pas du soin.
2: Oui, c'est ça.
0: Le bouillonnement intellectuel pour la lutte anti-psychophobie et anti-validiste, il est représenté par qui exactement?
2: Alors, nous avons invité un certain nombre. Alors, ce que je tenais à dire, c'est que l'esprit de la Mad Pride, c'est pour revendiquer quand même certains droits. C'est lutter contre cette stigmatisation. Donc, l'esprit, c'est que chacun contribue. Hein, chacun contribue. On n'est pas organisateur. On ne se considère pas comme organisateur, en tout cas, de l'événement, mais comme des participants militants. Donc, c'est ça l'esprit qu'on souhaite, nous, apporter dans le village. C'est que chacun vient avec cet esprit militant et accepte de mettre la main à la pâte, d'aider les autres. Donc, c'est pour ça que, en fait, il est important de s'adresser aux autres organisations qui sont intéressées par, en tout cas, le village cette année que nous avons invité. C'est que, on est au-delà du handicap de chacun. On est au-delà du handicap de chacun aujourd'hui. À savoir que le fameux rien sur nous sans nous, ça concerne aussi les luttes anti-validistes, bien entendu. Donc, en invitant des associations comme les Dévalideuses, quand même, qui s'est beaucoup battue là en fin d'année contre la loi fin de vie, ils se sont énormément mobilisés et respect vraiment à eux parce que c'est pas gagné et qu'il faut qu'ils soient volontaires et que chacun soit volontaire et qu'on s'entraide. C'est pareil pour les sourds et malentendants qu'on a invités aussi. Malheureusement, parce que il peut arriver qu'on cumule plusieurs handicaps. Et ça arrive plus souvent qu'on ne le pense. Mais ça ne doit pas faire la différence au sein du village Mad Pride, parce que tout autant qu'on a quelque chose à dire ensemble dès maintenant. Donc voilà, les quelques noms qui me viennent vite fait en mémoire comme ça, de notre côté, pour les associations qu'on a invitées.
0: D'accord.
2: Donc c'est très important qu'on soit vraiment dans une situation d'entraide, parce que malheureusement, on n'a pas de financement pour organiser le village Mad Pride.
1: Comme par hasard.
2: Comme par hasard, bien sûr. Il se trouve qu'on n'a pas les personnes ressources pour nous dire on a besoin d'argent pour que vous puissiez rendre totalement accessible les tables rondes qui vont être présentées soutenues lors du village avec le codage, la langue des signes, etc., etc. Parce que ce sont des choses qui coûtent quand même relativement cher. Donc, il y a un crowdfunding qui est en cours là sur qu'on peut retrouver sur les sites de démocratie.
0: Ça passe par Eloasso, non c'est...
2: Ça peut passer aussi par Eloasso. Oui.
0: C'est parce que j'ai mis, ça m'a semblé voir un article.
2: Il me semble. Oui, on l'a mis Pride sur Eloasso.
0: Vous n'avez pas ramassé beaucoup, j'ai l'impression.
2: Non, on n'a vraiment pas ramassé beaucoup. Tant pis.
0: Oui.
2: Tant pis. On sera très fiers de dire que voilà ce qu'on peut faire avec des. Avec nos quatre bras. Parce qu'à un moment, on a quatre bras, hein, Julien.
1: Attends que je regarde.
2: On est un peu fou, quoi, voilà. C'est ouais. Pour faire ce truc sans un rond, sans une thune. Vraiment, on est vraiment fou. Et puis, bon, ça nous ressemble.
1: Oui, en fait, on aimerait bien essayer de réunir les gens. De réunir les gens sur le sujet de la dureté de la société dans laquelle on vit. Parce que y a toute une clique de vieillards, il faut dire, en France, qui a le pouvoir. Et c'est vachement difficile en ce moment, parce qu'il y a les élections bientôt. Et on peut parler un peu de politique ou pas ?
0: Allez, on est sur Radio Libertaire.
1: Et je pense qu'à gauche, et très à gauche, malheureusement, je me suis dit hier, est-ce qu'ils vont arriver, si jamais ils passent, à réaliser tout ce qu'ils disent, en fait ? C'est ça la vraie question, quoi, parce que, en fait, on va être tout seul. On l'a vu lors des législatives dernières. Il y a un bon parti qui est arrivé en tête, et en fait, Tintin, quoi. Tintin. Donc si il a la chance, les planètes alignées, est-ce qu'il pourra vraiment tourner le dos au capitalisme qui nous pressure, qui nous essouffle, qui nous domine, hein. Et surtout, le problème, c'est que c'est toujours les mêmes qui nous dominent. Bon. Donc, est-ce qu'ils pourront faire autre chose ? Donc, les gens vont se dire, ouais, Hollande, il n'était pas si mal. le PS, dans un premier temps, ça va être une bonne transition. Et puis, en fait, il se passera rien. La sécurité sociale va toujours aller dans le sens de la privatisation, parce que quand on n'aura pas de sous, ça va devenir extrêmement difficile de se soigner. Je pense aux gens qui sont en province aussi, et c'est catastrophique. Et voilà, il faut dire pour les auditeurs qui connaissent pas bien le système de santé, que les grands hôpitaux parisiens HPAP, ils servent maintenant à former les jeunes médecins, et quand ils ont une bonne expérience, ils partent au privé, quoi. Donc voilà comment ça se passe. Qu'est-ce que je pourrais vous lire ? C'est plus l'heure des baratins. 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
0: Alors, Nicole, tu avais apporté un discours que tu avais fait l'année dernière, une prise de parole que tu avais...
2: Ah oui, oui.
0: Elle dure combien de temps ? Est-ce qu'on a le temps de la passer maintenant ?
2: On a le temps, oui.
0: Oui ? Parce que là, on finit dans 10 minutes.
2: Oui.
0: D'accord. Alors, oui. Donc, on peut l'écouter maintenant.
2: Et puis, c'était important de parler de la hache aussi. Mais bon.
0: De la ? Ah oui, la AAH. Donc oui, on parlait aussi des droits.
2: Des droits de la AAH, parce qu'il y a des choses déjà dans le tuyau. Dans les tuyaux.
0: Alors cette histoire de la AAH au SMIC, oui.
2: Oui, oui. En fait, déjà, il y a la fin du cumul de la AAH avec l'allocation spécifique de solidarité pour.
1: Chômage.
2: Pour les personnes, oui, c'est ça, qui sont dans les droits chômage, les bénéficiaires, ça va baisser un tiers de leur revenu mensuel. Ça va être compliqué à gérer. Mmh. Ça, c'est déjà dans les tuyaux. Donc, ça va être appliqué là, au 1er novembre. Et on entend dire par les bruits de couloir, mais bon, c'est encore à confirmer, que désormais, l'AAH serait même trimestrialisée, quoi. Mmh. Donc, vu les nombreuses coupures que la CAF effectue sous prétexte de contrôle, hein, aller savoir pourquoi ça coupe pas, et que pour recouvrer ses droits, ça devient une problématique. Je veux dire, je vis avec une personne dont les droits sont coupés depuis 8 mois. Mmh. Et ce n'est pas la première fois. Il y a 2 ans, ça a déjà été coupé 8 mois.
1: D'accord. Et en plus, il t'envoie pas de courrier pour dire et sur quelle durée.
2: Mais que sommes-nous ici-bas sur Terre, hein, pour qu'on nous envoie des courriers? Des fous, va-t-on lire ces courriers-là? Non, ils nous déshabillent vraiment, complètement.
0: Ah zut! Je me suis trompé de fichier. Alors voilà, le voici.
3: Alors, bon. Je représente l'association Advocacy, association d'usagers en santé mentale, qui depuis bientôt 30 ans s'engage avec les personnes concernées pour faire bouger les lignes, pour que ces personnes soient reconnues, entendues, respectées comme des citoyens et des citoyennes à part entière et capables de participer à la société pour faire advenir une autre manière de soigner. La psychiatrie est trop souvent au service de l'ordre social, de la gestion des populations, en lieu et place du respect du droit de chacun à choisir son mode de vie, en lieu et place de la préservation de la santé mentale qui, au sens de l'OMS, participe de la santé. Alors, nous nous sommes engagés dans la première Mad Pride et nous renouvelons cet engagement aujourd'hui. Alors oui, nous occupons la rue car les droits des personnes bafouées au nom de la loi de 2011, on n'a plus besoin de rechercher le consentement. La privation de liberté vaut soin. La contention, la mise à l'isolement vont de pair avec cette loi liberticide. Ce n'est pas la garantie fantoche du juge des libertés qui viendra rectifier les abus de pouvoir, ces mauvais traitements et ces traumatismes qui aggravent les souffrances psychiques. C'est la double peine, n'est-ce pas? Souffrances psychiques et souffrances sociales s'alimentent et se cumulent. Alors ne parlons pas des violences faites aux femmes. Quand les violences psychiatriques les ignorent, les étouffent et en même temps les aggravent, nous, nous avons choisi d'en parler dans ce défilé. Avec la... Merci, la ronde des folles. Alors non, la contrainte, ce n'est pas du soin. Abrogation de la loi de 2011. Non, la psychiatrie ne sera pas sauvée par des moyens supplémentaires si on ne change pas les pratiques. Rien sur nous sans nous. Non, ce ne sont pas les experts de fondamental mandatés pour rationaliser les dépenses dans un parcours de soins standard dont on a besoin. Aujourd'hui, nous pouvons construire ensemble de vraies alternatives. Et ça commence aujourd'hui, avec tous et toutes dans la rue. Merci, vive la Mad Pride.
0: Oui, c'est toujours l'entonnoir. Et ça... L'émission tire à sa fin. Alors, le SISM, les semaines d'information sur la santé mentale, ont lieu du mardi 6 au vendredi 9 octobre 2026. à La Folie, 82 rue La Folie Méricourt. Donc, mardi 6 octobre, il y aura écriture avec Laura, exprimer ses pensées et ses émotions, affiner votre style, développer sa créativité, confection de bijoux avec Edwige, yoga dynamique avec Marc. Et mercredi 7 octobre, un rendez-vous culinaire avec Edwige, un chant avec Laura et danser les arts avec Zoé. Jeudi 8 octobre 2026, entreprendre de fabriquer sa vie avec Alexia. Partage d'expériences et stratégies visant à prendre le contrôle de sa destinée et à concrétiser ses rêves. Ciné-débat autour du film Fanon, réalisé par Jean-Claude Barny. Réflexion et discussion sur les enjeux sociaux et historiques abordés dans le film. Donc il s'agit de Franz Fanon, c'est bien ça ?
2: Oui, mouvement décolonial.
0: D'accord. Et enfin, à la salle Olympe de Gouges, eh bien, la schisme est... Et La Folie rejoignent la Mad Pride à la salle Olympe de Gouges, 15 rue Merlin, Paris 11e. Ce sera donc le vendredi, la veille, le vendredi 9 octobre. Harceler un seul en scène écrit et interprété par Miora, suivi d'un échange avec la salle. Se fabriquer un monde à soi, théâtre forum animé par la compagnie À l'affût. Resto Dingo, Sébastien Petiot, compagnie Clown et Mental. Espace Design Global, Utopie, aujourd'hui en santé mentale. Et donc le programme de la Mad Pride du 10 octobre, 14h ouverture, 14h30 discussion, quelles alternatives ? À 15h30, une performance. À 16h, quelles alliances ? Autre discussion. 17h30, une deuxième performance. 18h30, quelle stratégie ? Autre discussion. Et à 20h, un concert.
1: Oui, les performances, c'est les deux premières, c'est des textes qui sont déclamés. La deuxième, c'est une lecture, un projet théâtre que je construis avec mon ami Fabrice. Et à 20h, c'est un concert de rap très inspiré de nos problématiques. D'un gars qui s'appelle Lies Ostérik, ou Ostérik, Ostérik, et qui a fondé une filiale de démocratie à Montpellier.
0: D'accord. Eh bien, rendez-vous donc au Mad Pride Village le 10 octobre 2026 entre 14h et 21h à la salle Olympe de Gouges, 15 rue Merlin, Paris 11e, métro Voltaire. Et je vous remercie de votre
2: venue. Venez nombreux, nous vous attendons et vous serez tous accueillis. Il y aura de la bienveillance, il y aura de la convivialité, il y aura de la solidarité aussi. Mais venez vous informer, venez rencontrer les foules.
1: Ah oui, j'ai un truc à dire. Sans le partage et la solidarité, la liberté, ça vaut pas grand-chose, à mon avis.
0: Ainsi se termine l'entonnoir pour cette semaine. Au revoir.
2: Au revoir, merci Denis.
1: Merci Denis.
0: Et nous allons enchaîner avec, bien sûr, un rayon de soleil. 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

0: Bonjour à tous et à tous. 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L'émission de cette rentrée va être consacrée à une conférence du CIRA sur la méthode Freinet. Sur Célestin Freinet, conférence enregistrée au CIRA à Marseille. Voilà. Bonne écoute à toutes et à tous.
1: Bonjour, merci d'être venu, d'avoir bravé la chaleur. Et donc nous sommes heureux de recevoir Michel Mulat qui aujourd'hui va nous parler de Célestin Freinet et de sa pédagogie. Donc, savoir d'où venait Célestin Freinet, pourquoi il a créé ce mouvement, donc un mouvement qui s'appelle le mouvement de l'école moderne. Bon, il y a plusieurs noms, tu nous expliqueras, parce qu'on dit pédagogie Freinet, l'école moderne, en France s'appelle l'ICEM, Institut coopératif de l'école moderne, mouvement Freinet. Donc, Michel est chargé de mission pour les archives, hein, il est à la retraite, donc il a le temps, il a été enseignant, donc c'est mieux d'être enseignant pour parler de Freinet, de l'avoir appliqué, c'est quand même mieux. Et puis, tu as participé à les BT2, je ne sais pas si vous voyez ce que c'est, les bibliothèques du travail, les petits bouquins sur tous les sujets. Donc, il a participé à plusieurs BT, notamment un sur Freud, mais pas seulement. Tu as été enseignant en français, en audiovisuel. Et tu as été, alors je ne sais pas si tu es toujours, du président de la FIMEM, la Fédération Internationale des Mouvements de l'École Moderne. Donc
2: on reste 3 ans, 4 ans, c'est tout.
1: D'accord, c'est bien, il y a une rotation.
2: Oh oui.
1: Que dire de plus, ben, je voulais profiter de l'occasion, mais tu en parleras aussi, pour rendre hommage à Henri Portier, qui a été un militant du CIRA et un militant du mouvement Freinet. Donc il était aussi passionné par les deux, donc ses amis du mouvement Freinet les emmerdaient avec l'anarchisme et vice-versa. Enfin, emmerdé. Il est venu au moins 2 fois nous parler de nous présenter un film Prix et Profit, là, dit Valéry, qu'il avait contribué à ressortir, un film assez pédagogique sur qu'est-ce que c'est que les prix et qu'est-ce que sont les profits. Puis nous avait parlé, puisqu'on parle de mouvement international, de José de Tapia, qui est un enseignant Freinet qui a enseigné en Espagne et au Mexique. C'est ce dont je me souviens. Après, il a écrit des textes sur les rapports entre Freinet et le PC, ce dont tu vas nous parler. C'est fait partie. Et donc, pourquoi Michel a été invité, non seulement il est membre du CIRA depuis très nombreuses années, et en plus, il a écrit un livre sur Freinet, le bon sens à la fois paysan et éclairé. Alors, les rapports avec l'anarchisme, on va les écouter parce qu'il y en avait. Il y en avait. Donc, je te laisse la parole. Je crois que j'ai dit ce que j'avais à dire pour l'instant.
2: Merci. Oui, alors, bon, tu m'as en partie présenté, donc je vais continuer simplement. Henri Portier d'abord. Ben, Henri Portier, moi, je l'ai connu depuis les années 70, dès que je suis rentré dans le mouvement Freinet, donc immédiatement. C'était un grand bavard, dès qu'il prenait un téléphone, ça durait au moins une heure. C'était pas le téléphone portable, donc il n'y avait pas de problème de batterie.
3: Anti-religieux.
2: Et c'est moi qui ai pris
3: le... Anti-religieux féroce.
2: Ah oui. Oui, non, mais on s'est très bien entendu.
3: Pour moi aussi.
2: C'est lui qui m'a fait découvrir le CIRA, bien sûr. Et en même temps, c'est lui qui m'a laissé les archives.

0: Benoît Frélet, puisqu'il en était responsable et j'ai pris la relève. Je m'intéressais déjà aux archives avant, mais enfin bon, là, c'est devenu un travail conséquent. Et bon, voilà pour parler d'Henri. Alors, bon, bien sûr, ça c'était. Ma spécialité, moi au départ, je m'étais lancé dans les archives parce que je suis d'abord du monde du cinéma. Et ce qui m'intéressait, c'était les archives cinématographiques exclusivement. Mais quand on commence à mettre le nez dedans, on s'aperçoit que le papier n'est pas loin, parce que les films, ils sont décrits dans les textes des enfants. Donc j'ai commencé à collectionner tous les journaux scolaires, à chercher, faire des recherches dans les journaux scolaires qui étaient dans toutes les écoles de France et du mouvement Freinet en général. Et puis à partir de là, on arrive à toutes les archives. Et voilà. Alors, peut-être un autre point. Quand je lis un livre, j'aime bien savoir qui est l'auteur et d'où il vient, quel que soit son parcours. Je ne suis pas allé à l'école. J'ai commencé seulement au collège. J'étais dans la forêt guinéenne avec mes parents, qui étaient dans un centre de recherche. Et par conséquent, il n'y avait pas d'école. C'était l'école. Mon école, c'était la nature. Alors pourquoi je dis ça? Parce que c'est ce qui m'a fait approcher Freinet d'une façon un peu différente, puisque lui, son école, c'était aussi la nature, par le fait, puisqu'il était paysan dans la campagne, dans un tout petit village complètement perdu et vivant en autarcie. Et donc, ça fait partie. J'ai fait des études d'ethno-anthropologie, donc ça donne un bagage qui fait qu'on n'a pas de spécialité, on s'intéresse à tout. J'ai passé mon premier bac en maths, le deuxième en philo, enfin bon, il n'y a pas de spécialité. Et donc, ce qui est très important dans cette approche d'anthropologie et d'anthropologie, c'est que. Et en même temps, je fais du théâtre et du théâtre de Stanislavski, c'est-à-dire que. Ce qui est très important pour moi, c'est d'abord le vécu, se mettre dans la peau des gens, voir ce qu'ils peuvent avoir lu, ce qu'ils peuvent avoir ressenti, quel est leur vécu. Et donc, Freinet, j'ai senti un certain nombre d'éléments communs qui me permettent de pénétrer davantage dans sa vie, dans son histoire. Alors, je ne sais pas du tout quelle connaissance vous avez de la pédagogie Freinet, à part ce que je connais. De la pédagogie Freinet, de Freinet lui-même. Donc je serais peut-être amené à. Vous m'arrêtez, je n'ai pas de conférence. Hein. Je travaille des petites fiches et je m'adapte au public vraiment librement. Donc dans les écrits, les histoires, les historiens qui ont travaillé sur Freinet, donc Michel Barré en particulier, ce sont tous des gens qui ne vivaient pas dans la région. Donc ils décrivent une région qu'ils ne connaissent pas, et puis ça tient à des petits détails. Dans tous les livres d'histoire, on raconte que l'instituteur demande un jour à Freinet de commenter une image dans laquelle il voit un jeune qui est manifestement avec des menottes, les mains dans le dos, et l'instituteur lui demande où est-ce qu'il a les mains. Et Freinet n'arrive pas à répondre. Or, si on ne connaît pas le provençal, le dos c'est forcément le culot, et le cul en français. Et il ne peut pas dire à son instit qu'il a les mains dans le cul. Donc voilà des détails comme ça qui font qu'on passe à côté de beaucoup de choses dans ces histoires qui ont été écrites par des gens qui viennent de Normandie, qui viennent de régions complètement différentes, et voire des États-Unis. Alors, ils se sont intéressés à ce qu'on appelle l'histoire en général, c'est-à-dire ce qui peut être mis en date, ce qui peut être considéré en événement, en comportement, mais l'explication derrière, elle n'est pas donnée. Et c'est ça qui m'a intéressé, c'est voir comment Freinet devient Freinet. Et comment cette pédagogie peut naître dans un petit village de Garce où en principe on ne va pas à l'école au-delà de 13 ans, 14 ans, 13 ans à l'époque, et à 13 ans, ben, ma foi, on va en apprentissage, on est passé dans une maison où pour faire de l'artisanat, du commerce ou dans les champs, tout simplement. Et lui, il n'est même pas l'aîné. Il a été poussé par la famille alors qu'il est le second. Joseph est plus âgé que lui. Et bon, c'est le hasard. Il a été bon élève, forcément, dans une école qui ne l'intéressait pas vraiment. Donc voilà. Alors, qu'est-ce que je peux... Comment aborder? Alors, simplement, mon point de départ, parce qu'au départ, moi, je suis cinéaste. C'est-à-dire que bon, le stylo, ce n'est pas mon domaine. La littérature, ce n'est pas mon domaine. Je fais des films depuis longtemps. Et en 2017, est sorti un bouquin que je n'ai pas amené, parce que pour des questions de poids, de Emmanuel Saint-Fuchien, un historien très diplômé. Est-ce que quelqu'un l'a lu? Emmanuel Saint-Fuchien, Freinet, un pédagogue en guerre. Alors là, ça m'a horrifié, parce que c'est quelqu'un qui travaille sur des archives. Or, je m'intéresse aux archives, mais qu'est-ce qui reste dans des archives? Essentiellement des archives administratives. Et là, moi qui ai été sanctionné par mes inspecteurs pendant pratiquement toute ma carrière, si vous allez chercher mon dossier aux archives administratives, je l'ai regardé, vous ne trouverez pas le nom de Freinet. Donc je n'ai jamais exercé de pédagogie Freinet dans mes classes. Or, je l'ai fait depuis le premier jour de mon enseignement. Donc voilà, quand on travaille exclusivement sur ce type d'archives, eh bien, on n'a que les sanctions, on n'a que les rapports de police, et là, c'est édifiant. C'est absolument ahurissant. Et il a travaillé pratiquement exclusivement sur ces archives. Alors qu'il avait quand même... il n'a jamais voulu rentrer dans une classe pour voir ce qu'était la pédagogie Freinet. Il le dit déjà d'emblée en son bouquin. Donc j'ai commencé par faire un article pour dénoncer la démarche. Et puis là, les copains du mouvement de l'association des amis de Freinet m'ont dit « Bon, bah, tu pourrais peut-être en faire un peu plus. » Et j'en suis arrivé, à force de faire un peu plus, en 2 ans, à écrire un bouquin. Donc voilà l'origine de ce livre. Et je continue parce que oui, je me suis pris au jeu. Et dans le livre, vous avez en permanence des renvois à le site des Amis de Freinet, dans lequel je rajoute à chaque fois des éléments. Donc maintenant, le bouquin fait presque 600 pages, à force d'ajouts, avec des films et avec tout ce que je peux avoir et qui peut compléter le livre. Et je continue actuellement, j'en ai encore mis avant-hier, de nouveaux documents. Donc voilà. Alors maintenant, comment s'est construit Freinet? Alors d'abord, Garces. Qu'est-ce que c'est que Garces? Garces, c'est un petit village. Quelqu'un y est allé? Région de Saint-Auban, dans l'arrière-pays niçois. De l'autre côté de la frontière du Var, donc, qui n'était pas en Italie, qui était dans la partie française, mais village dans la montagne et dans lequel on ne parle pas français. On ne parle même pas le provençal, on parle le garo. Donc, qui était un dérivé du provençal, mais... en autarcie, ça veut dire qu'il n'y a pas de route, des chemins. On se promène avec le char à vent. Lorsqu'on doit aller au marché, lorsqu'on doit vendre, faire des échanges, on vend de la lavande en particulier, ou de l'essence de lavande, puisqu'il y a Grasse qui n'est pas loin, on peut transformer en parfum. Donc il y a quand même une communication vers l'extérieur, mais le gros événement, c'est un jour au Solat, le député, pour se faire élire, qui vient avec sa voiture. Et c'est la première fois qu'on voit une voiture dans le village. Avec jamais vu de voiture. Donc c'est complètement fermé. Complètement fermé. Avec la falaise, vraiment, au bout du village, il y a encore des maisons troglodytes. Donc c'est vraiment un endroit, si vous avez l'occasion d'aller dans cet arrière-pays, c'est assez étonnant. C'est assez étonnant. Et comme ils sont en autarcie, quand je dis autarcie, ça veut dire qu'il y a absolument tout sur place. Il y a 3-4 moulins dans lesquels on fait de la farine. On fait au départ, on battait le chanvre, donc on faisait soi-même ses propres tissus. Il y a l'épicerie, il y avait une auberge, il y avait la mercerie, le tabac, le forgeron, le maréchal Ferrand qui était avec le forgeron, il y avait le rebouteux, il y avait la coucheuse qui était la mère de Freinet, voilà. Et le curé, bien sûr, et... Alors la vie dans cette on communique avec l'extérieur par pour vendre la lavande, la laine, donc il y a les élevages de moutons, brebis, la laine, donc on fait les fromages de chèvre, mais qui sont en général consommés sur place. On a quelques vaches, mais bon, c'est pas tellement la région, ça s'y prête pas. Et on va vendre quelques produits pour pouvoir vivre. Donc on va à Grasse, ça fait 4 ou 5 heures à pied. Tout se fait à pied, bien sûr. Pourquoi Grasse, alors que ce n'est pas la ville la plus proche? Parce que c'est relié administrativement à Grasse. L'autre côté était l'autre côté italien, donc on n'a pas cette tradition, puisqu'il fallait passer de l'autre côté de la frontière. Donc Grasse, et là on est dans le monde des parfumeurs, donc capitalisme, exploitation à fond, les femmes dans les champs, et puis souvent des horaires absolument épouvantables. Et par contre, de l'autre côté, sur Puget-Théniers, c'est là que passe le train. Donc on y va pour se rendre à Nice, on y va à pied toujours, char avant. Et là, par contre, Grasse, il y a quand même une partie qui est socialiste, radico-socialiste de ce qui correspond à l'époque. Et Garce est dans cette partie-là. Donc Garce, on vote à peu près 60% plutôt gauche. Par contre, Puget-Théniers, c'est le domaine de Stackelberg, c'est le domaine des libres penseurs durs, c'est eux qui ont fait mettre pour l'anniversaire de Blanqui, ils ont commandé à Mayol la statue La Liberté enchaînée, et ils n'ont pas pu l'avoir pour l'anniversaire parce qu'il a fallu quand même la sculpter, mais 3 ans après elle était installée dans la ville, ils l'ont mise à côté de l'église, sur la place baptisée Place de la Liberté, pour qu'elle soit bien visible quand on rentre à l'église. Et en plus, il y a derrière l'église, il y a la fabrique de pâtes. Donc, de toute façon, si vous allez à l'église, vous passez à côté de la statue. Si vous allez à la fabrique de pâtes, vous passez devant la statue. On ne peut pas la manquer. Gros scandale du curé, qui évidemment ne peut plus faire son catéchisme parce qu'on ne peut pas montrer cette statue nue, enfin nue, là, enchaînée aux petits-enfants du catéchisme, et qui proteste et qui demande à la mairie de la faire déplacer. Il faudra attendre 1923 pour qu'enfin on la déplace et qu'on mette le monument aux morts à la place. Mais en attendant, le curé, il était obligé de faire passer les petits-enfants par le clocher, par une porte sur les côtés. Il passait derrière l'autel. Et là, qu'est-ce qu'il voyait? Eh bien, il voyait la Vierge au sein nu. Parce que là, le tableau de Ronsen, à ma foi, il ne faut pas y toucher, puisque lui, il est sacré. Voilà l'hypocrisie dans laquelle on se trouve. Alors, forcément que ça suscite des tensions, et l'anticléricalisme, là, c'est vraiment très, très tendu. Alors, après, je passe, moi, à des hypothèses. Comment Freinet est devenu anticlérical alors qu'il faisait il allait à la messe quand il était petit, il a été baptisé, bien sûr, il a même été enfant de cœur, et dès qu'il a, juste après la guerre, il fallait pas lui parler des curés. Qu'est-ce qui s'est passé? Alors, évidemment, on n'a pas de traces, on est obligé de supposer les choses. En 1906, il y a une grève qui... Donc là, je vous montre ma démarche, en fait. Je ne vais pas la donner pour tout, mais elle est expliquée dans le bouquin sur d'autres périodes. 1906, grève de l'usine de pâte à...
1: Juste, il y a quel âge à ce moment-là? Pour resituer un peu son... Parce que dans l'explication, il dit besoin d'avoir l'âge de Freinet.
0: L'âge de Freinet, ouais. Il est né en...
2: 1896.
0: Donc il a une dizaine d'années quand on situe ces événements. et grève l'usine de pâte, de Grasse, l'usine de pâte de Grasse, on va y arriver. Pourquoi l'usine de pâte est importante? Parce que c'est vraiment la base de l'alimentation. On en met en vermicelle dans la soupe, on mange des pâtes absolument pratiquement à tous les repas. Et donc, dans la boutique, il faut alimenter la boutique en pâtes. C'est le père qui va chercher les pâtes régulièrement à Grasse pour pouvoir les vendre dans la boutique que tient sa femme et qu'il tient lui-même en partie. Et donc, grève à l'usine, et à ce moment-là, venait d'ouvrir en 1906 l'usine de Puget-Théniers, donc qui est de l'autre côté, le côté italien, qui n'est plus italien, mais enfin de tradition italienne. Et là, Freinet dit que vraiment, enfin, il raconte dans plusieurs textes, qu'il passait son temps à garder le char à banc devant ses statues, et donc à côté de l'usine, et que c'était très long. Or, acheter des pâtes, ça ne demande pas autant de temps que ça. Et c'est au moment des grands conflits, donc je peux supposer que le père devait quand même passer son temps à discuter politique, puisqu'il votait, et donc... Alors, anarchiste, certainement pas, mais il y avait déjà des idées politiques, et ça, pour moi, ça justifie ce que deviendra Freinet par la suite. Donc voilà au niveau des anecdotes, si vous voulez, et ma démarche a toujours été celle-là, c'est essayer de comprendre pourquoi, qu'est-ce qui fait que... Alors pour ça, quelle a été ma démarche? Je me suis servi des archives, puisque je les alimente moi-même, donc avec le fonds Portier en particulier, puisque c'est moi qui l'ai récupéré, et avec Jourdanet, on l'a placé aux archives départementales à Nice. Mais, donc ces archives-là, bien sûr, je m'en suis servi. Mais ce qui m'a intéressé quand même, c'est si les gens votent à gauche, c'est donc qu'ils en discutent. Comment est-ce qu'ils peuvent en discuter ? Personne dans le village, ce n'est pas les paysans qui vont acheter le journal. Mais il y a un notaire. Depuis au moins les années 1850, je n'ai pas réussi à trouver le début, mais bon, on doit pouvoir le trouver, c'est parce que je n'ai pas cherché. Hein. Et puis après, je me suis posé une question, qu'est-ce que faisait ma grand-mère? Parce que je suis dans un milieu aussi assez pauvre. Qu'est-ce que faisait ma grand-mère quand il épluchait ses légumes? Il épluchait, il n'y avait pas le journal à la maison. Mais les légumes étaient emballés dans des journaux. Donc, elle lisait toutes sortes de journaux en épluchant les légumes. Dans quoi la mère de Freinet emballait ce qu'elle livrait, ce qu'elle donnait? Ben, à l'époque, je ne vois pas autre chose que le journal. On ne va pas acheter du papier, on n'a pas des petits sachets, on n'a pas autre chose que le journal. Donc le journal forcément circulait dans le village. Alors ça, les historiens ne vous le diront pas, forcément. Donc à partir du moment où il y a un vote, à partir du moment et les conflits dans le village, et bon, les informations circulent. Il y a le Gare Champêtre qui fait aussi les informations. Alors là, c'est les petits potins de la région, mais le Gare Champêtre fait ses annonces régulièrement dans les deux places du village. Donc il y a une information qui circule. Ensuite, on va sur le marché. On discute. Il y a un bistrot. Donc on discute aussi. Donc on discute dans la boutique, on discute dans le bistrot, et pendant que les dames sont à la messe, les messieurs, ils arrivent en général assez tard. Donc il y a forcément une circulation d'informations. Autre point qui m'a... Là-dessus, je me suis intéressé aux journaux, c'est-à-dire que j'ai lu, je ne peux pas dire tous les journaux, parce que dans Nice, en 1905, il devait y avoir à peu près 80 journaux dans Nice, centre sur la Riviera. Sur les 80, il y avait probablement 20-25 journaux anarchistes qui ne restaient pas, parce que parfois c'était juste pour le temps d'une élection, donc on voulait absolument descendre un bonhomme ou en valoriser un autre, mais à ce moment-là, il y avait le journal qui sortait et qui disparaissait après. Tous ces journaux, il est extrêmement difficile de les trouver. Mais j'ai pu en retrouver un certain nombre. J'ai lu presque systématiquement le journal le plus lu à l'époque, qui était le Petit Niçois. qui était centre-gauche avec parfois des choses étonnantes. Il ne loupait pas une grève. Toutes les grèves étaient racontées. Toutes les réunions syndicales ou amicales, puisque les syndicales n'étaient pas toujours autorisées en général, donc c'était des amicales. Alors, les amicales, on trouve de tout, y compris ce qui va devenir du syndicalisme. Donc tout ça, c'est raconté dans le Petit Niçois. Donc ça m'a permis aussi de reconstituer, à partir, j'ai commencé à le lire de manière presque systématique, de 1896 à la Deuxième Guerre. Donc ça m'a permis aussi de comprendre quelle pouvait être la vie de, et par les journaux anarchistes, c'est là que j'ai le plus de problèmes, parce que, et actuellement je travaille, donc s'il y a des gens qui peuvent m'aider, je suis très intéressé, sur Stackelberg, parce qu'il a un parcours qui est politique, qui est similaire à Freinet, ils ne se sont certainement pas connus, enfin, j'ai aucun élément qui me permette de le dire, mais le parcours est très très proche, et ça permet de comprendre ce qui pouvait se passer dans la tête des gens à ce moment-là. Donc je suis en train de faire des recherches sur Stackelberg.
2: Dis deux mots sur Stackelberg, parce que je ne pense pas qu'on le connaisse dans nos milieux. Dis quelques mots, qui sait.
0: Ah, quelques mots sur Stackelberg. Stackelberg, c'est un... Enfin bon, il est donné de nationalité russe, mais il est balte. Balte d'origine. Alors, comme les grands anarchistes russes de famille, il est baron, de famille noble, c'est normalement de Stackelberg, mais il ne voulait pas dire le de, bien sûr. Parce que... donc voilà son origine, et puis en rupture de famille, comme tous les autres. Il a beaucoup voyagé, et puis sa mère s'est installée à Nice, parce que Nice, c'était très recherché par les Russes à la fin du 19e siècle, et il se retrouve là. Donc il est né vers 1850, les chiffres, j'ai un mal fou, 1850 à peu près. Il est mort en 34, donc... il vient s'installer là, et puis là, il tombe amoureux de la région, et il veut absolument devenir français. Mais il est anarchiste. Donc c'est difficile. Il a été expulsé à plusieurs reprises et il écrit dans des journaux anarchistes jusqu'au moment où il est expulsé. Et la deuxième expulsion, on lui dit clairement, et là j'ai réussi à trouver le document dans les archives ici, on lui dit clairement, la préfecture lui dit clairement que s'il recommence, ça sera définitif et il ne pourra plus revenir en France. Or, il veut être français. Il a demandé à être nationalisé, la nationalité française. Et à partir de ce moment-là, et c'est là mon problème, à partir de ce moment-là, il écrit des vagues trucs dans des journaux socialistes, mais il écrit sous pseudo dans les journaux anarchistes. Donc il y a un dédoublement de la personnalité, mais les pseudos, je ne les ai pas retrouvés. J'en ai retrouvé quelques-uns. Et là, je suis en recherche, donc je fais appel vraiment à toute personne qui pourrait, pour arriver à savoir. Alors, les anarchistes, quand il est mort, on dit que il avait quand même mal viré, mais qu'avec tout ce qu'il avait fait, quand même, on lui rendait un hommage. Je voudrais y voir plus clair, parce que c'est pas si simple. Donc, je pense qu'il a été contraint, et c'est un petit peu le vécu de Freinet pendant la Deuxième Guerre mondiale, sur lequel je reviendrai éventuellement par la suite. Donc voilà pour deux mots pour Stackelberg, mais je suis en recherche, je commence à trouver pas mal de choses, et on a trouvé quelqu'un, une descendante de la famille, donc qui nous aide actuellement. Mais c'est vrai que c'est pas facile du tout, parce que les journaux ont disparu, sur les anarchistes de cette période autour de 1900, les journaux ont disparu, on a un mal fou à reconstituer, parce que les familles ne sont pas toujours très fières, ou il y a eu quand même les périodes difficiles. Ce sont souvent des étrangers donc qui sont traqués, et dès que la police commence à les chercher, on détruit les documents parce qu'il y a vraiment un danger. Freinet, par exemple, je m'occupe des archives, mais les archives les plus difficiles à trouver, c'est les archives de Freinet lui-même. Pourquoi ? Parce que quand en 40 il est arrêté, il a immédiatement demandé à Élise : tu brûles tout ? Ah oui. Parce que ça devenait extrêmement dangereux. Parce que non seulement lui était compromis, mais il y avait tout le réseau derrière. Donc tous les courriers, il dénonçait absolument l'ensemble du mouvement par les archives. Donc on a très peu d'archives. Les archives qu'on a, c'est celles qui ont les écrits de Freinet envoyés à l'extérieur, dans d'autres régions. Où... Donc on a le même problème pour les anarchistes du début du siècle. Et j'imagine la même chose. Moi, je suis en train de faire une recherche actuellement sur les origines du mouvement espagnol, Freinet espagnol, et ma tête. Alors on a le même problème, parce qu'il y avait Franco, et ils n'avaient pas intérêt à garder leurs archives, donc où on les cachait vraiment, et là on commence à retrouver vaguement des choses, mais en général, c'était brûlé. C'est trop dangereux. Alors, autre élément qui m'a intéressé, parce que moi je ne suis pas de la région, mais un autre élément qui m'a intéressé, c'est essayer de comprendre ce que sont les Alpes-Maritimes. Parce que c'est quand même pas triste. Et là, je me suis lancé dans des recherches que je n'avais pas prévues au départ, mais moi qui ai horreur des dates, je vais quand même faire un... Où est-ce qu'ils sont... Voilà. 1792, la Convention décide d'intégrer le comté de Nice dans la France, à la demande, dit-on, dans les archives, des habitants du comté. Donc, c'est devenu les Alpes-Maritimes. La frontière, c'est à peu près le Var à l'époque, et toute la partie tendre n'est pas encore intégrée, il y a toute la partie de la Roya qui est encore en Italie. Donc ça, c'est demandé en 92, et en 93, le 4 février exactement, Nice devient intégrée à la France. Mais entre le 9 et le 29 mai 1800, il y a Bonaparte qui décide d'envahir l'Italie. Alors là, le comté n'est plus d'accord du tout, et repasse dans le Piémont Sardaigne. Donc là, pendant... un peu plus d'une semaine, on repasse de l'autre côté. 1814. On est revenu en France en 1800, après la dizaine de jours, et puis Victor Emmanuel, 1814, reprend le comté avec Monaco. 48, lui, Napoléon, se lance dans les campagnes d'Italie et va aider les Italiens, et à partir de là, commence à s'intéresser au comté de Nice. En 1849, Napoléon va secourir le pape, et à ce moment-là, Garibaldi combat contre Napoléon, parce que Garibaldi, anti-papauté, anti-clérical, libre penseur, tout ce qu'on a, et il s'agit de réunir la papauté. Donc là, il est contre Napoléon. Mais en 1850, commence dans le comté un parti qui demande le rattachement pro-français, qui demande le rattachement du comté à la France. En 51, coup d'État, Napoléon III reprend la couronne. Donc on n'est plus républicain. Donc ceux qui demandaient le rattachement à la France demandaient le rattachement à une république, mais maintenant ce n'est plus une république, donc on ne peut plus se demander le rattachement à la France. Vous voyez un petit peu ce qui se passe, parce que quand les historiens nous présentent Nice comme la France et racontent l'histoire de Freinet comme étant un habitant de la France, c'est un non-sens complet. On est là dans le délire complet et les gens ne savent plus où ils en sont. 57, le train arrive à Nice. Donc le tourisme commence. Donc on commence à voir toutes les têtes couronnées qui arrivent à Nice. Ça ne plaît pas aux républicains. 58, Villefranche est concédée à l'Empire de Russie. Donc les Russes ont maintenant leur armée là, l'empereur débarque, toute la cour va commencer à s'intéresser à Nice, à Villefranche. Donc, il va falloir construire, parce qu'il faut loger tous ces gens-là. 59, c'est la guerre contre les Autrichiens. Alors là, Napoléon va aider pour l'unité italienne, pour repousser les Autrichiens, et va se retrouver aux côtés de Garibaldi, qui repousse les Autrichiens. Garibaldi, qu'il avait combattu quelques temps avant. Et 60, c'est le plébiscite. Alors, bon, quand on est à 93,6% pour le rattachement à la France, tout le monde se pose des questions. Tout le monde se pose des questions. Et à partir de là, ben, ma foi, on retrouve à peu près la réalité d'aujourd'hui à Nice. Vous avez les francophiles, toute une catégorie de personnes. Vous avez les séparatistes qui veulent revenir à l'unité italienne. Et puis vous avez derrière les garibaldiens, qui eux, Garibaldi, lui, s'est intéressé à une seule chose, c'est la République. Il est républicain avant tout. Donc s'il s'est allié avec Victor Emmanuel II, c'était vraiment pour une bataille précise, mais il ne veut pas d'une Italie avec un roi. Ce qu'il demande, lui, c'est l'indépendance du comté et qu'il soit reconnu par l'Europe. C'est extraordinaire. Et ça, en 1860, et puis, avant 1860, puisque là il est mort, mais le comté, non, il est encore vivant, hein. Et le comté devait être indépendant. Et on retrouve aujourd'hui ces clivages encore dans la région. Et puis, maintenant, il y a la question du tourisme que j'ai évoqué, c'est qu'à partir du moment où le train arrive, les hôtels vont se multiplier, il faut loger tous ces gens-là, il y a le tourisme, donc il faut une main-d'œuvre, et à Nice, la main-d'œuvre n'est pas suffisante, donc on va avoir les frontaliers qui vont rentrer, qui vont pour un certain nombre s'installer. Arrive la guerre de 14, qu'est-ce qu'on fait? Ah ouais, on est mieux servi en France parce qu'on gagne davantage d'argent, donc il vaut mieux qu'on s'engage du côté de la France plutôt que de l'Italie. Et puis après, il y a en 1909 un événement dont on ne parle pas beaucoup dans les livres d'histoire, c'est le tremblement de Messine. Où là, c'est un tremblement de terre de Messine, où là, il y a une catastrophe vraiment très, très, très importante. Et les journaux de Nice, Petit Niçois compris, demandent à la population niçoise d'accueillir des Calabrais. Et on va avoir une migration calabraise importante à ce moment-là, avec en plus les guerres d'unité italienne. Bon, il y a énormément il y a une pauvreté, et ces gens viennent à Nice. Et là, on va avoir deux catégories, c'est qu'on a besoin de maçons, mais après la guerre de 14, on va avoir besoin d'agriculteurs. Parce que dans les campagnes, il y a eu quand même pas mal de personnes tuées, et donc il faut les remplacer. Donc on va avoir des Italiens. Alors là-dessus, j'avoue que je ne pourrais pas aller plus loin parce que cette recherche-là, pour moi, reste à faire. C'est quand on dit les Italiens, ce ne sont pas les mêmes, les Calabrais, les Ligures, ce ne sont absolument pas les mêmes. Ils ne faisaient pas les mêmes métiers. Et j'avoue que je peine, c'est encore une des recherches. Je me suis pris au jeu parce qu'au départ, je ne suis absolument pas là-dedans. Je suis pris au jeu, il y a encore des recherches à faire de ce côté-là. Freinet est condamné, je ne sais plus quelle année, est condamné pour avoir embauché un immigré italien, clandestin. Donc là, il a une amende à payer, mais il le garde quand même, bon, parce que ça a été négocié. Donc tout ça, ça fait partie de ces... Et c'est ce qui fait la difficulté pour comprendre le fonctionnement de cette région très particulière qui n'est pas la Bretagne, qui n'est pas la France. Et pour revenir à Emmanuel Saint-Fuchien, le bouquin dont je parlais tout à l'heure, ce qui était effrayant, c'est que voilà un historien de HESS, donc le sommet de l'université en France, qui a des difficultés en ce moment, mais bon, qui est considéré comme le sommet, qui, sans hésiter, nous dit Freinet, c'est la même chose que Delvert. Delvert, c'est un prof qui a été agrégé et qui enseignait à Henri IV à Paris, qui était capitaine pendant la guerre de 14, mais tous les deux ont été blessés en 14, donc il compare les deux, et il nous fait l'histoire de Freinet à partir de celle de Delvert, qui n'a absolument aucun rapport. Donc voilà la difficulté à laquelle on se heurte, et qui fait que... Bon, ben, j'essaie d'écrire une autre histoire à partir de là.
2: Après, le village de Fresnel, à Garces, il était du côté de Nice ou du côté français?
0: Français.
2: Oui, d'accord, mais il a la limite, quoi.
0: Était la limite, mais après, je vais peut-être un peu trop vite et un peu. Il s'est trouvé. C'est à la limite, mais en fait, avec la migration italienne, ils se sont trouvés complètement. Avance, on vote Garibaldi. 30%, je crois, 26 ou 30%. Ce n'est pas normal, puisque c'est pas la région de Garibaldi, c'est pas du tout son. Et pourtant, on a encore voté pour lui. Alors qu'à Grasse, ça n'intéresse personne, il n'est pas connu. Donc on est dans une espèce de no man's land, dans cette partie-là. Garce, c'est pratiquement à la frontière de ce qu'on appelle les Basses Alpes, les Alpes de Haute-Provence. On y va à pied, c'est juste derrière. C'est à côté des Alpes-Maritimes, et c'est le Var est tout près. On y va à pied aussi. On va chercher l'huile dans le Var à pied.
1: Est-ce que tu as une hypothèse sur ce qui l'a amené à démarrer comme enseignant?
0: Alors, qu'est-ce qui l'a amené à démarrer comme enseignant?
1: Donc, par rapport à ta démarche, justement, qui l'aurait.
0: On va envoyer là-dessus. Oui, non, mais je préfère comme ça, parce que je vous ai dit, je ne fais pas une conférence, ça paraît peut-être décousu ce que je dis, mais c'est en même temps pour expliquer une démarche. Alors, qu'est-ce qui l'a amené à être enseignant? Il est probablement bon élève. Bon, personne n'en parle, donc la seule chose, c'est qu'il est poussé par son ancien instit. Alors là, pareil, pour les anecdotes, c'est assez extraordinaire, parce que l'ancien instit, je reviendrai éventuellement. Il est poussé par son ancien instit, qui a été obligé de quitter Garce. Il est obligé de quitter Garce, parce que sa femme, elle a fauté avec le curé. Et que dans sa classe, il a la fille, qui est la fille du curé, qu'il bade alors presque jusqu'au sang, parce qu'à l'époque, c'est la trique et tout. Et finalement, il est obligé, parce qu'il est obligé de partir, et donc il demande sa mutation à Grasse. Et c'est lui qui va surveiller Fresnel, le jeune Célestin, le fils, et qui va dire aux parents que, il faut le pousser, il faut l'envoyer à l'école normale. Et donc, à partir de là, normalement, il n'aurait pas dû y aller, mais il va rentrer dans l'école normale. Donc, c'est le seul élément qui nous laisse penser qu'il était bon élève, puisque c'est son instinct qu'il n'a sorti que lui. Et d'après ce qu'on connaît. Donc, il a fait l'école normale, à partir du moment où il faisait l'école normale, mais il devenait enseignant.
1: Et ses parents ont validé ça aussi.
0: Oui. Complètement, alors qu'il n'était pas obligé de le faire, mais le père était lettré. On sait qu'il écrivait parce qu'il écrivait. On a retrouvé des lettres quand Fresnel était sur le front en la première guerre, il recevait des lettres de son père. Donc le père savait écrire et bien. Quoi. Donc il avait été à l'école. Alors là, brouillard complet, je ne peux pas en dire plus parce que je n'en sais rien. Est-ce que les recherches. Maintenant, on n'a plus de témoins, maintenant j'arrive un peu tard. On trouve encore quelques personnes qui peuvent parler de cette vie-là parce que c'était la famille, mais les survivants, il n'y en a plus. Donc là, je ne peux pas monter très loin. Donc c'est comme ça qu'il est devenu. Il est devenu instit. Et donc il a fait l'école normale. On sait peu de choses sur ses études à l'école normale, sinon que là, il commence à en parler un peu plus en disant que. Il avait des profs intéressants, mais il en avait d'autres, c'était pas intéressant du tout. Mais voilà, il avait quelques profs. Et surtout à l'école normale, il rencontre, il se fait un copain qu'il gardera longtemps, c'est Baptistin Geoffrey, et qu'on va retrouver dans les publications anarchistes par la suite. Donc, et qui est resté son ami, avec qui il correspondait pendant la Première Guerre mondiale, qui est venu quand il a été blessé, qui est venu le voir et qui l'a aidé et qui l'a soutenu quand il a été condamné à partir de 32 à Saint-Paul-de-Vence. Enfin, Saint-Paul à l'époque. Donc voilà. Alors après, je ne sais pas, je passe à quoi. Explique.
3: Le bon sens, voilà, comment ça vient en fait ?
0: Alors, le bon sens, allons-y sur le bon sens. Oui. Le bon sens, c'était amusant parce que quand j'ai parlé du livre pour faire de la publicité aux Espagnols, on s'est trouvé devant la difficulté à traduire le mot bon sens. Parce qu'en espagnol, ils disaient, c'est le sens commun. Ben oui, non, mais c'est pas le sens commun du tout. C'est pas du tout ça. Et le bon sens, c'est probablement l'expression la plus utilisée par Freinet. Depuis pratiquement les premiers écrits. On le retrouve partout, dans ses articles, dans ses livres. Alors, qu'est-ce qu'il appelle le bon sens lui-même ? Le bon sens, c'est le bon sens, il est paysan d'abord. Moi, ce qui m'a frappé et ce qui m'a permis de d'argumenter dans ce sens, sans jeu de mots, j'habite dans l'arrière-pays niçois et je longe le Var. Quand est-ce que ça a commencé ? Il y a 3 ans. On a commencé à voir les bulldozers pour transformer le Var, pour faire passer la voie de chemin de fer au milieu du Var, pour faire une zone industrielle dans le Var. Et évidemment, le Var, il se fâche et il a tout balayé. Et l'année suivante, on a encore vu les bulldozers arriver et recommencer à faire des digues dans le Var, et puis au mois d'octobre, le Var s'est fâché et il a tout effacé. Le bon sens, c'est d'abord, et c'est ça chez Freinet, c'est-à-dire que si ces gens-là, ingénieurs venant de je ne sais trop où, soutenus par un certain Ciotti, s'ils avaient de me poser des questions aux riverains, c'est simple. Ils auraient répondu surtout, ne mettez pas de bulles dans le Var, parce qu'il lui arrive de se fâcher. Il y a la montagne derrière, et il suffit qu'il y ait des grosses pluies au moment de la fonte des neiges, et puis alors là, le Var, il déborde. Donc, il est impossible de faire des digues à cet endroit-là, c'est absolument impossible. Alors, il faut vraiment faire des murailles, et à ce moment-là, on va l'accélérer, et je ne sais pas ce qui va se passer dans Nice, parce que c'est Nice qui va être complètement submergée. Donc, le bon sens, c'est ça, c'est-à-dire que,
2: c'est pas ça, pour lui, bon sens.
0: Oui, non, mais c'est cette réflexion-là, si tu veux. C'est cette réflexion-là. C'est-à-dire que... D'abord, le paysan, la première chose qu'il fait, c'est observer. Il tient sa culture de l'observation. On observe les animaux, le comportement des animaux, on observe les plantes, on observe... Et c'est à partir de ça qu'on va agir. Mais ça ne s'oppose pas, contrairement à ce que nous font dire les universitaires, ça ne s'oppose pas à la science. Au contraire, la première des vertus du scientifique, selon Freinet, il ne dit pas dans ses termes, mais c'est moi comme ça que je le traduis, c'est précisément d'avoir du bon sens, c'est-à-dire d'observer la nature, d'observer et de questionner avant, de prendre des décisions et de faire des plans qui vont modifier le bas. Le bon sens, c'est les constructions, les catastrophes que vous avez pu voir à la télé sur la Vésubie. Quand on construit sur du sable au bord d'un torrent, même si pendant 50 ans le torrent n'a pas encore renié tout, au bout d'un moment, la maison tombe. Donc elle ne tombe pas tout de suite, mais elle finit par tomber. Donc c'est ça, c'est d'abord l'observation, partir. Et comment ça se traduit dans l'éducation ? Tout simplement, je ne viens pas pour faire un cours, je viens d'abord, j'observe le gamin. Et je vois comment je peux aborder les choses avec lui, comment je peux le faire travailler. Mais c'est d'abord à partir de lui, c'est pas à partir de moi. Et ça va se traduire dans sa pédagogie, c'est la base même. C'est partir du milieu, partir de l'enfant, partir de... c'est d'abord s'adapter, l'adaptation, c'est la première des choses. D'autres... Roland, cette question, alors j'ai quoi...
1: Tu évoquais tout à l'heure le fait qu'en 32 ou 33, il y avait l'histoire de Vence, où il a Saint-Paul de Vence. Et où était son bon sens alors?
0: Alors, bon, qu'est-ce qui s'est passé? Qu'est-ce qui s'est passé à... Je vais remonter en arrière quand même, parce que c'est là qu'il y a bon, des raisons historiques à ça. Lorsque les Italiens sont arrivés en masse, et en particulier les Calabrais, ça avait commencé avant, ça a commencé à peu près autour des années 1885-86, quand on a commencé à avoir vraiment besoin de main-d'œuvre italienne, donc puisqu'elle était de l'autre côté de la frontière, il y a les 80, oui c'est ça, dans ces années-là, il y avait déjà eu le procès de Lyon des anarchistes, et il y a eu ensuite 91-92, les dates, allez, moi je suis fâché, donc ne les notez pas.
2: Caserio, tu
0: veux pas? C'était la période Ravachol et Émile Henry. Donc il y a une panique complète au niveau des préfectures et des ministères, c'est que la région de Nice est forcément infestée d'anarchistes. Et à partir des années 80, donc ça c'est pas officiel, mais on commence à le faire, ça sera officiel à partir de 22. Mais à partir des années 85-86, on commence à aller vérifier dans les hôtels qui vient, on fait des listes, et les journaux s'en emparent aussi, c'est absolument ahurissant, tous les journaux font des listes de tous les visiteurs. Donc vous pouvez savoir absolument tout. Au début, je croyais que c'était uniquement les cours... d'Europe, mais non, c'est pas ça du tout, on veut lister, on veut savoir qui vient, qui rentre, donc tous les clandestins, il faut absolument tout savoir, parce qu'il y a forcément des anarchistes là-dedans. Et à partir de là, on espionne, tout le monde espionne tout le monde. Et ce qui est terrible, c'est que les préfets ne sont pas équipés pour ça, donc ils envoient des gens qui sont complètement incultes et qui ne savent pas ce que c'est qu'un anarchiste. Donc à partir de là, on peut tout imaginer. Et ils en ont recensé 97, je crois, en 1921, qui était dans une assemblée, mais celui qui était là, qu'est-ce qu'il a recensé exactement? Donc on ne sait absolument pas combien il y avait effectivement d'anarchistes de vrais qui se revendiquaient comme tels. Mais c'est la panique. Et à partir de 17, en plus, il y a la révolution d'octobre. Donc on confond les anarchistes et les communistes, tout ça c'est des gens qui sont extrêmement dangereux et qui vont boucher les purées et qui vont transformer la France. Donc il y a une espionnite permanente. Et Freinet, avec son ami Geoffrey dont je parlais tout à l'heure, semble s'engager politiquement... de manière certaine à partir de 1919, de manière probable déjà en 18. Quand il est à l'hôpital, il se pose des questions vraiment sur comment il a pu se faire avoir, parce qu'il est parti en guerre, lui, alors comme tout le monde, on va aller renvoyer les Allemands chez eux, puisque tout le monde croyait qu'on allait renvoyer les Allemands chez eux, et puis bon, en 17, quand il s'est ramassé une balle dans le dos, il se pose de sérieuses questions, d'abord pourquoi elle était dans le dos, alors qu'il était, il était face aux Allemands. Donc ça, il ne le dira jamais, mais il y a un problème. Il y a un sérieux problème. Parce que, bon... Et puis, donc à partir de là, à partir de 19, il est surveillé. Et on a des preuves à partir du moment où ça devient officiel. C'est-à-dire en 21, la préfecture déclare qu'il y a véritablement un corps de... je ne sais plus comment ils appelaient, enfin de personnes qui sont chargées d'aller surveiller toutes les réunions communistes et anarchistes qui pouvaient se produire à l'époque. Donc il est surveillé à partir de là, et on commence à avoir des rapports. Alors les rapports, c'est ahurissant. C'est... je crois que j'en avoir un sous la main, parce que... C'est... un rapport qui est donné en 1934. Donc c'est le ministère qui écrit ceci. Je ne crois pas à l'existence, alors c'est de long, hein, simplement un passage que j'ai retenu. Je ne crois pas à l'existence d'une cellule communiste à Saint-Paul. Il semble bien que Freinet reçoive des individus suspects qui viennent le voir en motocyclette ou en automobile. Par contre, monsieur le maire de Saint-Paul signale qu'un camion aurait été récemment déposé chez l'instituteur à 3 heures, des malles très lourdes, et j'ajoute que certains avaient prétendu que celles-ci contenaient des armes. Je n'ai pu avoir aucune confirmation. Le groupement anarchiste espagnol que Freinet dirigerait avance était l'objet de mon rapport en date de 1932, complété par celui du 21 décembre suivant, dans lequel j'ai défini les relations existantes entre ces étrangers et lui. Il s'agit de théoriciens anarchistes, végétariens et ludistes en même temps, qui se tiennent tranquilles et ne se sont jamais occupés de politique. Alors ce qui est extraordinaire, c'est que ce rapport-là, il y en a qui ont précédé, depuis 21-22, j'en ai trouvé un certain nombre, et j'ai continué à chercher après. Alors là, on suppose que, on dit que, on a pensé que, on n'a pas vérifié que, dans le rapport suivant, c'est déjà, on sait que. Et puis en 40, c'est, on est sûr que. Quand l'armée s'empare des rapports, la préfecture, il y a encore un petit doute. Mais après, c'est l'armée qui va s'emparer de ça. Et là, on est certain que, on a vu que, on constate que, on a déclaré que. Et c'est ce qui fait qu'il est resté encore pendant de 40 d'octobre, de mars 40 à octobre
4: 41. Il était où au camp?
5: Où était le camp?
0: Alors, il a été à Chibron. Bon, qui était un camp pour les communistes. Il a été ensuite, alors Saint-Maximin, mais il n'est pas resté, donc on ne peut pas le compter. Ensuite, il a été Chabanais, c'est du côté de Privas. Et là, alors c'est un camp, je peux faire une parenthèse et répondre plus complètement?
5: On parle dans tous les sens, c'est ça.
0: Je suis obligé de dire le tout cas après, Ouais, Chabanais, c'est assez étonnant parce que. Alors, ça fait partie de ces choses qui sont complètement incohérentes, du même ordre que ce que je viens de dire du comté niçois. Chabanais, on y met les communistes. Et puis les anarchistes, parce qu'on ne sait pas faire la différence. Bon, ben, voilà, communistes et anarchistes. Mais ils sont tous appelés communistes à ce moment-là. Et là, dans les rapports, on voit que ces camps-là sont quand même très intéressants, les rapports des commandants des camps, parce qu'ils sont tout à fait autonomes. On peut les laisser en liberté, ils reviennent. Donc les portes sont ouvertes, ils sont dans un camp appelé de concentration, mais les communistes peuvent sortir, aller ramasser des champignons, aller voir des copains. Freinet va voir une copine, un couple dans un peu plus loin, et puis absolument aucun problème s'ils reviennent. Et j'ai eu le même témoignage avec le camp polonais qui se trouve près de Toulouse, parce qu'il y a eu une des responsables du mouvement polonais qui avait son mari qui était prisonnier polonais à Toulouse parce que, et c'était la même chose. On les laissait sortir, il était considéré communiste, donc on les laissait sortir et puis ils revenaient. Et de toute façon, Freinet, alors il y en a qui s'échappaient, mais bon, on ne leur courait pas après. Freinet ne pouvait pas s'échapper, il était trop connu. Donc où aller, et puis en même temps, il tenait quand même à son mouvement et il ne pouvait pas disparaître comme ça. Donc lui, il est resté. Il a organisé des cours, il faisait des cours de méthodes naturelles en camp. Donc il leur a fait faire, pas de l'imprimerie parce qu'il n'y avait pas d'imprimerie, mais des textes libres. Il leur a appris à lire et écrire pour ceux qui ne savaient pas lire. Il a fait faire du théâtre, comme dans son école. Il a continué l'école dans le camp. Et puis après, il est allé à Saint-Sulpice, où alors là, le camp était bien plus dur.
4: Mon père était à Saint-Sulpice.
0: Vous apprendrez rien. Ouais, non, mais. Donc là, c'était bien plus dur. Là, il avait les barbelés, il ne pouvait pas sortir. Alors, il dit qu'au début, ils arrivaient quand même à sortir un peu, mais enfin, très très vite, c'est devenu verrouillé. Et là, c'est devenu très dangereux quand il y a eu les premiers assassinats des Allemands. Où là, la guerre contre la Russie, enfin.
4: L'Alliance
0: Le Front de l'Est, où là, les communistes étaient devenus ennemis. forcément, puisque Staline avait appelé à l'insurrection de tous les communistes du monde. Et donc, à partir du moment où on appelait l'insurrection des communistes, ils étaient ennemis intérieurs à l'intérieur de la France. Et quand on a commencé à voir le marchandage avec les otages, ben les premiers otages qu'on pouvait désigner, c'était forcément les communistes. Donc, c'était forcément les communistes. Donc, là, c'était encore dans la partie nord, mais bon, ils commençaient à s'en

0: La première guerre, il n'était pas arrêté, mais il a fait la guerre. Et il était à l'hôpital. Enfin,
1: ah oui, il n'a
2: pas
1: été
2: arrêté
0: à la première guerre. Non, non, il est sorti, il a fait la guerre normale.
2: Saint-Paul en 1934.
1: Je reviens à Saint-Paul.
0: Ouais. L'affaire.
1: Donc là, on fait encore un bond, mais on revient à l'arrière par rapport à Saint-Sulpice. Et c'est ce qui va justifier Saint-Sulpice, comme je viens de le montrer. Donc l'affaire de Saint-Paul. C'est extrêmement difficile parce que selon Barré, dans les livres d'histoire qui ont été faits par les gens du mouvement, on met comme point de départ le texte de comment il s'appelle, l'anarchiste, un gamin qui est dans l'école, qui était récupéré à partir de 35-36. Ça a commencé avant. Donc, il fait partie des Espagnols qui ont été hébergés par Fresnel. Oui, parce qu'il est orphelin, donc c'est comme ça qu'il est arrivé là. Et donc, il a raconté. Il y avait déjà des tensions dans le village, enfin dans la petite ville, donc, avec la mairie et le gamin raconte un rêve. Fresnel leur faisait faire des textes libres, donc les gamins, ils sont libres de raconter ce qu'ils ont envie de faire. Et souvent, c'était un peu la mode chez les gamins. C'était plus, on pas demandé, ni exigé, ni une leçon, ni quoi que ce soit. Bon, il raconte son rêve, et dans son rêve, Monsieur Fresnel tue le maire. Alors, évidemment, ça a été déclencheur. Mais... pour moi, c'est pas ça a permis à la mairie d'afficher qu'on faisait des choses scandaleuses dans l'école, Maurras et l'Action française s'en est emparée. Enfin bon, et c'est ce qui a été monté en épingle. Mais ce que je viens de montrer, c'est qu'il était déjà affiché depuis 22, et que il fallait la moindre occasion. Moi, j'étais à Nanterre en 68, mon premier poste, j'avais les cheveux longs. Et heureusement, j'avais un chef d'établissement qui était sympa, qui me montre un jour un décret du ministère disant « Si vous avez des cheveux longs dans votre établissement, documentaliste, des cheveux longs dans votre établissement, trouvez un prétexte pour les mettre dehors. » En 69. Donc, on est du même ordre, de ces machins qui se passent par en dessous, et voilà. Donc, il y a un tel dossier sur son dos que, de toute façon, il fallait que ça craque. Donc, il fallait attendre le prétexte. Alors, en même temps, il y avait des histoires avec le maire, c'était depuis les années... moi, j'ai trouvé les premières protestations là-dessus dans 1886-87. Les écoles sont insalubres. Et il y a des rapports du SNI encore en 32-33 disant que les écoles dans le midi c'est absolument infect, il n'y a pas de WC, il n'y a pas l'eau courante, c'est insalubre, c'est moisi, c'est mal chauffé, etc., etc. Et il a demandé au maire de mettre des sanitaires, de nettoyer, etc. Et le maire n'avait pas d'argent pour ça. Et le maire ne pouvait pas, là-dessus, Fresnel était soutenu par son inspecteur d'académie, puisque, normalement, ça devait être salut, c'est Jules Ferry qui l'a dit. Donc, il fallait que ça le soit. Et, ça pouvait pas être suffisant comme prétexte, donc il a fallu en trouver un autre. Donc, voilà. Et à partir de là, le ministère du Monzy s'en est chargé, et puis ils l'ont viré de l'école. Et ils lui ont proposé de revenir. Alors voilà encore un élément que j'ai trouvé mais qui n'est pas dans les livres d'histoire, et je voudrais en avoir la preuve maintenant, mais à ce moment-là, il est nommé dans son premier poste à nouveau. Il n'est pas sorti de l'éducation nationale, et on le renvoie au premier poste qu'il avait, le poste précédent qu'il avait eu, c'est à Aubard-sur-Loup. Et Aubard-sur-Loup, il pouvait très bien, la mairie l'accueillait, parce que ça s'était très bien passé avant, le maire l'accueillait. Mais je suis tombé, et Fresnel n'a pas voulu y aller. Et je suis tombé sur une lettre, un peu par hasard, d'un instit qui était au Bar-sur-Loup et qui envoyait

0: préfet une protestation, ne faites pas venir cet individu dans cette école. Enfin bon, ça a été le tollé, le tollé. Mais le préfet n'a pas voulu cette trace, l'inspecteur d'académie n'a pas laissé de trace là-dessus. Je n'ai simplement cette lettre, donc je ne peux pas prouver que c'est ça qui a justifié. Est-ce que Freinet la connaissait? Je ne sais même pas.
1: Tu sais,
0: possible, je ne sais pas. Donc il a refusé son poste et à partir de là, il a construit son école de Vence.
1: Privé.
0: Donc privé. Privé, alors qui a été en prêt, alors pareil les dates dont je suis fâché avec, mais qui a été privé avec des moments où l'État subventionnait plus ou moins, nommait les enseignants, d'autres moments où on lui interdisait de faire quoi que ce soit. Bon, ça a été selon les politiques, différentes époques, jusqu'en 92 avec Jospin qui a, sur intervention d'Henri Portier, qui connaissait le frère trotskiste Jospin et qui a fait une pression sur Jospin pour que fasse revenir l'école de Vence dans l'éducation nationale avec un statut spécial. Donc elle est revenue dans l'éducation nationale. D'autres questions?
2: Est-ce que dans son parcours, de son premier poste, il a changé souvent d'école, et est-ce que ça a construit quelque chose dans sa pédagogie, le fait de changer ou pas?
0: Non, lié à son poste. Alors, le premier poste, les historiens n'en parlent pas, c'est assez étonnant.
2: Je dis ça parce que l'endroit où on se situe dans les écoles joue aussi parfois sur les modes pédagogiques qu'on peut mettre en place parfois aussi. Et donc, est-ce que ça a pu jouer?
0: Alors, ça c'est une recherche qu'il me reste à faire. C'est extrêmement compliqué. Ouais. Parce que c'est... Oui, il y a un autre aspect que je voudrais quand même aborder, c'est la question de Freinet au PC, Freinet anarchiste. Ouais. Bon, c'est quand même... Au départ, c'est pour ça que je suis ici. Non, je ne veux pas laisser de côté. Non, mais pour quand même revenir sur les postes, son premier poste... Personne n'en parle, alors pour moi il est extrêmement important. Il a été nommé à Dalhuis, dans cette vallée du Haut-Var, qui est un lieu assez étonnant. C'est une vallée qui est fermée l'hiver parce que le col est bouché. Là il y a une route, mais bon, on y va peu. Mais c'est surtout un nid d'aigle. L'école est au-dessus, c'est absolument extraordinaire. Et pour moi c'est là que Freinet s'est construit. Parce que on a retrouvé des... Alors, il écrivait sur des bouts de papier. Bon, il n'y a pas d'argent de toute façon, donc il récupérait des bouts de papier, donc une espèce de bout de carnet. Et dessus, il écrivait plein de... Un petit peu comme des réunions philosophiques. C'est absolument ahurissant. Les réflexions des gamins. Alors, au début, je me suis dit, bon, bah, s'ils se moquent d'eux et tout. Non, pas du tout. Parce qu'il y a des réflexions qui montrent des gamins, bon... Mais, et là, je suis certain qu'il passait du temps à observer, à partir de nid d'aigle, on voyait la transhumance, on voyait... Bon, on voit tout ce qui se passe, quoi. C'est une vue extraordinaire, et on peut faire la géographie, on peut faire l'histoire, on peut faire toutes sortes de choses à partir de ça, sans se déplacer. Et là, dans ces carnets, alors j'ai pas encore tout étudié, il faut que j'y retourne. Dans ces carnets, on a des témoignages sur les Romanichels qui sont venus dans le village, etc. Alors c'est des petits textes, hein. C'est des gamins qui sont très jeunes. Et puis plein de petits témoignages comme ça. Et donc pour moi, la pédagogie Freinet, elle est partie de là, c'est de cette écoute des gamins. Et la transcription de leurs paroles sur des carnets. Alors ces gamins-là, alors c'est en même temps très intéressant parce que ça, pour compléter, les gamins qui sont là, Freinet leur pose la question à un moment donné, bon, quelle est la différence entre les humains et les animaux? Alors bon, je ne connais pas par cœur la réponse, mais à un moment donné, il y en a un qui dit que ben, les humains, ils apprennent à lire, et pas les animaux. Et puis il y a un gamin qui répond, non, c'est pas vrai, mais on n'apprendra pas à lire, on n'en a pas besoin. Donc c'est... Et ça, il l'a retranscrit. Donc c'est vraiment un travail ethnographique de d'écoute des gamins. Et alors, qu'est-ce qu'il faisait dans sa classe? Je n'en sais strictement rien. Là, je ne peux pas. Et on n'a plus de témoins. On a essayé de retrouver, mais c'est extrêmement difficile. Maintenant, c'était en 1919.
3: Il n'y avait pas d'inspection.
0: Premier poste. Enfin, le tout premier sur lequel il était nommé, il n'a pas pu y aller parce qu'il était à l'hôpital. Donc c'était un poste. Alors ça, c'est un poste de remplaçant, c'est pas un poste fixe. Mais alors combien de temps il est resté, on ne sait pas trop. Officiellement, il est resté du mois d'avril au mois de juillet. Et moi, je suis convaincu qu'il est revenu après. Tout simplement un détail, c'est qu'à un moment, il décrit la vallée, qui était une vallée extraordinaire, tout est rouge. Et dans sa description, il parle des fleurs rouges sur du rouge. Or, ces fleurs rouges sur du rouge, elles sont qu'à l'automne. Elles ne sont pas au printemps. Donc, il a fallu qu'il les voie. Parce qu'il ne pouvait pas le deviner. Il a fallu qu'il les voie. Donc, il était encore là à l'automne. Et après, il était nommé au 1er janvier, parce que c'est les préfets qui nommaient, et donc en année civile. Donc, le 1er janvier de 1920, il était nommé au Bar-sur-Loup. Du Bar-sur-Loup, il voulait avoir un poste, là il s'est marié, en 26, enfin bon, peu importe les détails, les dates n'ont pas d'importance, et il voulait un poste double. Et c'était pas possible, parce qu'il n'y avait pas la place pour deux postes, il n'y avait pas assez de gamins, donc c'est là qu'il a eu sa mutation pour Saint-Paul-de-Vence, où ça a été très compliqué, parce que sa femme voulait être dans la même école, une école de garçons pour une femme, c'était pas possible. Donc des négociations qui ont envenimé aussi les choses, parce qu'il a fallu, on a remis ça sur le tapis aussi, c'est que, bon, on lui a fait des concessions, et puis, bon, il nous embête maintenant, le curé s'en est mêlé, enfin bon. Et à partir de là, donc, il est allé, il a construit son école d'avance, et il est resté, et c'était le dernier.
2: Bon, le communiste
0: et il existe toujours.
4: Non, le communiste qui est anarchiste.
2: Tu voulais revenir sur les communes, sa relation.
0: Ouais, c'est justement, c'est ça. J'y vais. Oui. Alors, bon, Portier, on a fait des conférences. Je pense, je sais pas si c'était ici. Moi, je sais qu'il en a fait à Marseille. Il a des écrits aussi. Il y a un certain nombre de témoignages. Moi, j'ai essayé d'aller un peu plus loin et avec une démarche. Lui était historien. Moi, je le suis pas et. Donc, je n'ai pas la même démarche. Et ce qui m'a intrigué, et je reviendrai sur les dates après, mais ce qui m'a intrigué, mon point de départ, c'est je suis dans un mouvement qui est construit comme le communisme, très hiérarchisé, avec un CA, avec un président, avec etc. Et. Dans ce mouvement, il y a l'imprimerie, donc où ils font tous les outils dont ils ont besoin dans leur classe, puisque on imprime même, qui est très hiérarchisé aussi, avec son CA, avec son président, avec les trésoriers, etc. Et puis le mouvement lui-même est construit en réseau. C'est pas compatible. Et pour moi, c'est pas du tout le Lénine ou... Donc il y a quelque chose, une contradiction là. Et c'est ça que j'ai voulu creuser. Et en fait, il est complètement... et en même temps, il va à sa perte avec ça. Ça se terminera très mal. Il va à sa perte. Pourquoi? Alors, l'explication définitive, je ne l'ai pas, mais il y a quand même un élément, c'est que avant de rencontrer Élise, avant de rencontrer sa femme en 26, il est dans les coopératives. Monter les coopératives. Syndicats, tout le monde parle du syndicalisme de Freinet, je suis désolé, il a toujours échoué dans les syndicats. Il a toujours échoué. Ça s'est toujours mal fini. Il a toujours eu un problème. Il s'est servi des syndicats pour faire de la publicité pour son mouvement. Donc tant que l'école émancipée pouvait écrire des textes pédagogiques, ça l'intéressait. Après, il y a un certain nombre de courriers dans lesquels, vraiment, l'école émancipée ras-le-bol. Donc, il y a toujours cette ambiguïté entre le fonctionnement en réseau et le fonctionnement PC. Et donc en 26, alors avant 26, il est dans les réseaux. Et depuis pratiquement, depuis Garz, où il monte un syndicat pour installer une turbine électrique dans Garz. Donc là, on est dans un système coopératif. Quand il est arrivé à son premier poste au Bar-sur-Loup, la première chose qu'il a faite, c'est de monter une coopérative. Une coopérative d'alimentation. Et il est à fond là-dedans. Dans ses classes, la première chose qu'il met en place, c'est la coopérative. Il est dans la coopérative, et la coopérative, à cette époque-là, quand le PC commence à se constituer, c'est l'ennemi. C'est le produit de la bourgeoisie. Donc, voilà, pour moi, l'incompatibilité. Alors après, j'ai creusé, et je suis tombé sur des éléments qu'on n'avait jamais vraiment étudiés. Là, je vais faire un bond encore pour aller à la Deuxième Guerre. Désolé. En 40, il est prisonnier dans les camps successifs. Et là, il échange des courriers avec sa femme. Et ces courriers sont assez étonnants parce que vous êtes dans un camp. Ce camp est soumis à la censure. Alors, tout est vu. Systématiquement. Par moment, on voit qu'il y a un trait noir dessus ou des courriers qui ne passent pas. Donc, quand on communique avec quelqu'un dans un camp, comme celui-là, on compte sur la troisième personne, sur le troisième lecteur. Donc, il faut trouver des astuces, il faut trouver une complicité. Moi, ils se connaissent depuis un moment. Et moi, ce qui m'a intéressé, d'abord, c'est comment on joue avec la censure, parce que ça m'est arrivé d'être sur écoute téléphonique, et quand on sait qu'on est sur écoute téléphonique, ben, on les promène. Vous allez annoncer une réunion quelque part, vous voyez tous les flics qui partent et puis bon, donc ça aide, le vécu aide, et donc il y a plein d'astuces. Ils parlent des cousins, des cousines en patois, c'est les parasites. Donc bon, qui reçoit le courrier interprète en fonction du contexte, et il s'agit bien des Allemands. Après, vous avez des textes sur le copain Louis Blanc. Ben oui, non, mais c'est les flics. Ben, il faut le trouver. Et tout est comme ça. Mais ce qui m'intéressait, c'est, pour répondre à la question du PC et de l'anarchiste, c'est qu'à Chabanais déjà, il écrit à sa femme, et il se lie d'amitié avec Louzon, et avec Mermoz, qu'il appelle le héron. Ce n'est pas des PC purs et durs, hein, loin de là. Et il parle d'eux, sans raconter quoi que ce soit, parce que la censure est là, il faut faire très attention. Mermoz, on peut en parler, parce que c'est lui qui tient la bibliothèque, donc il parle de la bibliothèque indirectement. Et surtout, il n'arrête pas de dire que il se heurte aux croyants. Il a toujours contre lui les croyants. Et dans les croyants, il y a le voisin. Donc ça, les flics ne peuvent pas comprendre ça. Les croyants, c'est les staliniens. Et le voisin, c'est Laurenti, qui était voisin quand ils étaient à Vence, et contre lequel il a passé sa vie à se battre, y compris dans le syndicat qu'ils avaient fondé sur la syndicat des paysans, non, je ne sais plus le nom exact, qu'ils avaient fondé ensemble, mais bon, ça a été un échec là aussi. Paysanne, mais j'ai perdu de vue. La mémoire. Bon, peu importe. Donc, ça a été un élément pour moi déterminant. Et alors après ça, il y a eu quand même le gros clash avec le PC, parce que il a dû y avoir à Chabanais, pendant qu'il était lui à l'hôpital, parce que bon, il est blessé, il est arrivé à plusieurs reprises de retourner à l'hôpital pour être soigné, même dans les camps. Et pendant qu'il était à l'hôpital, il y a des prisonniers du camp de Chabanais qui ont déconné. Et là, bon, bah, l'armée s'est fâchée, et il y en a un certain nombre qui ont été expédiés dans d'autres camps, certains vers l'ouest, je n'ai pas réussi à avoir toute la liste, mais d'autres en Algérie. Et les camps algériens, contrairement à ce qu'on a pu lire, n'étaient pas si durs que ça. Bon, il faisait chaud, mais ce n'était pas des camps très durs. Et là, il y a dû y avoir des fuites, des gens qui se sont vengés de lui. Et il a été traité de collabo à ce moment-là. Et les Freinets, le mouvement Freinet, une partie des mouvements Freinet d'Algérie, a lancé la rumeur qui s'est répandue dans toute la France. Et à partir de là, le GFEN, qui était le groupe stalinien auquel participait le mouvement Freinet, a voulu prendre ses distances et c'est devenu... Bon, je ne rentrerai pas dans les détails parce que pas tous les gens du GFN, bien sûr, puisqu'il y a eu des groupes qui ont continué à collaborer et continuent aujourd'hui avec le mouvement Freinet, mais ça a été très très dur avec le Parti communiste. Il y a eu ensuite la période 44 de résistance où il a été nommé aux forces libres, le groupe de Gaulle,
5: les FFI.
0: Oui. Et là, débarque un jour Laura, envoyée par les gaullistes quand ils voulaient la grande fraternité, et les résistants en cravate, qui ont voulu l'éjecter comme communiste. Et donc, il y a eu encore une nouvelle bataille de ce côté-là, qui n'a pas fini, puisque moi, je suis interdit de séjour à Valouise aujourd'hui à cause des anciens combattants de cette période anticommuniste. Donc, ça a été encore un élément de conflit entre les communistes et les anticommunistes. Alors, Élise là-dedans, je pense que c'est, contrairement à ce qui était écrit par Michel Paré, je pense qu'il était déjà au PC quand ils se sont rencontrés. J'ai pas la preuve, mais j'ai une recherche à faire du côté de Valouise, justement, si j'arrive à y retourner. Je pense qu'il était déjà au PC, et elle était vraiment stalinienne. Elle a commencé à douter en 44-45, pas avant. Alors ça explique la structure du mouvement. Ils travaillaient ensemble, c'est elle qui lui corrigeait parce qu'elle était plus... elle était en fille d'instit, donc elle corrigeait ses manuscrits, c'est elle qui... Donc elle mettait sa patte sur une grande partie des articles. Bon, là j'ai commencé la recherche parce que là il y a un travail de linguistique à faire. On reconnaît ce qui a été retouché par Élise, ce qui n'a pas été, mais bon, il y a un gros travail qu'il faut un jour quelqu'un qui va m'aider dessus. Donc, et ça explique aussi. Alors j'en reviens un petit peu en arrière quand tu dis que les écoles marquent forcément une pédagogie, pas quand on est responsable d'un mouvement, pas tant que ça. Parce que l'école devient un lieu où on vient se former en stage, qu'on vient visiter, donc il faut avoir quelque chose, une certaine permanence. Par contre, ce qui est extraordinaire, c'est que Freinet s'adapte à son auditoire. Et moi, je suis toujours très gêné quand dans le mouvement, on donne des citations de Freinet, parce que je demande quel était le public à ce moment-là et quelle était la date. Parce que quand on travaille vraiment sur ces archives, il se contredit en permanence. Donc, il faut rien prendre à la lettre. S'il est devant un public, un congrès stalinien, eh bien, il est stalinien, parce qu'il faut garder ce mouvement. La priorité pour lui, c'est pas la politique, c'est la pédagogie.
2: Est-ce que ça, tu le rentres dans son bon sens ?
0: Ben, c'est ça que je sais. C'est la pédagogie. De toute façon, ça te prend... Bon, c'est le rapport que j'ai avec les anarmes aussi. Hein. J'étais en 68 à Nanterre, donc j'ai quand même une bonne école. Et je les avais rencontrés avant. Donc. Mais c'est la même chose, c'est que tu t'engages, moi je me suis engagé à fond en pédagogie, il n'y a pas la place pour tout. Tu peux pas, et c'est là que tu mets en place ton... pour moi, l'aspect libertaire, c'est dans la pédagogie que je l'ai mis en place. C'est pas dans les groupes ou dans les discussions où on fait des motions.
6: Mais alors pourquoi il lui en voulait tant?
5: C'est une querelle de personnes ou c'est sa pédagogie qui les énervait? Autant elle énervait le maire du bled, elle énervait aussi les Staliniens.
0: Alors, le problème n'a pas changé depuis, c'est toujours la même chose. Tu es sanctionné pour ta pédagogie, mais on est subventionné pour notre pédagogie. Donc, parce qu'on apporte quelque chose, personne ne le met en doute, on est subventionné plus ou moins bien, blanquerisé, c'est autre chose, avec un pape Gaï, bon, on a peut-être une autre chance, mais à voir, bon, voilà, c'est... Alors, les parents d'élèves, en général, il n'y a pas de problème, sauf quand ça touche à la religion et que, j'ai travaillé dans l'Est pendant un moment et les copains voulaient retirer les crucifix dans le Jura et tu ne retires pas dans le Jura alors qu'il n'y a pas le concordat, que ce n'est pas du tout l'Alsace ni la Lorraine, tu avais des crucifix dans les écoles et les parents, ils peuvent te faire mettre dehors. Si le maire ne veut pas d'ennui, il va tuer les parents et puis tu as une délégation, un inspecteur d'académie qui ne veut pas d'ennui, il n'a plus aussi. Donc voilà notre vie. Et ça continue. Et avec les gamins, on n'a pas de problème. Puisque de toute façon, la première chose, c'est de les écouter. Et on travaille à partir d'eux, à partir de notre matière, ce sont les gamins. Pas au sens péjoratif, ce sont les gamins. Mais moi, c'était plus des gamins, parce que j'étais plus grand, mais c'est pareil.
2: Donc c'est... J'ai pas compris ta réponse par rapport à la question que tu posais. J'ai pas compris ce qui faisait que il était en bisbille avec la frange communiste du mouvement à ce moment-là.
6: À quel moment?
0: C'est très très compliqué.
2: C'est très compliqué. Je sais plus trop à quel moment, mais
0: c'est très compliqué. Parce que je maintiens. Que ce qui prime, c'est la pédagogie. Ouais. Alors après, dans le mouvement, tu avais des stalles bornés qui pratiquaient, on ne sait pas trop quoi dans leur classe, peut-être bien, hein, moi je ne peux pas porter de jugement tant que je ne suis pas rentré dans une classe. Mais tu avais des stalles bornés et qui voulaient absolument reprendre le pouvoir et il s'est fait piéger avec ça, parce que à partir du moment où tu as les stalles qui veulent prendre le pouvoir, toi tu ne le lâches pas le pouvoir.
6: Donc, dans les années 50.
0: C'est le piège complet. C'est le piège complet. Et derrière, il y a tout un mouvement. Et les stalles en question, ils sont minoritaires. Et il y a eu des périodes très très dures. Le congrès de Caen, c'est les années 60, où là, il y a eu des exclusions dans le mouvement. Il a fait des conneries monumentales, mal conseillées, et ça a été une catastrophe. Ils s'en sont pas remis. Et là, c'était des questions de pouvoir. Ouais. Des questions de pouvoir d'une minorité. Les Stalles étaient minoritaires.
2: Mais fin stratège.
0: Exactement. Exactement. Et derrière, qu'est-ce qu'il y avait? Il y avait l'imprimerie. Eux, ils n'avaient pas les moyens de se payer une imprimerie. Le GFEN en particulier n'avait pas les moyens de se payer une imprimerie. Donc il y avait l'imprimerie. Ils mettent la main sur l'imprimerie. Donc on a eu la CGT qui a mis le bordel aussi à Cannes dans l'imprimerie pour pouvoir appuyer ça. Et puis, donc on a eu tout ça à gérer. Et finalement, il s'est trouvé complètement piégé avec ça, où il est devenu le chef irremplaçable. Il n'y avait que lui. Et on a recommencé à parler, et grâce à Élise, une pédagogie Freinet, parce qu'il fallait mettre Freinet, alors que lui avait appelé ça école moderne. Ouais, d'accord. Pour justement qu'il n'y ait pas son nom sur une pédagogie qui a été construite collectivement. Mmh. C'est pas lui. Bon, il a eu un. Bon, c'est lui qui a animé, c'est lui qui a certainement le plus lu, le plus voyagé, qui a été porteur, qui a été l'animateur de ça. Mais il n'était pas seul. Et ça a été une catastrophe quand quelqu'un comme Alziari, qui était dans le Var, enfin bon, qui a voyagé dans les Alpes-Maritimes de Var, Alziari, qui était un des tout premiers à avoir adhéré au mouvement Freinet, hein. Un des tout premiers, et ça s'est terminé, il a été pratiquement exclu, enfin, c'était par Élise, c'était un drame.
2: Par
0: Élise, la femme de Freinet, oui. Et là, il y a un dossier, je suis dessus, là, je ne sais pas ce que je vais en faire, mais bon, c'est fait partie de l'histoire et des archives. C'est terrible.
3: C'est
0: terrible. Élise en est arrivée. Alors, le problème, c'est que quand je dis des choses comme ça, on me dit que je suis sexiste et tout le bazar, mais il faut arrêter les conneries.
2: On n'a rien dit. Hein.
0: Ah non, mais on me l'a fait. Hein.
3: On me l'a fait. Est-ce que le terme école moderne fait référence à Ferrer?
5: Ah oui, c'est ça.
3: Francisco Ferrer. Est-ce que le terme école moderne fait référence à Francisco Ferrer?
0: Alors.
3: Quels sont les liens éventuels?
0: Je ne suis pas communiste, donc je. Les versions changent en fonction de ça. Pour Élise, ça n'a absolument aucun rapport. C'est qu'il ne voulait plus qu'on s'appelle École Nouvelle, ce qui n'a jamais été...
3: Moderne.
0: École Nouvelle.
3: Ah, oui.
0: Le mouvement général de l'École Nouvelle.
3: Ah, oui.
0: De Ferrière, de Caparet, de Lécroly, et etc. Donc ce mouvement-là, Freinet l'avait déjà dénoncé depuis très longtemps, donc il ne pouvait pas appeler son mouvement École Nouvelle. Il avait déjà dit que ce n'était pas la pédagogie active, que ça, bon, à un moment c'était intéressant, que dans une classe Freinet on peut faire de la pédagogie active parce que c'est ouvert et que si c'est le bon moment, moi je l'ai fait. Et puis, ben oui, quand on prépare le bac, ben, il y a des moments où on peut pas, on est obligé d'être... dans une autre pédagogie, c'est normal et ça pose aucun problème. Alors, bon, ma version. après la guerre, il y a eu ces conflits avec le PC. Et en même temps, il ne voulait surtout pas qu'il était déjà le chef, le responsable, l'animateur, pour les raisons que je viens de dire, c'est qu'il coinçait complètement dedans, et il ne voulait pas que son mouvement s'appelle Freinet. Donc il fallait trouver un mot, une expression qui globalise et qui inclut tous ceux qui appartiennent à ce mouvement. Il n'était pas encore tout à fait cotisant, mais on va avoir une cotisation. Et il était contre les cotisations, mais bon, il était obligé de se soumettre parce qu'il y avait un vote. Et... dès 1927, il était en contact avec le mouvement espagnol. Bon, il a fait venir des Espagnols en 27 au premier congrès. Il ne pouvait pas ignorer qui était Ferrer, d'autant plus qu'il y a eu des articles sur Ferrer qu'il a lui-même, qu'il n'a pas écrit, parce que ça s'est trouvé comme ça, mais qu'il a contresigné, puisqu'ils ont été publiés dans les revues. Donc, il a fait publier sur Robin, sur... il a pas tout écrit, mais Ferrer fait partie des gens qui étaient honorés dans le mouvement. Une référence dans le mouvement et par les Espagnols, parce que, attention, c'est une fédération. L'Espagne est entrée dans le mouvement. Alors on n'arrive pas, là je travaille avec un Mexicain qui est spécialiste de ça, on n'arrive pas à trouver la date de début, mais en 24, les Espagnols étaient déjà imprimeurs. Donc c'est les 24, c'est le début de l'imprimerie au Bar-sur-Loup. C'est le début. Et il y a des mouvements qui se sont raccrochés, qui étaient déjà des mouvements qui étaient dans la même mouvance. Le Ferrer était derrière. Il ne se réclamait pas de l'école moderne, mais le mouvement Batek, il n'est pas né comme ça de rien. Et donc Freinet ne peut pas l'ignorer quand il appelle son mouvement l'école moderne. Alors, pourquoi il fait ça? C'est une provocation. C'est une provocation. Alors ça a marché parce que le PC a hurlé, enfin bon, ça a été. C'est une provocation, mais on ne peut pas l'expliquer autrement, c'est pas possible. On ne peut pas l'ignorer.
6: Il était quand même lié à Lauzon et Geoffrey.
0: Attends,
6: il était quand même lié à Lauzon et Geoffrey qui animait le courant en syndicaliste révolutionnaire, quand même, de mon âge. Il était la révolution prolétarienne. Il était bien lié avec eux. Et donc, à travers ça, toute la partie espagnole passait.
0: Évidemment.
6: Dans la CGT, et qu'ils le voulaient ou non, le PC, ils étaient confrontés, de par le pouvoir monate syndicaliste révolutionnaire, à la partie espagnole, à la partie anarchiste espagnole. Et je pense que Freinet devait bien être au courant de
0: mais forcément, je travaillais avec eux. Ils étaient en relation avec les instituts espagnols qui étaient pour la plupart anarchistes.
6: Oui, je pense que à Nice, ils ont eu des gros problèmes avec les staliniens. chauffer tous ceux qui n'étaient pas dans la ligne ou du parti et tout, ils ont été traqués, ils ont été insultés et tout ça. Et je pense que Freinet, il avait des liens très très forts avec eux, et chaque fois il faisait des références de cette tendance-là pour peut-être faire chier les Scandinaves aussi, pour les pousser à bout, pour les
0: détruire. Oui, donc ça,
5: ce qui est intéressant, c'est qu'il y a un mouvement de va-et-vient entre l'Espagne et la France, oui. Puisque bon, Ferrer a inspiré, mais enfin, il y a eu le mouvement Freinet a été introduit en Espagne. Et là, moi, je connais, j'ai pas mal lu, il n'y a pas beaucoup de choses en français, c'est un certain Ramon Acine, qui était artiste, pédagogue, et on dit que c'est lui qui a introduit la pédagogie Freinet, sûrement à la fin des années 20, je pense. Et il y a des congrès Freinet, on trouve des traces avec l'intervention de ce Ramon Acine, qui malheureusement se trouvait à Huesca, qui a été pris en 36 par les franquistes et qui a été fusillé aussi vite parce que pédagogue, artiste, membre de la CNT, mais plutôt pas forcément pour la violence. Donc il avait tout faux et il a été fusillé dès l'été 36. Et moi, j'ai lu des paroles. On trouve beaucoup de choses. En Espagne, on commence à avoir des livres sur lui. En France, il n'y a quasiment rien.
0: J'ai un film, mais il faut que
5: faut le traduire.
0: Il faut le traduire, puis en plus il faut les droits. C'est fait par Valence, je crois.
5: D'accord.
0: Donc je l'ai en réserve, mais pour l'instant je ne l'ai pas encore montré parce que je ne peux pas. Mais...
5: Donc moi, j'ai ramené d'Espagne, de Huesca, un volume avec ses écrits, et il y a des comptes rendus de congrès Freinet à Huesca.
0: Oui, il y avait un groupe à Huesca, quoi. Ouais.
5: Et donc c'est des va-et-vient, parce qu'effectivement ils connaissaient Ferrer, mais là ils introduisent. La pédagogie entre guillemets de Freinet, c'est-à-dire l'imprimerie.
0: Il y a tous ceux qui sont partis au Mexique.
5: Ouais, le type que j'ai cité au début, c'est son cas.
0: Tapia.
5: De Tapia. Mmh. Bon, enfin, en tout cas, Ramon Acine a été fusillé. D'ailleurs, en Espagne, les instits, ils ont été parmi les premières victimes. Il y a un film qui s'appelle La langue des papillons, je crois, en Galice, où on voit, et ils ont fusillé, les franquistes ont fusillé, parce que tous les instits, ça prouve que c'était des gens très dangereux. Pourtant, ils n'étaient pas tous anarchistes, certains étaient socialistes modérés, mais... Il disait, il bourrait le crâne des enfants au lieu de. Et il faisait le contraire de l'éducation des curés, quoi. Mais ça, il faudrait leur rendre hommage parce que c'est pas, il y a eu. Pas, on va pas parler de génocide d'instit, mais enfin, un institut lucide.
0: Oui, j'en ai bien eu beaucoup.
5: Voilà, je sais pas, vous avez. Oui, vas-y.
6: Moi, ce que tu disais sur la lettre du gamin qui avance le fait que le maire il peut se marier sur quelque chose et tout, ça me fait penser à ce qui s'est passé au Chili quand il y a eu le coup d'état de Pinochet. Ils avaient demandé, l'armée avait demandé aux instits qu'ils fassent faire des rédactions où les gamins devaient expliquer ce qu'on racontait à la maison, ce qu'on attendait, ce que tout ça et tout. Et donc, ils ont eu plein de documents, ça leur a permis d'arrêter des tas de gens, parce que les gamins avaient fait des rédactions comme ça. Et ça se servit pour arrêter. Et au Chili, ça a été beaucoup plus loin que les arrestations.
0: Je vais penser à une anecdote. Quand j'ai dit tout à l'heure que ça s'était mal terminé dans un certain nombre d'erreurs de Freinet. Après la mort de Freinet, Élise vivait dans un appartement à côté de l'école, enfin une petite maisonnette à côté de l'école, et les témoins m'ont raconté que la cantine était tenue par la collectivité. Les enfants servaient à table, faisaient la vaisselle, enfin bon, et les enfants venaient lui apporter à manger. Et à ce moment-là, elle cherchait les renseignements sur tous les instits et savoir ce qu'ils faisaient dans les classes. Et c'est comme ça qu'elle en a viré un certain nombre.
6: Et une autre anecdote sur ce que tu as lu, le rapport de police, souvent contradictoire, c'est qu'à l'époque, ils étaient payés à la ligne, les syndics. Donc,
0: Le pire, c'est que je suis tombé sur des rapports de préfets comme ça griffonnés. C'est ahurissant. N'importe quoi.
6: Oui, parce que...
0: Et je suis tombé aussi sur un truc étonnant. Bon, là, c'est plus sur le... J'ai pas mal travaillé sur les lettres de guerre. Bon, là, je peux pas rentrer dans tous les détails. C'est presque la moitié du bouquin parce que ça m'a interrogé. Moi, j'ai un problème avec l'histoire, et l'histoire, il y a toujours une idéologie derrière, et là, on a été dans l'histoire racontée par les communistes, puisqu'il n'y avait que ça à l'université, et on a sombré dans une histoire de Gaulle. Et toutes les versions, c'est de Gaulle. Mais par contre, à partir de la commémoration de la guerre de 14, il y a eu un phénomène assez étonnant. Beaucoup, beaucoup de travaux ont été écrits sur la guerre de 14, donc en 14, en 15, 2014, pardon, j'y arrivais, 15, etc. Et en même temps, ça a déclenché tout un travail de recherche sur la Seconde Guerre mondiale. Et là, moi, je suis tombé sur une réécriture complète de tout ce qu'on a appris à l'école et tout ce qu'on entend encore. C'est assez étonnant. Je suis en train de faire des détours et
6: j'ai une autre question. Comment ils se sont formés à l'imprimerie?
0: Tu parles de quelle imprimerie?
6: L'imprimerie qu'il y avait dans le mouvement.
0: Parce qu'il y a l'imprimerie dans la classe.
6: Oui, dans la classe, et puis en plus ce qui leur servait
4: à diffuser les livres.
0: Ben, c'est pas la même. Après, ben, au début, c'était le même type de matériel, mais très vite, on a eu des rotatives, on a eu vraiment une véritable imprimerie quoi, qui s'est installée, et ça... quelle année, c'est quand il y a eu la première faillite. Là, bon, on ne produisait pas assez, et puis ça a été très mal géré, à mon sens, parce que s'ils avaient fait des affiches pour la ville... Bon,
6: au début, c'était fait avec les cases typos.
0: Alors, le point de départ de l'imprimerie, cette histoire-là reste encore à écrire. La première trace que j'ai trouvée, c'est au XVIIIe siècle en Argentine, où on fait imprimer des textes par des jeunes, par des enfants, qui impriment leurs propres textes. Donc Freinet n'a rien inventé, il ne pouvait pas le savoir, hein. Mais il n'a rien inventé. J'ai fouillé les traces après 1810 en Italie. Donc c'était déjà quelque chose qui était dans l'air. Après, il y a eu, dans le nord de la France, il y a eu Vunins qui faisait son journal. Alors lui, il n'avait pas encore osé faire utiliser l'imprimerie, les casses par les enfants. Donc lui, il publiait lui-même les textes des enfants. Il tenait un journal anarchiste par ailleurs, donc les Indes. Et non, ce qui a été le point de départ, c'est la visite en Belgique avec de Croly, où là, il y avait des imprimeries. C'était pas les enfants qui la géraient, mais il y avait des imprimeries dans les classes. Et donc c'était pour valoriser les productions des enfants. Mais les enfants ne s'en servaient pas. Donc après, ben, il a fallu... Donc là, il y a eu tout un travail de recherche, et ça, c'est le point de départ du mouvement, la première coopérative, donc, et qui a donné le lieu à une revue qui s'appelait l'imprimerie à l'école. La première recherche, ça a été de 1926 à peu près, et donc les premiers rapports, c'est 1924, les premiers échanges qui se passent entre classes. Donc, faire un réseau pour qu'on puisse discuter entre nous, sur l'utilisation de l'imprimerie. Et l'utilisation, pour mettre en valeur des textes des enfants, c'est une chose, mais l'utilisation qui soit une imprimerie qui soit utilisable par les enfants. Donc, comment, quel type de caractère utiliser? Donc là, on a toutes sortes de documents là-dessus, et les échanges qu'il y a entre les instits, c'est d'abord ça. Qu'est-ce que tu utilises, toi, pour faire quoi, avec quels enfants, quelle classe, et comment tu les ranges? Parce qu'on ne pouvait pas les ranger comme le font les imprimeurs. Donc il a fallu inventer un système de rangement des caractères. C'est toute une collection. Et des presses, on a essayé différents types de presses, jusqu'au moment où on est arrivé à quelque chose de performant. Et c'est ça qui est... important dans le mouvement. C'est là que, là encore, c'est le bon sens du paysan. Le paysan, lui, il ne va pas chez le garagiste, il ne va pas chez quand il a cassé quelque chose. Je parle de quand ils sont en autarcie, de ce que je décrivais tout à l'heure. Lui, ben, il répare, il se débrouille. Moi, quand j'étais dans la forêt en Guinée, je faisais mes jouets moi-même. Je n'avais pas de commerce pour les acheter. Donc, on se débrouille. Freinet faisait ses jouets. Les gamins faisaient leurs jouets, inventaient leurs jouets. Donc, on est tout de suite dans le manuel. On a besoin d'un objet, on va le fabriquer. Et ça, c'est la base, le départ du mouvement. Donc, après, on a fait quoi ? On a inventé des appareils de projection. On a inventé et fabriqué des phonographes. C'est ahurissant quand on voit l'histoire technique du mouvement. On l'a pas encore faite, celle-là, on l'a pas encore écrite, mais c'est extraordinaire. Et ça, on l'a perdu. Aujourd'hui, heureusement, on a encore le groupe musique qui travaille sur cet aspect bricolage en fabriquant leurs instruments et tout. Donc on est en train de revenir à ça. Mais moi, jusque dans les années 80, c'était fondamental. Moi, j'ai fabriqué des appareils de reproduction, diazocopie, c'était un système de photocopieur solaire. On n'avait besoin de rien du tout, on n'avait pas de photocopieur, on n'avait pas les moyens, donc bon, ben, photocopieur solaire, c'est du papier récupéré chez les architectes, ça se révèle au soleil, un peu d'ammoniac, et ça y est. On reproduit le texte avec ça. Je serai une heure, oui, parce qu'on a un train.
7: Merci.
0: Merci. Oui,
7: merci beaucoup.
0: Alors, on a un train aussi, on va être. Oui, bon, je n'ai pas épuisé, hein, Lola.
2: Après, comme vous avez à apprendre, on va peut-être continuer à discuter autour d'un verre, comme ça vous allez prendre une petite pause. Alors, bonjour, merci d'être venu.
6: Merci.
2: Merci de votre écoute attentive. On vous rappelle que le bouquin de Michel est en vente, si ça vous intéresse, vous pouvez acheter directement, ce sont ces exemplaires.
0: Enfin, c'est une association. Hein.
2: Voilà, c'est une association.
0: Je n'ai pas senti le dessus.
2: Voilà,
0: hein.
2: J'imagine que ce n'est pas lucratif.
0: Non, non.
2: Et donc, n'hésitez pas, parce que là, ce qu'il nous a dit, c'est une toute petite partie du bouquin, là, que j'ai parcouru. Et il y a encore beaucoup d'autres éléments qui vous intéresseront. Puisque vous
0: avez et c'est sans cesse alimenté, je continue.
2: Voilà, après, avec le site. Donc, voilà.
0: Sur le site, il y a des films, il y a des. Voilà.
2: Vous pouvez aller voir directement Michel pour le bouquin. Et puis, sinon, vous pouvez partager un verre ensemble et discuter, et continuer à discuter. En tout cas, merci.
6: Merci.
8: Voilà pour la conférence du CIRA de Marseille sur Freinet. Quelqu'un donc de très intéressant d'un point de vue pédagogique et qui nous a paru opportun de diffuser en cette rentrée scolaire. 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On continue avec un tout petit peu de musique et puis on vous souhaite une bonne journée.

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Et là, comme chef, on va remplacer Johnny Mariallon très provisoirement par Tony Magnas pour interpréter une pièce sublime. Je pèse mes mots. Nous allons vous interpréter le Goulag Mou. En fait, le titre complet, c'est Micmac idéologique du Goulag Mou. Et je vous prie d'observer un silence d'encre, car la pièce est d'une intensité dramatique.

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0: Bon, une dernière. 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

journaliste qui l'interroge pour BFM. Vous voyez bien que je suis triste, respectez-moi un peu quand même. 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
1: Monsieur William, allons!
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3: Léo Ferré, vous êtes inculpé de tentative de subversion et d'incitation à la révolte.
4: Je plaide coupable.
5: Dans le crépuscule jaloux de l'ordinateur fidèle, sous les mains programmatrices du beau temps, quand les services météo-nucléaires auront décidé qu'il fera beau demain, parce que demain le pouvoir mettra son chapeau de travers, parce qu'il aura besoin de certaines assurances du côté des amibes, ou du côté des exhalaisons sud-américaines, ou du côté de ses dépendances sexuelles ou financières, ce qui reviendra au même, sous les mains programmatrices aussi du mauvais temps, ou du temps gris, ou du temps Mossad, tout cela étant absolument prévisible et prévu de toute éternité de bandes perforées, alors ce crépuscule prendra le temps d'en faire à sa fantaisie et, d'accord avec le soleil, avec le vent, avec les rafales ou le silence objectif arrivant des galaxies perdues, pas pour tout le monde, et des galaxies présentes au bar de l'insouciance ou de la déraison enfin venue comme de l'an 10 000. Alors, ce crépuscule remangera l'admi et le conforme, et le comique grandiose fera se remanger entre les millénaires de conneries morales et abjectes, la moralité abjecte, bien entendu. Alors, les chats dessinés sur les bandes télévisées prendront leur ombre pour la proie. Les fleurs des champs s'en iront prendre un verre de sollicitude chez Interflora. Les camions défaits sur la route s'appelleront et se videront de leur incompétence à vouloir quand même l'illusion. Les coqs du matin feront la sieste le matin et laisseront crever les prétentions hormonales et économiquement inconsistantes. Les chênes seront toujours savants, mais le diront et monteront en chair dans les forêts frileuses et attentives. Les papiers perdus ne le seront pas pour eux-mêmes et se relieront entre eux en faisant des remarques grammaticales aux imbéciles qui les auront investis. Les ordures ne seront pas qu'obscènes, elles imagineront positivement la pureté évangélique et se marreront tranquillement. Les cendriers vides se videront à leur tour des obstacles cancérigènes et appris dans les publicités ignobles et démodées. Le cheval absent du fiacre de mon grand-père fera savoir qu'il est devenu un oracle du sabot et du bon temps. Les téléscripteurs se videront de formules chiffrées et s'inventeront des décoctions shakespeariennes qui feront se retourner Pompidou dans sa tombe et dans les toilettes évidentes qu'il avait inventé avant de partir du côté du silence admis et vénéré, toilette qu'il avait désignée au doigt vengeur de la culture sikh. Les catastrophes participeront d'un terrorisme intelligent et s'en prenant uniquement au chef, quel qu'il soit, et de préférence des États désormais vacants. Les bénédictins sortiront de leur bénédicité, en gueulant fort des complaintes archaïques, de ces complaintes qu'on se tapait nous autres, aux confins de l'odeur du sexe, de la vigne et du découragement dans les discothèques fortuites et cadencées. C'est assez dire à la fin de ce rock ferroir chez Reggae. Si j'y suis, l'épouvantail ne sera plus de mise. On t'épouvantera avec l'orgueil des gens de leur race. Cette race qui n'en finit plus de se mouiller sous les encres fatidiques des imprimeries démodées et pourtant présente marre. Marre. sera un petit malfaisant dans les arbres de ta destinée, chacun ayant son arbre, son code des incompris. Puis qu'en diront-ils du « T'en fais pas, Minette, je te la ferai en douce et en sextant, des fois que ton navire au port mouillera tranquillement sous mon objet fidèle et conquis. » L'éphémère se comptera pour le plaisir. 3 secondes, et je t'en mange sous l'œil du bananier de service, là-bas, dans les Afriques souterraines et complices, avec du noir aux yeux, fédéral, bien sûr. Et je t'accorderai avec ma guitare le son propre tout à fait dans le microprocesseur de ma fantaisie, de mon courage à t'immoler quand même dans ces USA démodés et multiples, autant par la farce que par la patte. Et oui, fédéral, fédéral. Depuis la cellule anard jusqu'au tremblement des régurgitations staliniennes et productrices d'intérêts majeurs. Quelle foutaise! Quelle foutaise! Quelle foutaise! La Watt se prendra à jeun le soir après le ramadan et parti, mon copain de toujours. Tu te la mettras au fond de ta gouge bien huilée. Des principes gestuels, surtout quand la fille est écartée comme un drapeau sous le vent, quand elle est fagotée, figurée et cynique aussi. Oh, la rivière alors qui s'en ira vers ses désirs perdus et puis réinventée par le silence du temps toujours arrêté malgré le quartz de sa montre, et puis vers l'autre aussi, qui dégouline à la radio des conneries payées, irréversibles. Et les clôtures, dis donc, les clôtures et leurs images reflétées dans les magazines up-to-date, dans les cachots de ces mecs qui transitent là pour 20 ans. Ou pourquoi le cocktail Molotov, il se boira de préférence à jeun aussi, et avec une fille dans le ténébreux, celui qu'on ne montre jamais, à moins que... s'en servant, on puisse imaginer le cinoche provoqué, et on le provoquera, ce cinoche, parole. L'angoisse se parlera avec tes paroles nouvelles et venues des magazines surpris, ces magazines psychia horreur, où s'entassaient depuis des lustres le style et le phrasé de ces dérivés de l'autrichienne Freud sexy. Le copyright se mettra partout, surtout dans les yeux des passants, et on pourra les éditer sans problème. Copyright 2000, tout droit de repos autorisé, y compris les pays fabuleux et les femmes nouvelles. Enco, Enco, Enco, Enco, Enco, Enco, Enco. Je te tiens bien en vue, mon petit, et quant aux yeux introversés, ils n'auront plus de larmes, on les aura à l'œil aussi. Le philatéliste se fera timbrer chez lui. Et les timbres, alors, joueront au poker d'as avec des croupiers dans les oreilles. Comme ça, au moins, ils sauront comment se faire tamponner le tirage correctement. La photographie sera l'éternelle complainte du sourire, des lèvres constellées, des orages soumis au mieux des intérêts du zoom de service, à l'hebdomadaire du dédain et de la frime enfin conquis. Le tout Paris, le tout New York, le tout nomenclature, le tout First Combine & Co, inabordable, comme toujours, avec dans le fond de la glotte et du soubassement, tu vois ce que je veux dire, une désespérance à ne pouvoir se faire aborder vraiment comme toi et moi, avec l'eau à la bouche et le sentiment à la ceinture, à la ceinture. Les fables ne seront plus de La Fontaine. Elles s'illustreront comme tu voudras dans l'écran blasé de ta télé preneuse, de ta télé penseuse et puis pensante, alors que le loup se fera les ongles dans le supermarché de la trouille et du plastique enfin nucléarisé. Ouais, la guenille remplacera le smoking. Comme ça, au moins, tu seras seul avec quelques autres quand même. et en guenillé comme toi au gala de l'opéra, avec au pupitre la misère en vison mâché. Le proxénète fera travailler les ordures feront travailler les proxénètes, et tout rentrera dans le rang sur les Champs-Élysées. Quand les chars d'assaut descendront leur nostalgie en tirant de préférence sur les ordures et sur les proxénètes, les maçons seront à l'aise dans leur candidaton de ciment armé, bien armé, parmi les mimosas de l'hiver, Côte d'Azur, des fois que le promoteur de service n'aura pas fait le nécessaire et l'habituelle connerie de commander avant de recevoir. Et c'est lui qui partira les jambes en l'air, comme pour mieux gratter le ciel de ces New York.

Les fleuves descendront de leurs mississippiques prétentions et voudront se présenter au-delà de l'union des rivières et du plasma souterrain et de la biologie contemporaine. C'est à celui qui descendra le premier ces Niagara de la défection et du découragement. Les fleuves, bien sûr, ne seront pas là. Je plaisante. Partis, oui. Partis vers d'autres rêves de continents. Ils mouilleront de fidélité, eux, de fidélité à notre vue perçante et fraternelle. Ils ne seront plus là pour nous éviter la honte de ne pas les reconnaître. Alors les saumons remonteront leurs anciens amis avec des béquilles et ils mourront sans faire. Ils repartiront peut-être sur des planches habillées à la retraite et recyclées dans la glissade désespérée des demeurées politiques et incompris. Les présidents, what do you say? Qu'est-ce que tu dis? Que cosa dici? Les présidents, i presidenti? Il n'y en aura plus. Pourquoi? Parce qu'on les aura tous descendus en vrac ou en dentelle. Alors, le monde ira sans président. Jamais plus on rencontrera un ancien président en lui disant « Alors, cher président !» Et il se tirera vite, vite, vite fait en vous priant de croire à son identité perdue. Moi ? Mais je ne suis pas là. Président ? Président ? Présidente ? Vous voulez rire, non ? Et le courage l'étouffera. Les domestiques seront à la table d'honneur. À côté d'eux, ils présideront. Et leurs anciennes employeuses leur lisseront le chinchilla en prenant des précautions de ménopause, le sang coulant dans la mémoire de leur fourchette. Les femmes modèles tiendront Van Gogh par la main et lui panseront l'oreille en allée en se disant « Si j'étais une pute, il me dessinerait et je lui ferais écouter de la musique et il me mettrait son oreille dans ma main et je pourrais la lui rendre. Mais Van Gogh, même en l'an 10 000, ne sera pas encore connu. » Crèvera à l'envers ou à l'endroit. Ça dépendra des fuseaux horaires et de MC2. Les salopes ne seront plus salopes car elles seront toutes crevées. Du moins, nous l'espérons bougrement, tout en le prophétisant. Les morales bâtardes ne devront rien à personne car elles passeront inaperçues dans les rues. Toujours ça de gagner. Lénine prendra le train une dernière fois avant de descendre définitivement de ses affiches. Il ira à Odessa pour acheter un bateau de 1905 que lui refilera un metteur en page nommé Potemkin. Les donations se feront désormais entre morts. Comme ça, au moins, ça évitera des misères et du temps au code civil qui s'en ira à la pêche chez son ami le code pénal. Lundi, c'est mardi, et puis ce sera aussi jeudi et l'autre semaine du dernier dimanche avec les avatars de l'histoire ancienne et de la mère Sorbonne. Lundi, ce sera le jour de l'amour. Mardi, l'anarchie. Mercredi, la tendresse. Pas trop, parce que c'est souvent la merde aussi. Jeudi, le sourire. Vendredi, la paix. Samedi, je te fous mon billet. Et dimanche, on mangera avec Chaplin. Le 5 o'clock se prendra à Tokyo, dans le juste fuseau. Hier, par exemple, avec du Corton 64 dans le système D. Et puis du transistor pour ces dames, avant que ne s'éteigne le dernier néon de la dernière fleur fanée de 16 piges. Les nœuds plutôt marins se déferont avec ivresse. Et les bateaux mouillant au port se tireront avec Apollinaire un soir de demi-brume à Londres. Le cri sera celui de la femme, uniquement de la femme, quand elle joue à la marelle, avec l'abominable besoin de vendre son torrent de glycérine, même pour rien. Les balais s'ajusteront bien, immobiles, regardant filer les saloperies quotidiennes sous l'œil du syndicat de la paille fidèle. L'œil abstrait, mais ouvert, sur l'ordure et les bienfaits du repos et de l'écologie contemporaine. L'anonyme se trouvera facilement, on le verra courir les yeux rougis par un chagrin d'identité. Les pancartes te diront où il faut aller, seul, planant comme un aigle, lissant l'azur, pendant que le charter à côté réactivera ses omoplates. L'encyclopédie sera transsexuelle,
les logarithmes lanceront un défi aux machines à calculer. Les machines à calculer se tromperont et deux feront peut-être cinq, comme disait Dostoïevski, et ça sera charmant. Les balles tirées sur toi s'arrêteront devant toi et la deuxième fois, elles se feront un devoir de boomerang et tu seras le chef. Le brouillard descendra sur la bêtise. Les mandolines joueront le concerto pour violon et orchestre de Béla Bartok. Et Béla se fera enterrer une deuxième fois à New York en 1945. Et ses amis paieront la casse. Le pétrole, qu'est-ce que c'est ? Les serrures seront interdites, comme était interdite l'héroïne au Moyen-Âge. Et pour planquer ta Marie-Jeanne, tu n'auras plus qu'à la sortir à la 1925. Les cheveux à la garçonne. Et le garçon dans l'entrepont. Les banques échangeront quelques coups d'œil, quelques idées subversives enfin. Ils diront à Emmanuel Kant de se taper une fille au lieu de se masturber chaque vendredi au pied du même arbre. Elles lui placeront, s'il le désire, la critique de la raison mandragore. Quant à la pureté, il pourra toujours aller à son arbre. Les portes s'entrebâilleront à cause de l'ennui et mettront leurs mains devant la bouche pour ne pas gêner les populations. La porte de 68 mettra son poing devant la bouche. Ça lui rappellera de bons souvenirs. L'énigme proposera une émission à la télé. Dis-moi qui tu aimes et je te dirai pourquoi t'es con. Les crustacés prendront leur temps pour s'accrocher à un espoir perdu. On leur jouera de la musique dodécacophonique, bien entendu. Mille se verra comme une tonne de bon sens, enfin. Et quand un camion de 35 tonnes le doublera sur l'autoroute, il pourra toujours lui envoyer des oranges. Mille

0: Ce sera un devoir de vertueuse connivence avec l'œuf frais dans les mains de ta petite fille de 10 mois. Le casse, ce sera un devoir de décadente procédure avec les cacahuètes quand il pleuvra des dollars or. La critique sera aussi une transsexuelle qui couchera avec le critique du Figaro un soir de noces. Les exploités polonais seront des exploitants de leurs exploits polonais. Et les exploitants seront toujours des exploitants des exploits polonais. Et si t'as pas compris, tu pourras toujours aller voir Lénine à Odessa, chez l'armateur. Liquider sera un verbe simple, première conjugaison, avec un seul temps, impératif présent. Les livres ne se liront plus, ils se mangeront entre eux, à la table des matières. Les inscriptions ne seront plus que balnéaires. Sigi, l'imaginaire, il s'est noyé, il était nu. Priez pour eux.
1: Voilà, comme ça le ton est donné, on est peinard. Faire éclat votre tranche hebdomadaire de Léo entre 16h et 17h sur Radio Libertaire, la voix de la Fédération Anarchiste que vous écoutez donc sur 89.4 FM ainsi que radio-libertaire.org et enfin en DAB+, ou en DAB+, ça c'est selon l'accent, je sais pas, ça dépendra de l'accent. Bonjour à toutes et à tous, ravi de vous retrouver pour une nouvelle édition, et même au-delà d'une nouvelle édition, une nouvelle saison, la 10e saison du Ferré Club, puisque voilà, l'émission a fêté ses 9 ans il y a quelques semaines de ça, juste avant les quelques moments de vacances que cette émission s'est permis, et c'était bien émouvant, voilà. Puisque eh bien, j'étais dans un petit coin comme ça, en me disant, mais tiens, mais on est le 30 août, c'est les 9 ans de l'émission. Alors, j'ai imaginé un gâteau dans ma tête, il était magnifique, avec plein de couleurs, et avec 9 bougies bien sûr, c'est pas mal quand même déjà, 9 bougies, c'est bien. Et je soufflais, rien à faire. Le feu refusait de s'éteindre, les bougies persistaient, elles continuaient de brûler, c'était magnifique. Et du coup, ça a suscité un tout petit peu l'intérêt de mon voisinage, puisqu'à un moment, les bougies ont donné le feu à l'appartement, et l'appartement a pris feu, et les appartements autour aussi, et donc les voisins se sont un tout petit peu inquiétés quand même, ils ont dit mais tiens, mais qu'est-ce qui se passe? J'aurais dit c'est merveilleux, c'est ça, c'est le moment où tout est possible. Et ils m'ont rouspété, ils m'ont carrément lancé des objets dessus, ils étaient vraiment très énervés. Tout ça n'est qu'invention bien évidemment. Donc nous allons passer cette heure ensemble en écoutant quelques extraits de l'œuvre de Léo Ferré. Nous avons commencé avec la chanson qui s'intitule L'Imaginaire, qui est un extrait d'un très beau double album paru en 1982 chez RCA, intitulé Ludwig, l'Imaginaire, le bateau ivre, dans lequel il y a cette chanson, L'Imaginaire, avec Léo Ferré qui vient avec toute sa splendeur. Et son imaginaire splendide, lui également. Et puis Toti Solaire aussi, à la guitare et au chant, un tout petit peu. Et ce mariage entre la poésie de Léo et les aspirations ou les inspirations hispanisantes de Toti Solaire, eh bien c'est merveilleux. C'est très très beau, et c'est finalement une façon assez conséquente, assez consistante, mais assez précise de commencer cette nouvelle saison, pour vous, pour elle, bien sûr, sur Radio Libertaire, c'est le Ferré Club. On se retrouve tous les mercredis, comme ça, entre 16h et 17h, c'est un petit rendez-vous qui, maintenant, est d'une certaine manière assez récurrent, dont vous avez pris l'habitude, et c'est très bien. Je vous rappelle que vous êtes membre du Ferré Club, puisque vous êtes en train d'écouter cette émission présentement, et donc, par conséquent, eh bien, vous êtes membre de ce Ferré Club. Alors, bien évidemment, tout cela n'est que très relatif, puisque à 17h, au moment de rendre l'antenne, le Ferré Club sera dissous immédiatement, mais il ne tient qu'à vous, au moment que vous souhaitez, de reconstituer le Ferré Club tout seul dans votre petit coin peinard, en allant sur le blog missnight.blogspot.com, vous lancez l'écoute d'une émission, et à ce moment-là, le club à votre échelle est recréé. Vous pouvez très bien être très heureux d'être membre du Ferré Club à ce moment-là, mais dès que l'émission sera finie, eh bien, le club sera immédiatement dissous à nouveau. Aucune appartenance, aucune fierté d'appartenance, aucune idée de ce genre-là, non, non. tout n'est que l'instant finalement, et c'est ça qui est merveilleux. Voilà. Donc, merci de rejoindre une nouvelle fois le club, et puis libre à vous de le quitter. Hein. Il y a une offre pléthorique sur la bande FM et sur le DAB+, j'imagine. Je ne connais pas encore le DAB+, en revanche sur la bande FM, je sais qu'il y a des ondes vraiment merveilleuses. Donc allez-y, n'hésitez pas, si cette émission vous gonfle, vous pouvez zapper et on ne vous regrettera pas. Vous pourrez revenir à 17h, il y aura d'autres programmes sur l'antenne de Radio Libertaire. Alors, je vais pas beaucoup parler aujourd'hui puisque le début de l'émission a été un peu long. Il y a une émission à 17h, je vais rendre l'antenne à 16h55 avec précision. Il le faut. Néanmoins, vous donner deux petites informations. Une première information que je vous ai déjà donnée durant l'été. Il s'agit des 110 ans de Léo Ferré, un moment qui a été fort peu souligné par les médias officiels, par les gens de l'officialité, et etc., etc. En revanche, dans les marches, de temps en temps, on marchait, c'est pas impossible. En revanche, dans les marges, il est sûr que nous avons rendu comme nous pouvions hommage à Léo. Et je cite l'ami David No, qui est donc un ami de l'émission, bien évidemment, que vous connaissez si vous écoutez régulièrement ce programme, puisqu'il est le grand ordonnateur du personnage Zeda. Personnage dessiné, personnage parfois même animé, à qui David a donné vie, et durant ce moment-là que nous vivons en ce moment même, précisément maintenant, tiens d'ailleurs, non pas tout à fait, mais quasiment, eh bien Zeda rend hommage à Léo Ferré en proposant sur le site zeda.fr toute une série de pochettes revisitées par Zeda, accompagnées chacune de ces pochettes par un petit remix de chansons signé David No, avec une instrumentation qu'il réalise entièrement. Il récupère les voix de Léo grâce à une formule magique qui est absolument superbe, et en récupérant donc ces voix, il ajoute ses voix à une concoction musicale signée par lui-même, et ça donne de jolis petits remix. Voilà, c'est une série qu'a lancé David, et nous en parlerons prochainement dans cette émission, puisque nous essayons, avec David qui a un emploi du temps très chargé, moi aussi, non, moi c'est pas vrai, et nous essayons de trouver une date pour faire en sorte de nous retrouver devant un micro et parler un petit peu de ce travail. Bon, ce sera fait, on verra ça probablement durant le mois d'octobre. Mais la dernière pochette en date s'appelle Amour Anarchie, et elle est vraiment très très belle. Alors je vous invite toutes et tous à aller la voir, bien sûr, sur le site zeda.fr. Et ce que je pense de cette pochette, eh bien c'est vraiment merveilleux, c'est lumineux, puisque c'est Amour Anarchie ad libitum. Waouh, c'est magnifique, voilà. La deuxième information, c'est quand même de vous rappeler quand même qu'il y a des gens qui se sont battus pour qu'on aille voter. Il y a des gens qui se sont battus pour que tu aies le droit de vote. Naninana. Et il y a des gens qui se sont battus pour qu'on puisse voter en Russie. Et que Poutine puisse obtenir 95% des voix. Voilà. Ils ont voté et puis après, ils n'ont pas fini de nous faire chier cette année avec leur vote. Hein, ça, c'est sûr. Kali.

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Énormément d'appels pour me demander si lors de cette absence, lors de cette prise de quartier d'automne, j'aurais croisé Martha Lamulle. Oui, j'ai bel et bien croisé Martha Lamulle, donc inutile de continuer d'appeler, là vous appelez par millions, donc voilà, je vous donne la réponse, j'ai bel et bien croisé Martha Lamulle, et elle a donc bel et bien retrouvé le chemin de ces montagnes, et c'est plutôt rassurant pour celles et ceux qui s'inquiétaient du sort de Martha Lamulle. Donc je l'ai croisée, elle va bien, il est hors de question pour elle de retrouver la rue des Pyrénées, mais en revanche, les montagnes qui se dirigent vers le Vignemale, ça, elle est très contente d'être rentrée chez elle. Et elle vous passe un bonjour bien amical, mais vraiment, il est hors de question qu'elle revienne. Et puis, où vont-ils ces chevaux ? Je ne sais pas. Voilà, la question reste posée. Ce que j'ai vu était plutôt fait de liberté qu'autre chose, hein, Léo. Hein. Mais où vont-ils ? Bien, je ne sais pas. La question reste en suspens. Et il est important de ne surtout pas apporter de réponse à cette question. Une pensée pour Catherine Ringer. En 2002, au Théâtre des Champs-Élysées, il y a deux soirées carte blanche au Rita Mitsuko. Elles ont lieu les 20 et 27 janvier 2022. Durant ce concert, les Rita Mitsuko vont principalement jouer du Rita Mitsuko, c'est-à-dire leurs œuvres à eux, à Fred Chichin et à Catherine Ringer. Et également une chanson de Serge Gainsbourg, une chanson de Charles Trenet, une chanson de Neil Young, d'autres je crois. Je crois qu'il y a Philippe Glass aussi à un moment, musical de Philippe Glass. Et il y a trois chansons de Léo Ferré, trois mises en musique de poèmes de Paul Verlaine, faits par Léo Ferré. De ces deux soirées concerts en 2002, va sortir un disque en avril 2004, qui s'intitule « Les Rita Mitsuko en concert », je crois, quelque chose comme ça. Et le disque s'ouvre sur ces trois chansons de Léo, trois mises en musique de poèmes de Verlaine, interprétées par Catherine Ringer. Catherine Ringer était née le 18 octobre 1957. Elle est morte, elle aussi, un 14 septembre. Et je pense bien à elle, à la chanteuse qu'elle fut, mais également la multi-instrumentiste qu'elle fut, cela dès les premiers albums de Rita Mitsuko. On retrouvera Catherine Ringer au chant bien sûr, mais également à la basse, à l'harmonica, à la guitare, au piano et au clavier, à la batterie, à l'accordéon. Elle jouera également des cuivres sur la chanson Andy, et puis également de la flûte, enfin bref, tout un panel d'instruments très large que jouait Catherine Ringer. Et je vous propose maintenant, en sa mémoire, d'écouter ces trois chansons.

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Lerita Mitsuko, accompagnée de l'Orchestre L'Amoureux lors de deux soirées en 2002, intitulées Carte blanche au Lerita Mitsuko, dans le cadre du Théâtre des Champs-Élysées, hein, que Léo a connu quand même, hein, un petit peu. Et ces trois chansons, ces trois poèmes de Paul Verlaine, écoutez la chanson bien douce, il patinait merveilleusement et ô triste était mon âme, mis en musique par Léo et interprété par Catherine.

Berger, Fred Chichin, l'Orchestre Lamoureux. Une pensée en mémoire de Catherine Ringer. On va se quitter dans quelques instants. Et alors, comme on n'est pas dans n'importe quel moment quand même de l'histoire de notre pays, puisqu'on est quand même dans un moment historique, hein, puisque c'est répété en long, en large, en boucle et en travers, en l'honneur du pape, en l'honneur de sa sainteté le pape, on va finir par de la techno. Eh oui, alors ça c'est inhabituel de finir le Ferry Club par de la techno, mais quand même faut marquer le coup quoi, faut marquer le coup. On peut pas être indifférent quand même à la venue du, comment il l'appelle, le soutien poncif, un truc comme ça, un truc approchant. Et donc on va finir avec un morceau de techno, hein, ce qui est quand même très inhabituel dans le Ferry Club, mais ça fait du bien, ça va faire du bien, un petit peu de techno quand même. Avant un grand classique avec lequel nous avons fini la saison 9 et avec lequel va débuter la saison 10, Monsieur Tout Blanc, une chanson de circonstance qui va être chantée par Josette Khalifa, là, dans quelques instants, dans la version que je vais vous proposer. Et juste avant de vous laisser, peut-être vous rappeler trois nombres. Le premier, c'est 27 millions. 27 millions, c'est en euros le prix de la visite du... comment il l'appelle ? Du soutien passif ? Non, souffrin... Oh, je ne sais plus, quelque chose d'approchant. 27 millions d'euros, quand même. C'est pas rien. 300 000 euros, le deuxième nombre, 300 000 euros, eh bien, c'est la somme que va dépenser la ville de Metz pour accueillir le pape. Voilà. Je vous rappelle qu'il y a du côté de l'Alsace, là, dans ce coin-là, un truc qui s'appelle le Concordat. Et que le Concordat, eh bien, c'est ce qu'on appelle du séparatisme, mais du séparatisme républicain sikh. C'est-à-dire que c'est le séparatisme qui pose pas trop de problèmes, pas trop. Allez, un troisième nombre, 330 000. Là, c'est pas en euros, c'est en individus. C'est même en enfants. Enfants victimes d'abus sexuels au sein de l'Église. 330 000 enfants victimes d'abus sexuels au sein de l'Église, c'est un nombre qui a été établi par le rapport Sauvé, qui clôturait les travaux de la CIAZ, la commission indépendante sur les abus sexuels au sein de l'Église, un rapport publié le 5 octobre 2021, dont je vous invite à aller lire les tenants et les aboutissants. Et depuis ce rapport, d'une certaine manière, un appel d'air a été créé et bien des cas de violence sexuelles au sein de l'Église ont été révélées. Je pense tout particulièrement aux enfants de Bétaram qui, pour certains, pour certaines, seront reçus par le responsable en tout haut lieu, au sommet de la hiérarchie, le responsable de ces actes criminels commis contre des enfants. Voilà. On se retrouve donc la semaine prochaine pour une nouvelle édition du Ferry Club. D'ici là, prenez soin de vous, prenez soin d'elle. Si vous le voyez passer, vous levez le doigt bien en l'air, le doigt que vous voulez. Moi, j'ai une recommandation, c'est éventuellement le doigt le plus important, celui qu'on appelle le majeur, éventuellement. Monsieur Tout Blanc, Josette Khalifa, tout de suite dans le Ferry Club. À la semaine prochaine.

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Bonjour à toutes et à tous, et bien voilà, il est 17h, nous sommes le mercredi 23 septembre 2026, nous sommes en direct pour 1h30 de partage de livres, 1h30 donc jusqu'à 18h30 bien sûr, à écouter au fil des pages sur Radio Libertaire, la radio de la Fédération Anarchiste. Frédéric, Dominique, Marie, Francis et aujourd'hui notre invitée Anne de Comines pour nous parler de ses activités de prête-plume et ses relations entre le texte de sa poésie et l'image. Vous pouvez évidemment nous écouter, merci d'être aussi nombreux et de nous écrire, mais continuez à nous écrire, notre adresse postale, librairie Publico, 145 rue Amelot, Paris 11e. Au programme de cette émission, une relative diversité de thèmes et de livres, mais aussi un temps fort avec Anne de Comines, prête-plume et poète. Commençons la première demi-heure qui s'intitule classiquement « Pour alimenter le débat ». Un livre au titre « Choc », un titre provocateur pour inviter au débat ou à la revendication ? Ou les deux à la fois, mais comment ? Jean-Baptiste Giraud s'interroge dans son livre sur ce que le dialogue social impose au syndicalisme. Allons-nous vers des syndicats dociles, pour reprendre le titre de son livre, publié aux presses universitaires de Lyon ? Facile à dire ou à écrire. Comment vivre la répression dans les entreprises à l'égard des syndicalistes, simples adhérents ou représentants du personnel ? Les salariés, les agents publics se détournent des organisations syndicales et les grandes manifestations d'un jour ne produisant guère de résultats, on va voir encore à la fin du mois ce que va donner la journée d'action, il est difficile de les convaincre de militer et même d'adhérer. Un tiers des représentants du personnel estiment que leur engagement a nui à leur carrière malgré un cadre légal en apparence plus protecteur. Les discriminations sont plus discrètes. De plus, les stratégies patronales et étatiques se développent, intégrant les syndicats dans un rôle d'intermédiaire et de pacification de l'ordre productif et politique. Notons la distinction entre le comportement de la hiérarchie à l'égard des individus syndiqués et l'approche institutionnelle envers les appareils syndicaux. Vous lirez tout cela. Certes, le dialogue social est mis à toutes les sauces pour faire accepter une réforme, mais en cas de refus, la réforme, le plus souvent la réduction des droits, des salariés, il faut quand même le dire, ou des agents, s'impose par la force et avec les forces de l'ordre à l'appui si nécessaire. La décennie Macron fourmille d'exemples affligeants en ce sens. Et face à l'intensification des luttes au XIXe siècle, les pouvoirs publics légalisent les syndicats, espérant ainsi marginaliser le syndicalisme révolutionnaire et trouver des syndicats responsables. Adeptes du compromis, de la modération, notamment salariale. Au fil du temps, pour Baptiste Giraud, le paritarisme, la gestion de structures, la négociation collective contribuent à transformer les syndicats en bureaucratie dominée par des professionnels du syndicalisme éloignés du terrain. Et ce constat de Giraud, là, de Baptiste Giraud, nous fait songer au livre de Robert Michel, « Les partis politiques ». C'est exactement, vous pouvez faire un copier-coller, les partis politiques qui se bureaucratisent et les syndicats qui se bureaucratisent aussi. Cette institutionnalisation se traduit dans les lois Auroux en 82, symbole de la deuxième gauche. Elles imposent des comités d'hygiène, de sécurité et des conditions de travail, les célèbres CHSCT. L'obligation annuelle de négocier avec les délégués syndicaux sur les conditions de travail, les salaires. Cependant, l'obligation d'échanger ne se traduit pas par une obligation de résultat. Et le dialogue social, expression floue, vise à dédramatiser les relations patronat-syndicat. Pourtant, Giraud constate que ces mesures souples provoquent l'ire des patrons qui, en gros, ne veulent rien changer. Et plus vous cédez au patronat, plus il a envie
que ce soit encore plus souple. Et l'assouplissement, justement, des règles nationales est perçu par le patronat comme un outil facilitant la remise en cause des garanties relatives au temps de travail, à l'égalité professionnelle, la pénibilité. Vous voyez ça, vous subissez ça dans les entreprises, dans les administrations, parce qu'il n'y a pas de changement. Là aussi, on peut faire des copier-coller. Et dans la balance, la concurrence internationale, la menace de la fermeture de l'entreprise, et donc du chômage, contribue à assigner aux syndicats un rôle d'accompagnement des décisions patronales. Et parfois, alors même qu'ils s'en défendent, la violence du patronat, du pouvoir de l'argent, est permanente dans les conflits sociaux. Évidemment, la moindre échauffourée sera mise sur le dos des salariés, avec des procédures pénales complaisamment soutenues par l'État. Regardez, les ordonnances de 2017, dites Macron, vous savez, les ordonnances Macron, en fait, c'est les ordonnances d'Édouard Philippe, hein, puisque les ordonnances, elles sont proposées par le gouvernement et pas par le président de la République, ont contribué à centraliser les instances représentatives du personnel, délégués du personnel, comité d'entreprise, CHSCT, hein, là, c'est le secteur privé, en les fusionnant en un comité social et économique, CSE. Objectif non avoué, il s'agissait de réduire les mandats, les heures de délégation, de surcharger les missions et les ordres du jour. Les représentants du personnel se tournant vers la gestion des dossiers, selon Baptiste Giraud. Le droit du travail se révèle un carcan de plus en plus souple pour le patronat et de plus en plus contraignant pour les syndicats. Pour appuyer son analyse, l'auteur s'attache à distinguer le climat social dans les grandes entreprises, dans les PME, les TPE, très petites entreprises, la pratique des différentes organisations syndicales quant aux moyens d'action classiques comme la grève. Il montre aussi la distance établie entre les consignes nationales des confédés et la traduction sur le terrain. Évidemment, un auteur doit limiter son champ d'analyse dans un ouvrage. Il reste que cette analyse, justement, ne porte que sur le secteur privé dans son livre. Mais certaines pages du livre s'appliquent parfaitement au secteur public que nous connaissons personnellement bien mieux. Nous pourrions aussi distinguer les services de l'État et ceux des collectivités territoriales pour souligner la remise en cause des droits syndicaux. Un autre livre est donc nécessaire pour dénoncer le néolibéralisme dans les relations au sein du service public. Mais si vous vous rappelez, à plusieurs reprises dans notre émission, et Fred s'en est fait quasiment une spécialité, nous avons dénoncé le néolibéralisme, y compris au sein du service public. Je rappelle les références de l'ouvrage, parce que ça me paraît intéressant que vous puissiez découvrir, analyser, c'est très fouillé, c'est très précis. Baptiste Giraud, des syndicats dociles, ce que le dialogue social fait au syndicalisme, publié aux presses universitaires de Lyon en 2026. Et on aime bien passer les charlots, merci patron, c'est un peu classique, mais c'est vraiment dans l'air du temps. Allons-y.

0: Alors, le premier livre que nous avons commenté, c'est vrai que les médias dominants en parlent assez peu et viennent assez peu contester le rôle docile des syndicats. On a un certain nombre de journalistes qui passent leur temps à critiquer les organisations syndicales, c'est leur boulot. Mais l'actualité est aussi souvent portée par les médias qui orientent la pseudo-opinion publique. Et Sylvain Bourmeaux nous invite à une réflexion inquiétante. De quoi s'agit-il ? Le débat public et plus globalement l'espace public subissent une grande confusion alimentée par la complexité des faits sociaux, mais aussi l'attitude des acteurs publics. Dans ce domaine, les médias, les journalistes devraient avoir à l'esprit la nécessité de rapporter ces faits, de les expliquer en donnant matière à réflexion. Certes, ils ne sont pas les seuls à brouiller les lignes de partage politique et cela rend peu à peu acceptable des représentations du monde qui auraient autrefois rencontré davantage de résistance. En effet, les responsables politiques, les institutions n'échappent pas à ce constat. Et dans son récent essai « Ils ne sont pas d'extrême droite, ils font l'extrême droite », Sylvain Bourmeaux souligne que cette confusion résulte le plus souvent de routines professionnelles, de contraintes économiques ou de conceptions parfois appauvries du travail journalistique. Ah, c'est assez grave, hein ? Ainsi, le respect du pluralisme démocratique ne signifie pas que tous les discours se valent. Là, on est en plein dans l'actualité avec ce qui s'est passé à France Inter. La liberté d'expression n'exclut pas la critique, la contextualisation. Il ne s'agit pas de jeter l'opprobre sur une catégorie professionnelle, mais d'analyser les mécanismes conduisant à la valorisation de fait de l'extrême droite. Attention à la reproduction de la propagande, dont la fonction est d'asséner et non de donner à penser. L'actualité de la rentrée, comme je le disais à l'instant, démontre cette incapacité des médias à prendre du recul, à créer un débat démocratique. Et Sylvain Bourmeaux reprend les propos de Marc Bloch, mettant en garde contre une erreur de méthode qui, face à des documents contenant des affirmations différentes, estimerait que la vérité est au milieu. Non, il n'y a pas de moyennisation. 2 x 2, ça ne fait pas 4,5. Il faut choisir les informations, les vérifier avant de les diffuser. Les médias, pour le public, sont censés dire le monde, comme une maquette réduite de ce même monde. Et tout est dans la sélection, l'articulation des informations. Nous le savons, ne pas mentionner une déclaration, un événement, c'est tout simplement les empêcher d'exister. Comme une forme de censure ou d'auto-censure. Je suis par exemple extrêmement surpris, ces jours-ci, du relatif silence ou de la relative discrétion portée à l'égard du procès concernant Madame Rachida Dati. On a beaucoup plus parlé des procès de son mentor, Nicolas. Et regardons, alors le discours donc dominant écrase le reste. Regardons un instant ces émissions de pseudo-débats où les mêmes chroniqueurs, think tanks, étiquettes annihilent la pseudo-impartialité. La propriété des médias est en cause, évidemment. Et ces acteurs pseudo-journalistes s'inventent leur autocensure pour conserver leur poste. Très juste reprise de la phrase de Pierre Bourdieu selon laquelle l'opinion publique n'existe pas. On la fabrique. Et oui, il est clair qu'en ce moment, on fabrique des opinions publiques par rapport à la guerre, par rapport au débat politique, la médiocrité du débat politique. L'opinion publique, elle n'existe pas, on la fabrique. Ainsi se multiplie une succession de faits divers égrenés dans les journaux télévisés qui évitent la réflexion globale. Les pseudo-articles, notamment scientifiques ou politiques, reflètent davantage des opinions que de l'information. Les réactions à chaud les soirs d'élection à la télévision en sont les exemples criants. Combien de fois il y a de quoi éclater de rire sur les commentaires le soir même, contredit le lendemain matin. Tout comme la personnalisation style people des discours. Songeons aux photos de couples enlacés sur la route des îles Sanguinaires en Corse. On ne discute plus, on passe le message ad nauseam, on banalise les acteurs. Bon, ils sont si mignons, ces gens d'extrême droite. Puis n'oublions jamais, hein, on n'a jamais essayé, on n'a pas essayé. Ah ben si, on avait essayé, mais on ne s'en rappelle plus. Puis ils ont changé, vous savez bien. Nous assistons à une prise en main de la culture par l'extrême droite, comme la nouvelle droite l'avait prévu dans les années 80, 1980, détournant la pensée de Gramsci. Je viens de recevoir un livre sur Gramsci, nous en reparlerons dans une prochaine émission. On récupère des institutions, voire on les crée, des personnalités manipulées ou en mal de notoriété, des médias, des maisons d'édition. Mais tout un tissu d'extrême droite se développe et la presse relaie ces propos, relaient cette propagande, il faut bien appeler ça une propagande et pas une information. En plus, c'est sympa le scandale, ça fait vendre, et puis le public s'habitue au scandale, après tout, ils sont tous pareils. Hein. Bon. Et ne parlons plus du RN, pourquoi ? Parce qu'on va parler de la mère au chat. C'est quand même mieux d'avoir une candidate qui s'occupe des chats, ils sont si mignons, plutôt que de parler de sa politique raciste, xénophobe. Ainsi, l'extrême droite est installée dans le paysage médiatique et la société depuis les années 80. Et elle progresse régulièrement. Plus on en parle, plus on la laisse parler, sans sens critique, plus les résultats électoraux évolue. Les propos tenus aujourd'hui auraient fait bondir le public voici simplement 15 ans. Et aujourd'hui, les soirs d'élection, sur les différentes chaînes, les représentants des partis politiques sont sagement assis autour d'une même table et attendent que les journalistes leur donnent la parole à tour de rôle. L'extrême droite est banalisée. Alors il y a quelques coups de gueule, il y a quelques joutes verbales, mais finalement on les intègre dans un pseudo-débat démocratique. Ces journalistes ne sont pas d'extrême droite. Ce que vous voyez à votre écran, que vous écoutez à la radio, etc., ne sont pas d'extrême droite, encore que certains s'affichent comme tels. On n'a pas besoin de citer de noms, vous les connaissez tous. Mais ils font l'extrême droite. Ils font l'extrême droite. Et c'est pour ça que je vous invite vraiment à lire le livre de Sylvain Bourmeau, « Ils ne sont pas d'extrême droite, ils font l'extrême droite » aux éditions La Découverte, une publication de 2026. Dans les références de cette présentation que j'ai faite sur ce livre, évidemment, on a des références historiques. C'est plus fort que nous, c'est un peu notre culture de base dans cette émission. Eh bien justement, partons dans l'histoire. Et Olivier Berthounet, et c'est le troisième livre de notre demi-heure, nous invite à découvrir qui étaient les révolutionnaires qui vont faire vivre la révolution de 1789. Et c'est Marie qui nous présente l'ouvrage, suivi du chant du départ, un chant révolutionnaire de 1789 qui sera repris lors de la Commune de Paris de 1871. En effet, la révolution de 89 et celle de 71 se tendent la main par-dessus le 19e siècle et les grandes révolutions de 1830-1848. Écoutons Marie nous présenter le livre de Berthounet.
1: Je vous présente aujourd'hui l'ouvrage intitulé « Les révolutionnaires, rêves, désirs et engagements à la fin de l'Ancien Régime » par l'historien de la Révolution française Olivier Berthounet et paru aux éditions du Seuil en septembre 2026. Dans cet ouvrage, Olivier Bétournet nous présente une anthologie biographique de 12 grandes figures de la Révolution française sous un angle jusqu'alors peu abordé par les historiens de cette période, à savoir l'intime de ces personnages révolutionnaires. Nous retrouvons donc des récits de vie qui parfois déconstruisent le mythe ou la légende officielle qui en était racontée jusqu'alors. L'ambition de Bétournet à travers ce livre est de nous faire découvrir, à travers des sources écrites retrouvées et des archives inédites, la personnalité de ces révolutionnaires, femmes et hommes, en se détachant des présentations idéologisées qui sont diffusées et qu'on leur a attribuées presque à tort, car sans grande nuance historique, le but étant de les inscrire dans un roman national idéalisé. La présentation par l'auteur de la vie des 12 révolutionnaires, que sont le comte de Mirabeau, le comte de Clermont-Tonnerre, Olympe de Gouges, Antoine Barnave, Manon Roland, Marie-Jean-Antoine Nicolas de Caritas, Jean-Paul Marat, Danton, Robespierre, Saint-Just, Babeuf ou encore Toussaint Louverture, l'auteur a cherché à travers tous ces personnages des points communs à ces personnalités très diverses et ses parcours aussi assez variés, en se plongeant dans leur histoire familiale, sentimentale et même leur psychisme, une démarche historiographique plutôt innovante. Il est ainsi démontré que les parcours singuliers de ces révolutionnaires peuvent être pertinemment étudiés autrement qu'à travers le contexte social marquant les prémices et l'avènement de la Révolution française. Les raisons et les causes de l'engagement révolutionnaire de chaque protagoniste doivent être portées au centre d'une réflexion historienne qui ne peut se restreindre, comme le souligne bien Olivier Bétournet, à décrire leur action politique en les identifiant justement aux idées qu'ils incarnaient. Hein, voilà. Par exemple, avec Manon Roland, on sait qu'elle a eu un peu des déboires sentimentaux qui ont pu, justement, comme c'est un peu raconté justement dans son chapitre, influencer son parcours révolutionnaire. Saint-Just aussi, il était un petit peu connu comme étant le délinquant. Il y a souvent un lien qui est fait entre son parcours de délinquant, son parcours de révolutionnaire. Voilà, tout un tas de parcours comme ça qui influencent. Et justement, il y a cette notion psychologique qui est assez intéressante et bien mise en avant par l'historien, justement, Olivier Bétournet, à travers cet ouvrage. Donc, je me rappelle le titre. Les révolutionnaires, rêves, désirs et engagements à la fin de l'Ancien Régime, paru au Seuil en septembre 2026. À lire.

0: J'insiste sur le fait que c'était un chant révolutionnaire et qu'en 1871, les communards ou les fédérés partaient au combat avec ce chant. Hein. Deuxième partie de notre émission, le dialogue avec Anne de Comines. Et oui, la partie dialogue. C'est un grand plaisir d'aborder avec Anne un métier de la chaîne du livre. Bah, vous vous rappelez que c'est un axe de notre émission. Et là, nous rencontrons une prête-plume, formule nettement plus élégante que le nègre de. Bon. C'est la première partie de notre échange consacrée à cette fonction de prête-plume. Et puis après un moment musical avec Germaine Taillefer, nous reprenons notre dialogue avec Anne portant sur ses réflexions, le rapport entre la poésie et l'image. Écoutons Anne. Anne de Comines, bonjour. Vous êtes écrivain ou écrivaine ?
1: Écrivain.
0: Écrivain. Poète, prête-plume. Alors nous allons revenir sur cette notion, mais auparavant, qui est Anne de Comines ?
1: Alors poète depuis toujours, peut-être par vocation, par naissance, je suis un peu tombée dans la marmite et mes premiers textes de poésie remontent à l'âge de 7 ans. Et avant cela, au moment où j'ai commencé à parler, il paraît que je créais des mots. Et ma chère mère s'était dit, cet enfant a vraiment le sens des mots. Voilà, et quand lorsque on regarde les textes, les premiers poèmes de cette époque, et qu'on les compare à ceux de l'âge adulte, c'est le même rythme, on voit que c'est la même plume.
0: Il y a un côté Louise Michel un peu chez vous, là, hein, qui faisait les poèmes toute petite. Hein,
1: oui, mais avec le militantisme en moins, peut-être. Je ne suis pas du tout une poète politique. Bon, n'ai pas de posture à défendre particulièrement.
0: Alors, donc, nous avons dans notre émission déjà reçu des poètes, des écrivains, des traducteurs, des éditeurs. Mais ce que j'aime bien, c'est recevoir des acteurs de la chaîne du livre. Et ce qui me paraît très intéressant quand notre ami m'a parlé de vous, c'est un acteur bien spécifique, une prête-plume. Alors, quelle définition donneriez-vous des activités de prête-plume ?
1: Alors, le métier de prête-plume consiste à écrire pour l'autre en son nom et à sa place. C'est-à-dire que à partir du recueil d'une information la plus souvent orale. Ensuite, je traduis les propos de la personne qui généralement me confie ses souvenirs de vie ou un roman qu'il souhaite écrire, mais plus généralement c'est un récit biographique, en respectant sa sensibilité, en étant autant que faire se peut à sa place le plus proche de ce qu'il éprouve lorsqu'il se relie aux événements. Et c'est ça qui rend le travail de prête-plume intéressant, c'est que non seulement on me laisse mon style, mes libertés littéraires et mes accents poétiques, mais on souhaite aussi, si vous voulez, que je fasse émerger ce que la personne éprouve et commente des situations qu'il me confie.
0: C'est-à-dire que malgré votre style, vos tics poétiques, etc., les livres ne se ressemblent pas.
1: Non.
0: Il y a à chaque fois la personnalité de la personne que vous écoutez.
1: Tout à fait, hein, et qui est primordial. Je vais vous donner deux exemples opposés. Je peux travailler pour des ingénieurs aéronautiques, avec des références à Edgar Morin, par exemple, sur la complexité. Donc, des livres assez carrés. En passant par l'itinéraire d'un chef d'entreprise amoureux des jeux de mots, ou faire un livre un peu dans l'esprit de Pierre Assouline lorsqu'il s'agit de relater le parcours d'un thérapeute.
0: Très bien.
1: Voilà. Donc, j'essaie de m'adapter.
0: Depuis combien de temps exercez-vous ?
1: Une trentaine d'années. Avant, j'ai été dans la publicité chez Jacques Séguéla et la communication d'entreprise, à mon compte.
0: D'accord.
1: Entre 25 et 30 ans, si vous voulez.
0: Et Et comment rencontrez-vous les personnes dont vous allez raconter l'histoire? C'est eux qui viennent vous voir?
1: Oui, par bouche à oreille. Ça fait quand même une trentaine d'années que j'exerce. Donc maintenant, le bouche à oreille fonctionne. Et puis, je peux aller prospecter à la Société des gens de lettres ou dans des hémicycles littéraires à l'hôtel de Massa.
0: Massa, hein,
1: Rue Saint-Jacques.
0: Rue Saint-Jacques,
1: ouais. Non, oui, je crois que c'est rue Saint-Jacques, ouais. L'hôtel de Massa.
0: Et puis, alors, on parlait des personnes physiques, connues ou pas, mais aussi de personnes morales, d'associations ou d'entreprises. Vous racontez la vie de personnes morales.
1: Alors, j'ai commencé par le monde des entreprises, et notamment, alors, l'entreprise en question, avec qui le projet n'avait pas complètement débouché, m'a fait retentir sur un organisme éducatif que vous connaissez peut-être, les maisons familiales rurales. Voilà. Donc, j'ai interviewé pendant un an directeurs, professeurs, écoliers pour faire un livre sur leur démarche d'école par alternance dans le monde agricole. Bon, ça a été un contrat un peu à part. Depuis quand même une trentaine d'années, si on met de côté ce type de livre qui a été un peu exceptionnel pendant un an, je travaille alors plutôt avec des personnes particulières, avec des individus particuliers qui ont des demandes de récits de vie, et je ne travaille pas, je vous rassure tout de suite, ni avec les politiques, milieu trop dangereux et trop opaque, aucune envie de travailler avec ces gens-là, ni avec des sportifs célèbres, ni avec des vedettes. Et je vais vous dire pourquoi. C'est pas que ces gens-là ne m'intéressent pas, c'est que la demande éditoriale n'est pas la même que ma démarche. Ils demandent des fêtes, ils demandent du très concret, peu de sensibilité, pas d'intériorité. Moi, je demande au contraire aux gens avec qui je travaille de faire émerger leur intérieur,
0: c'est peut-être votre
1: de faire
0: côté...
1: le travail du fil à plomb.
0: C'est votre côté poète?
1: C'est mon côté sensible, hypersensible, qui ne m'intéresse qu'au dedans, comme in en anglais, c'est entrer dans. Donc, j'applique mon nom. L'intérêt, c'est de savoir comment vous vivez ce que vous relatez. C'est pas pour se contenter de dire que vous étiez à tel gala, voilà. Donc, je travaille pas avec les gens célèbres.
0: Vous avez une idée du nombre de livres que vous avez écrits de cette manière-là?
1: Je dirais une trentaine. Faudrait recalculer sur mon site internet, mais je dirais une petite trentaine.
0: Et,
1: oui.
0: Alors, écrivez-vous à quatre mains ou bien vous enregistrez la personne, un peu comme nous le faisons maintenant, et puis ensuite vous reprenez et vous échangez qui tient la plume et le plan du livre?
1: Alors, je recueille d'abord la parole orale, je l'enregistre, je la transcris, ensuite j'écris, et j'envoie les copies toutes les semaines, ce qui permet une dynamique entre mon commanditaire et moi-même. On se corrige mutuellement, on étoffe le sujet. Il y a une cinquantaine d'heures d'entretien. Un livre dure entre 3 et 4 mois, premier mot à la dernière au point final, il y a à peu près 3 ou 4 mois, et à partir de l'écriture que je propose, il peut y avoir des modulations, mais je tiens la plume vraiment jusqu'au bout.
0: Et à l'issue, les deux personnes sont contentes
1: en général,
0: de
1: oui. En général, oui.
0: Vous, oui. Lui, oui. Ou elle, lui.
1: Alors, je propose quand même, Albon, outre que les gens peuvent aller visiter mon site, comme vous avez dû le faire, et voir des extraits de livres de commande, ensuite, moi, je propose quand même 3 ou 4 pages d'essais pour ajuster les choses et pour être vraiment bien sûr que l'on peut partir dans une perspective de collaboration. On peut trouver ça trop poétique ou pas assez ceci. Mais en général, entre mon site internet, la rencontre avec la personne Et ces quelques pages d'essai, nous partons généralement pour main dans la main, parce que ce qui est important de dire dans mon métier, ce qui ne doit pas avoir lieu avec les fameuses vedettes, c'est que c'est une véritable amitié. Vous ne pouvez pas développer un livre sans développer avec quelqu'un qui vous confie sa vie et ce qu'il a de plus cher. Vous ne pouvez pas ne pas partager une relation d'une certaine proximité. Donc la plupart du temps, les gens avec qui j'ai travaillé deviennent des amis dans le temps.
0: Et alors, qui signe l'ouvrage?
1: Eux-mêmes. Eux-mêmes, je suis vraiment prêt de plus. Moi, je n'apparais pas.
0: Non, parce qu'on a quelquefois, et ça commence à venir, et je trouve que c'est tout à fait honorable, des livres. Bon, quand vous êtes responsable politique, vous n'allez pas me raconter l'histoire, vous ne faites pas un bouquin de 400 pages sur la biographie d'Henri IV ou de je ne sais pas quoi. Ça, arrêtons, j'ai écrit assez de bouquins dans ma vie, je sais le temps qu'on y passe. Mais, et donc, les gens sont honnêtes, c'est-à-dire que vous avez, mettons, je dis n'importe quoi, François Hollande et en dessous, avec la participation de... Et la personne apparaît. Mais vous, le choix, c'est... Vous êtes vraiment prête plume, vous prêtez
1: alors,
0: la plume.
1: Ensuite, c'est au bon vouloir de la personne. Certains clients m'ont remercié au début ou la fin du livre. Oui. Mais ça n'est pas systématique. Pas systématique. Et d'ailleurs, pendant le temps de l'écriture, dans le contrat, il est stipulé que le client fait office d'éditeur. Donc, pendant le temps de l'écriture et de la rémunération, il est tout à fait normal que je n'apparaisse pas du tout.
0: Bien sûr. Voilà. Alors, justement, l'éditeur, est-ce que l'éditeur est choisi par l'auteur, probablement, et avant, après, ou est-ce que c'est à compte d'auteur?
1: Non. Alors, ça marche en général, l'auteur me demande de l'aider à trouver un éditeur. Comme ce sont des livres confidentiels avec un petit lectorat, j'ai créé il y a maintenant 2 ou 3 ans, chez Unicité, qui est ma maison d'édition, où j'ai 2 collections, j'ai créé la collection En question au pluriel, qui permet justement à la plupart de mes clients de publier un petit tirage, ça peut aller de 50 à une centaine d'exemplaires. Je les aide à organiser des signatures avec des lectures, comme je fais pour ma poésie, avec des comédiens ou sans comédiens. Il y a des temps de lecture, d'interview de l'auteur et une signature de leur livre. Donc, il y a à la fois édition et un peu de promotion.
0: Oui, ça, c'est pas mal. Ça, voilà. C'est votre côté communication. Quand même.
1: Mon petit côté com', et puis surtout, mon côté...
0: D'accompagner
1: Non, mais c'est plus que ça. Ouais. Pour moi, lorsqu'un livre est écrit, il doit s'incarner, comme nous devons nous-mêmes nous incarner sur cette terre. Et donc, je tiens à une publication, même si ça n'est que 50 exemplaires. Oui. Je ne veux pas travailler pour mes tiroirs. Et les gens avec qui je travaille, pareil, sont dans la
0: vous
1: même
0: savez,
1: démarche.
0: Vous parlez.

0: dire, je le sentais, non, cette
1: c'est,
0: question.
1: C'est une question qui est terrible.
0: Oui, bien sûr, bien sûr. Alors, oui et non. Pour l'instant, l'IA, par exemple, m'aide énormément lorsque je dois mener des recherches historiques. Mmh. Ça, pour tout ce qui concerne les moteurs de recherche en matière de contenu dans des domaines que je maîtrise mal, ça peut vraiment m'aider. Ceci dit, les gens, avec bien sûr que à une échelle plus grande, l'IA cherche à nous remplacer, même si les choses sont plus, vont être plus ou moins réglementées, ça peut être une menace. Mais moi, je travaille avec des gens d'un certain âge, à la retraite, qui sont pas forcément férus de nouvelles technologies. Et donc, si vous voulez, ce que je leur propose comme assistana en matière d'IA, complète plutôt le livre et nous arrange tous les deux, et je leur dis, je viens d'envoyer une liste d'éditeurs à quelqu'un avec qui je finis de travailler actuellement, je lui ai dit, voilà, la liste des éditeurs proposés par l'IA, avec ses mentions et ses prudences. Donc voilà, j'avertis mes clients, mais forcément, c'est une menace pour tous les métiers de l'écrit.
1: Oui.
0: Mais comme l'écran est une menace pour l'écrit depuis longtemps, mais ça n'empêche pas que 700 000 livres arrivent chaque année dans les librairies.
1: Oui, enfin...
0: Oui, ils ne sont pas tous lus, mais je suis à côté du divan Gallimard qui ne désemplit pas.
1: Alors, l'essentiel, évidemment, c'est dans l'écriture, le choix des mots, le rythme des phrases. Hein, ça, c'est le côté la poésie aussi. Mais c'est... Et quel est votre rapport à l'écriture, aux mots? Vous avez une formation spécifique non?
0: J'ai fait à l'origine une école de communication. Parce que justement, je savais que j'allais me pencher sur le métier d'écrivain en sachant que ça n'allait pas me rapporter des mille et des cents. Et j'ai donc fait l'EFAP, l'école française des attachés de presse, et j'ai fait filière publicité. Et je suis rentré très vite chez Jacques Séguéla, où j'ai passé 2 ou 3 ans, chez RSCG, qui ensuite... a commencé à liquider les antennes que l'Empire avait achetées progressivement à cause de la première guerre du Golfe en 91. Donc là, je me suis mis à mon compte progressivement dans la com d'entreprise, quelques piges journalistiques et de la publicité quand j'en trouvais, jusqu'au moment où, à la trentaine, je me suis tourné vers les livres. Voilà.
1: D'accord, très bien. Nous allons faire une petite pause musicale, oui. Et nous allons reprendre...

0: Bien, donc Anne de Comines, nous reprenons notre échange. Après avoir parlé de vos activités de prête-plume, nous allons aborder maintenant vos réalisations avec des photographes. En effet, parlons de deux de vos livres réalisés par des photographes, des graveurs, c'est ça, des graveurs. Alors expliquez-nous un petit peu. Le premier s'intitule « L'infiguré » et l'autre « L'irythme et onde exacte ». Comment travaillez-vous avec ces gens-là et avec vous déjà?
1: Alors, en parallèle de mes propres recueils personnels, il m'arrive effectivement de travailler avec des co-auteurs, soit des graveurs, soit des dessinateurs, des peintres, des photographes. Alors, l'infiguré, nous avons mené ce projet depuis plus d'un an avec Éric Desordres, qui est à la fois directeur de la rédaction du magazine en ligne Rebelle, qui est un magazine littéraire, à la fois poète, auteur, écrivain et photographe. L'année dernière, au Festival de Sète, il m'a proposé de collaborer. Je suis allé voir sur place, chez lui, dans sa région de Milly-la-Forêt, toutes les photos qu'il avait pu faire à travers le monde, le Népal, le Japon, j'en passe et des meilleurs. Et j'ai été très très emmené par ces beaux noirs et blancs. Et effectivement, je suis parti un peu en lettres de feu, comme un cheval au galop. J'ai été très très porté par ces magnifiques nuances de noir et blanc. Et j'ai écrit le recueil en très très peu de temps. Et ensuite, nous l'avons proposé à 5 éditeurs. Et nous avons atterri dans cette belle maison que sont les éditions Signum, qui font à la fois des livres d'artistes, photos d'un côté, peintures de l'autre, et livres-objets aussi. Et donc nous sommes très heureux d'avoir publié dans cette maison.
0: La première étape, c'est l'image dans la réflexion sur le livre ou c'est le texte? Apparemment, dans ce que vous nous expliquez, c'est l'image, c'est la photo.
1: Alors, dans ce livre-là, c'est l'image. Oui. Mais en fait, je travaille en général avec des gens dont je connais le travail depuis longtemps. Là, j'ignorais la teneur des photos d'Éric, ce qui n'était pas forcément le cas dans mes précédents ouvrages. Je les ai découvertes. Mais là, en l'occurrence, ce sont les photos qui m'ont porté. Mais ça peut être l'inverse. Ça peut être ma plume en premier qui fait émerger des dessins. C'est un peu selon l'humeur de chacun quand on amorce une collaboration.
0: Et sur la page de gauche, on a votre texte, quelques lignes, très peu, 2-3. Sur la page de droite, l'image. Le texte est rédigé préalablement, vous avez rédigé la totalité du texte et oui. Puis ensuite vous avez opéré la découpe. Voilà, c'est comme ça que vous fonctionnez.
1: J'opère la découpe dès le début. C'est-à-dire que j'ai pas des haïkus parce que je n'en ai pas exactement la métrique, mais j'écris des vers de 2 ou 3 lignes que je scinde assez vite, et ensuite je sais que tel vers ira sur telle page.
0: Oui. Et comme lorsque vous étiez enfant, vous inventez des mots?
1: Oui, bien sûr, beaucoup de néologismes, beaucoup. Ah. Alors, il n'y en a pas forcément là de manière récente, mais par exemple, vous faisiez allusion tout à l'heure à l'irythme et onde exacte. L'irythme, c'est simplement l'association de lyre, la lyre d'Orphée, la lyre, oui. Et de rythme.
0: Et le rythme, d'accord, ouais, tout à fait. Alors, le premier livre a été réalisé par Odile Frachet, graveur.
1: Oui, qui est graveuse.
0: Graveur, graveuse.
1: Bon, on va dire graveuse. Je pense.
0: Quelle rencontre? Comment ça s'est opéré?
1: Alors là, ça n'est pas la même maison d'édition. Là, ce sont les éditions Transignum, qui est dirigée par Vanda Mioleac, qui est roumaine à l'origine, et Vanda a pour leitmotiv d'associer un poète et un plasticien. Donc, c'est elle qui choisit les duos. Il est très rare d'arriver avec son propre artiste. On peut lui soumettre, mais en général, c'est elle qui associe. Elle m'avait présenté Odile au dernier printemps, au printemps des poètes de l'année dernière. Elle avait jugé, jaugé, senti que nous pouvions correspondre, et effectivement, c'est ce qui a eu lieu. Et
0: D'accord.
1: nous préparons, avec mes deux co-auteurs, une exposition, une double exposition des gravures d'Odile Frachet et des photos d'Éric Desordres dans une galerie qui a lieu à, qui se situe, pardon, rue Maître Albert, au métro Maubert Mutualité, donc au cœur de Saint-Germain-des-Prés, qui est très bien situé.
0: Et
1: Et
0: quand?
1: alors, nous n'avons pas encore la période, nous ne savons pas encore si ça sera avant la fin de cette année ou courant 2027. Et en mars 2027, je vais présenter avec un ex-co-auteur, Fred Wallisch, une expo de ses photos d'il y a maintenant 3 ou 4 ans, avec lequel j'avais réalisé un livre qui s'appelait À l'échelle du vide et qui avait été publié à l'époque chez Unicité. Livre de photos et poésie. Livre noir et blanc aussi.
0: Et alors je reprends la première phrase de ce livre-là, Histoire de l'homme aux faces insatiables et inachevées. C'est un sous-titre. Comment cette phrase vous vient-elle? Expliquez-nous. Alors
1: Comment
0: c'est comme ça?
1: répondre à une telle question? C'est comme un désir, je vais être, pardonnez-moi, mais on va entrer de plein pied dans la libido. Je sens que un battement est en train de monter, comme disait Rilke, le ciel me monte des mains. Je sens que c'est en train de monter. Je m'appuie sur les gravures, les photos, les supports que j'ai à ma disposition, ou je ne m'appuie que sur la méditation du vide qu'on m'avait enseignée en yoga. J'ai eu la chance d'avoir un maître qui était à la fois disciple de Jean Herbert et de Sri Aurobindo, et j'ai goûté au plein et au vide de la méditation. Et c'est là où on laisse monter une lueur qui devient ensuite une éclaircie, puis un éclair. Et quand je sens que la phrase est juste, je l'écris. C'est comme un acte initiatique. C'est comme un geste de tai chi, un hommage rendu à la lumière.
0: Et encore une autre citation, psaume ordinaire et flacon d'agonie, vénération vénéneuse et nerveuse. Moi, j'ai pensé, parfois en lisant votre livre, à Baudelaire, à Mallarmé, à Poe.
1: Carrément,
0: Carrément.
1: lançons-nous.
0: Ah,
1: Alors, je vais
0: parce que
1: vous.
0: tout ce qui est vénéneux, etc., bon, Baudelaire, pas mal, hein.
1: Alors, dans ma petite carrière, on m'a un peu inscrite dans la filiation post-mallarméenne et proche de René Char. C'est-à-dire, je pense que je conjugue deux particularités. L'alliance de mes mots à la complexité mallarméenne, qui n'est pas donné d'emblée. Et j'ai une écriture très abstraite sur laquelle on a peu de prise, comme chez René Char. En effet, je comprends ces deux comparaisons.
0: Et puis, j'ai beaucoup aimé aussi le texte consacré au sismographe, en lien d'ailleurs avec la gravure. On a l'impression, on ne sait plus qui est à l'origine de. Vous avez vu la gravure, vous avez fait le texte, c'est l'inverse ou
1: Les deux, où
0: les
1: nous
0: deux.
1: avons collaboré concomitamment. Odile m'envoyait un petit peu des gravures, je lui envoyais des textes. Par moments, nous avions pas le même rythme, l'une allait parfois plus vite que l'autre, mais dans l'ensemble, c'est une association concomitante.
0: Et puis, je crois qu'il y a des textes en anglais.
1: Oui, alors, ça c'est un choix de Vanda Miholéac, qui veut rendre ses livres internationaux. Et alors là, il s'agit d'un livre avec des traductions anglaises, d'autres peuvent être des traductions italiennes ou espagnoles, ou sont généralement des langues européennes. Et ça, c'est un choix éditorial de Vanda Miholéac. Les éditions Transignum.
0: L'autre livre, des photos, un texte de présentation du photographe, c'est ce qui n'était pas le cas sur le précédent, Éric Desordres, il évoque Cartier-Bresson, Salgado, c'est votre choix, enfin vous l'avez laissé écrire ça et vous avez dit OK, j'y touche pas.
1: Alors, Éric est un visuel et je ne le suis pas d'emblée, je suis plutôt quelqu'un de mots, mais ce que j'ai ressenti dans les points communs entre les photographes qui sont un peu ses référents, c'est que tous accueillent un peu ce que j'appelle le poids de l'énigme. C'est-à-dire qu'il y a une veille, une attention à la présence du monde, comment faire émerger quelque chose qui rend le monde habitable, alors que les objets, les mégots, à un moment donné, il y fait référence, les déchets ou simplement des portraits humains sont tous des fragments de civilisation. On fait remonter à la surface des fragments de civilisation et on recivilise le monde. C'est un peu ce qui m'est apparu dans les accointances entre l'ensemble de ces photographes.
0: Et on découvre dans le livre donc des marques du bois comme des nervures, c'est magnifique, des vaisseaux sanguins, et vous songez, vous l'écrivez, à l'intranquillité.
1: Oui.
0: C'est pourquoi l'intranquillité en voyant des nervures et des vaisseaux sanguins?
1: Bonne question. Je ne réfléchis pas dans cet ordre-là. Alors, je vais vous répondre. Ça n'est pas tant l'image qui me porte, c'est l'onde qui émane de l'image. Mm-hmm. Je vous rappelle les ondes exactes. Mm-hmm. C'est ce qui émane et ce que j'en pressens qui me permet d'écrire. Mais c'est plus comme si j'entendais le chant de la photo. Le chant CHAMP et le chant CHANT.
0: On a d'ailleurs une photo qui m'a beaucoup plu, enfin il y en a plusieurs, mais la photo avec l'escalier, la porte, les remparts, et votre réflexion, l'horizon nous espère.
1: Oui.
0: Hein, et puis je crois qu'il y a trois petits points, et puis c'est à nous, c'est au lecteur de rêver,
1: d'aller vers l'espérance.
0: D'aller vers l'espérance. Et puis, on a un mystère avec ces mots, enfin, pour moi, envisager la biographie d'un songe au pays des sorts solides. Et puis en face, on a une mystérieuse photo, on ne sait pas trop ce que c'est, je ne dis pas tout au lecteur, à l'auditeur, de manière à ce qu'il puisse aller voir le livre. C'est quoi? Qu'est-ce que vous voyez, cette notion? Pour vous, c'est un mystère, là, ce que vous évoquez, ou pas?
1: Alors, rappelez-moi, la biographie d'un songe et les sorts au pays des sorts solides.
0: Oui.
1: Alors, je vais vous répondre. Je suis né avec une défaillance neuropsychologique par rapport à la réalité concrète. Et là, ce qui pour vous est un ordinateur ou un téléphone ne l'est pas forcément d'emblée pour moi. Il faut que je fasse un exercice d'éveil pour bien prendre conscience que je suis devant un ordinateur et un téléphone portable. Donc je reconstruis ce réel. Et donc cette réalité, je l'appelle le pays des solides. Donc, quand je parle d'une déambulation au pays des sorts solides, je suis moi-même dans la filiation de l'imaginaire et je suis issu de mon songe sublunaire. Je m'appelle une sublunaire. Voilà.
0: Alors, je voulais aussi souligner qu'Éric Desordres est directeur de la rédaction de la revue Rebelle, que vous avez évoqué tout à l'heure, qui se présente comme une revue humaniste et libertaire, donc c'est plutôt sympathique de faire cette référence à l'antenne de Radio Libertaire. Et puis aussi, vous attachez une importance aux éditeurs, en l'espèce Escourbiac, meilleur imprimeur de France en 2025.
1: C'est ça, le choix c'est d'Éric Desordres.
0: Ça, c'est bien de faire référence aux imprimeurs, parce que d'habitude, on, allez hop, c'est... Non.
1: En fait, c'est Éric Desordres qui m'a conduite vers Escourbiac, dont nous avons admiré le travail, à la fois de mise en page et d'impression. Oui. Il y a une qualité réelle dans ce livre que j'ai peu vu ailleurs. Mmh. Et c'est vrai qu'Escourbiac a été un véritable metteur en scène et en signe, pour reprendre le nom de ma collection chez Unicité, de ce livre. Et c'est vrai qu'il y a une qualité de luminosité dans ce livre qui d'ailleurs nous attire d'assez beaux retours.
0: Anne de Comines, des projets ?
1: Alors, de livres, je viens d'achever
0: oui.
1: un dernier recueil de poésie. Alors là, pour le coup, où je ne suis que la seule plume en scène, qui comportera deux parties. Allusion d'optique et autres imprécis, qui est un recueil que j'ai dédié à mon compagnon de vie, Georges Tafur Garcia, qui est à la fois peintre, photographe et sculpteur, et qui lui-même est un peu poète, et dont j'apprécie beaucoup l'écriture, donc je lui dédie cette première partie de recueil. Et la deuxième partie s'intitule « Notes de bas de songe et autres erreurs de calcul », qui est un recueil assez amusant où je tourne en dérision justement le sacré, le sacral, mais avec un certain respect, mais quand même des traits d'humour. Je ne me suis jamais prise au sérieux et j'aime quand la poésie... Ne se prend pas au sérieux et n'est pas donneuse de leçons.
0: Eh bien, Anne de Comines, merci à vous de nous avoir reçus.
1: Merci
0: reçu.
1: À vous.
0: Et puis, on attend vos ouvrages pour pouvoir les goûter. Merci.
1: Merci à vous, François.

0: Merveilleux prélude en mi mineur de Frédéric Chopin, vous avez certainement reconnu le style, interprété par Guillaume Coppola. Nous rentrons dans le troisième temps de notre émission, qu'on appelle Varia, et nous avions présenté lors de la précédente émission le livre de Patrick Boucheron, Peste Noire, et sans nous concerter, avec Frédéric, celui-ci a lu cet été un livre que j'avais évoqué. Je lui laisse la parole. Vas-y.
1: Alors bonsoir à toutes et tous. Eh oui, c'est déjà la deuxième fois que ça nous arrive. Une synchronicité ou le hasard. En effet, je vais vous présenter ce soir quelque chose pour vous changer un peu les esprits, peut-être pas vous divertir, parce que le titre, c'est « Journal de l'année de la peste ». Méfiez-vous, il y a quand même un petit peu les virus qui traînent en ce moment et qui vont traîner pendant l'hiver. Alors, donc, de quoi parle-t-on ? Alors, pour cette émission, nous allons repartir dans le passé, en 1665, à Londres, grâce à un livre de Daniel Defoe. Déjà célèbre avec un livre, Robinson Crusoe, qui ne connaît pas. Mais ce n'est pas de ce livre dont je vais vous parler. Aujourd'hui, c'est le journal de l'année de la peste. Et de quoi s'agit-il ? Alors, fin 1664, des rumeurs disent que la peste serait présente aux Pays-Bas. Fin 1664, début 1665, quelques cas sporadiques sont détectés à Londres. Ceci n'éveille pas trop l'attention des contemporains de Defoe. Mais début février, les cas se multiplient. Et les semaines passent. Et la tendance se confirme. L'inquiétude augmente. Defoe décrit tout cela dès le début. On assiste à un vrai journal chronologique. Vous lirez l'apparition, la progression, les développements, les situations, le récit. Un lointain parallèle avec la pandémie de Covid, oh non, je ne pense pas, c'est à vous de vous faire une idée, mais il n'en est pas question, bien sûr, dans ce livre. Sous certains aspects, je dirais peut-être un peu, mais ça c'est personnel. Vous lirez comment certains comportements humains actuels et ceux du passé se ressemblent en période de maladie contagieuse. C'est assez étonnant d'ailleurs. Un dilemme pour Defoe, rester à Londres ou partir à la campagne avec son frère. Alors Defoe restera suite à son indécision et ensuite par l'interdiction faite aux londoniens, londoniennes de sortir de la ville. Puis il devait garder les bâtiments de son métier, de ses ateliers, donc il y reste. Déjà les autorités, sans savoir même les mécanismes de la contagion, de la peste, se doutent qu'il y a une transmission de la maladie d'un individu à un autre. Il y aura d'autres mesures pour contenir la contagion, malheureusement en vain. Des gens se confinent sur des bateaux pour éviter la contagion, vous lirez. Defoe tient une comptabilité, issue des registres paroissiaux des décès dans Londres. Il les tient dans de petits tableaux. Un grand travail d'analyse est fait par Defoe, grâce aux connaissances de l'époque, certes. Il tente de comprendre ce phénomène qu'est la peste. D'où vient-elle ? Comment se propage-t-elle ? Quelles mesures pour les contenir sont efficaces ou pas ? Le rôle de la religion ? L'attitude de ses contemporains et contemporaines ? Il raconte la détresse humaine, la transformation des rapports humains sous tous ses angles. C'est une vraie grande analyse, et je dis bien presque scientifique, entre guillemets, qui interroge la médecine, la psyché, la société de cette époque. Une grande première pour l'époque, il faut le saluer. Defoe a un regard critique envers certains religieux, envers les charlatans qui vendent des talismans, des potions. Néanmoins, la municipalité fait œuvre de charité en ouvrant des hôpitaux, ordonnant le gel des prix de la nourriture pour éviter la spéculation. Heureusement, l'épidémie aura une fin, comme vous le lirez. Ce que vous ne lirez pas dans le livre, mais que je vous donne comme une connaissance, une information, l'année suivante, donc en 1666, Londres sera victime d'un grand incendie qui ravagera grandement la ville. Ce livre m'a beaucoup plu. Puis-je vous le conseiller ? Allez, oui, je ose. Je vous le conseille. En voici les références. Journal de l'année de la peste de Daniel Defoe chez Folio Classique. Et maintenant, nous allons écouter du Schumann. Je vous dirai, Francis vous dira le titre. J'ai tourné la page, j'en suis désolé. En avant pour Schumann.

0: meinen Schatz. Non.
1: Eh bien, voilà, nous allons écouter Dominique nous parler d'un livre un peu sombre, suivi, alors là on a eu la pièce de Schumann, de Robert Schumann, Die Schmied. Vous allez comprendre pourquoi la lecture de l'intervention de Dominique. Allons-y.
2: Je vais vous présenter Gracier la bête de Gabriel Massa, paru en 2025 chez Lattès et en 2026 en livre de poche. L'autrice est née à Toulouse où elle exerce en tant que masseur kinésithérapeute. Elle écrit sur des thèmes liés à la violence, la marginalité, avec des anti-héros ambigus, souvent hantés par la culpabilité.
3: Alors, sur quel thème porte ? Alors, c'est quoi ? C'est un roman noir ? C'est un polar ?
2: C'est plutôt un roman noir.
3: D'accord. Alors, il porte sur quoi ?
2: Sur l'aide sociale à l'enfance. Communément appelé l'ASE, dont le marasme a déjà été signalé dans un rapport de 2023 de la CIVIS, cet organisme qui est chargé de ces questions, et son bilan d'application en 2026. Cet organisme pointe le manque de formation du personnel, la diversité des pratiques de soins et le manque de données nationales sur la sortie de ces jeunes en souffrance. C'est un sujet dont on parle peu dans les romans. L'éducation spécialisée connaît aussi des violences dans les deux sens. On verra, c'est aussi les éducateurs et les jeunes eux-mêmes. Oui.
3: Alors, ça se déroule dans un foyer d'urgence,
2: c'est quoi ça ? Alors, c'est un foyer, ça s'appelle le Centre départemental de l'enfance et de la famille, qui héberge des adolescents en fin de course, présumés criminels, graines de chômeurs et futurs malades psychiatriques.
3: Eh bien, dis donc, ceux-là, ils sont estampillés.
2: Oui. Hein, c'est le dernier rempart avant le chaos total après la mise à la porte de plusieurs familles d'hébergement, l'échec des différentes structures de protection de l'enfance et peut-être avant la prison. Ce sont des enfants maltraités depuis leur enfance, négligés, sans amour, violés, battus. Ils ont un développement cognitif irrémédiablement abîmé par des carences affectives. Les enfants et le personnel de ces centres sont en grande souffrance.
3: Oui, je crois qu'on peut aussi souligner que bon, les enfants, c'est épouvantable, bien sûr, mais le personnel lui-même est très mal à l'aise. Hein. Bon. Alors, il y a un héros dans cette affaire.
2: Oui, alors il se nomme Till, comme Till l'espiègle. Alors, c'est un éducateur spécialisé qui fait bien son travail, trop bien, et tombe en burn-out à la suite d'un geste violent avec une jeune fille dont il vient d'avoir la garde. Il ne devait pas être là ce jour-là, mais il a dû remplacer de nuit un collègue absent après avoir travaillé toute la journée. Et alors, il a connu dans son enfance une collégienne partie avec les services sociaux après violence et maltraitance. Il a gardé un traumatisme. Alors, il n'est pas si espiègle que ça, mais Till l'espiègle du conte est aussi un garçon au caractère vif et provocateur. Notre Till ici n'a plus d'énergie et reflète le symbole d'une institution à bout de souffle. La bête n'en peut plus et il ne faut pas la sanctionner après son acte violent. Il faut l'aider à la reconstruire, d'où ce titre, Gracier la bête.
3: Alors il y a un personnage, il y a une psychiatre là, c'est intéressant.
2: Oui, alors la psychiatre du centre défend Till et minimise sa culpabilité. Alors, elle dit « Ton boulot est une fabrique à maltraitance, Till. Tu le sais, depuis le temps, vous autres éducateurs êtes tellement déchirés par les contraintes impossibles, tellement imprégnés par la violence, les histoires que vous croisez, que vous n'avez pas le choix. Tôt ou tard, vous devenez maltraitant. Tous sans exception. Ça peut passer ou alors ça s'installe parce que c'est le seul moyen de survivre à ce quotidien. »
3: Alors, ça se déroule où ça ?
2: Dans le Tarn, alors à la Villa des Pruneliers, je ne sais pas si elle existe, près des causses de Cordes-sur-Ciel.
3: Ouais, Cordes-sur-Ciel, on connaît, d'accord.
2: Alors les Pruneliers, c'est une métaphore, ce sont des buissons increvables, à l'écorce noire, aux épines dont personne ne devrait s'approcher. La villa est entourée de magnifiques forêts, le cadre est magnifique, c'est très bien décrit. Hein. Le calme contraste avec le stress de la villa.
3: Alors, quel est le point de départ du roman ?
2: Alors, Till, ça commence fort. Hein. Till fracasse Audrey contre le mur. Elle revient de fugue avec un portable tout neuf et très cher. L'ado de 14 ans fuit dans la nuit et se fait renverser par un chauffard qui prend la fuite. Elle sera plongée en coma artificiel et en réanimation à Holby. Till sait qu'Audrey recherchait sa mère Patricia. Il compte sur elle pour amener à la vie sa fille. Mais Patricia a disparu. Alors, on rencontre des narcotrafiquants locaux, des propriétaires terriens, un jeune flic psychotique, un ancien légionnaire, un tiers digne de confiance, une fille qui garde des moutons. Bon, il y a toute une panoplie de de personnes. Il chevauche dans la nuit pluvieuse du Causse une Suzuki de gros cylindrée et remue sa rage rentrée depuis des années. L'écriture nerveuse épouse ses accès de colère.
3: Mais en quoi l'intrigue paraît secondaire en réalité ?
2: Oui, c'est plutôt la conception du métier de Till qui est mis en avant. Il faut d'abord créer du lien, de l'affect entre l'aidant et le jeune, calmer la rage et la mélancolie de ces jeunes, déconstruire donc pour recréer des liens plus durables. L'animalité est ce qui ressort chez l'éducateur, ses collègues et les enfants. Certains ressemblent à des chiots perdus, d'autres à des Saint-Bernard ou des patous. Les lieux d'enfermement sont tous des lieux pathologiques. Il n'y a pas que les prisons en souffrance, il y a aussi les parcours dans ces foyers, la prison ou l'hôpital psychiatrique.
3: D'accord. On rappelle le titre, peut-être ?
2: Alors, Gracier la bête,
3: ouais,
2: c'est chez qui ? La Thèse et Livre de poche.
3: En livre de poche aujourd'hui.

Et oui, vous savez que Robert Schumann a eu quelques problèmes de santé mentale, et donc c'est pour ça qu'on a souhaité passer un morceau de sa musique et de ses chants très beaux. Retrouvons une approche en partie autobiographique avec Dagerman. Alors, les éditions Maurice Nadeau assurent la publication en version de poche des œuvres de Stig Dagerman, un écrivain et journaliste libertaire suédois, un des écrivains les plus importants des années 1940. Celui-ci amorce sa carrière littéraire en 41, d'abord comme journaliste pour des journaux syndicaux. Il s'occupe de la section culturelle du journal Arba Taren, où il rencontre Albert Jensen, une figure du syndicalisme mondial, et il travaille aussi à la revue Storm. Il change son nom pour Dagerman. Dagger signifie lumière du jour, espoir. De 1945 à 1949, il publie avec un succès considérable un grand nombre d'œuvres littéraires et journalistiques. Et puis soudain, et sans raison connue, il cesse d'écrire et il se suicide à l'automne 1954. Dans son œuvre, Dagerman aborde les grandes préoccupations universelles telles que la morale et la conscience, la sexualité, la philosophie sociale, l'amour, la compassion et la justice. Il sonde la douloureuse réalité de l'existence et dissèque les émotions telles que la peur, la culpabilité et la solitude. Nous avions présenté en 2024 son livre Notre plage nocturne. Toute autre atmosphère que celle contenue dans le livre qui nous préoccupe aujourd'hui, Le Froid de la Saint-Jean. C'est probablement dans ce livre-ci que Stig Dagerman se présente ouvertement, évoquant ses souvenirs autobiographiques. Après la préface de Lucie Albertini, entrons dans cette vie, celle de la campagne. Ce sont des nouvelles. Alors les petits paysans voient passer une très belle voiture à leurs yeux d'enfants pauvres. C'est la voiture de Stockholm. La rencontre entre deux mondes. Un monde muet de saisissement, les enfants. L'autre affichant sa morgue, son mépris. Et vous lirez pourquoi. Les nouvelles se suivent dans un style vif et bien mené. Vous trouverez les jeux d'enfants dans cette campagne danoise qui a un côté universel, raconté avec des réflexes d'enfant, presque des mots d'enfant, les rapports avec le maître d'école. Et toujours chez Stig Dagerman, une part de mystère, celui de l'échiquier, celui du Lord, l'impressionnant voyage en train. Ah, je vous dis pas tout, hein, sinon, faut le lire le livre, hein, faut le découvrir. Mais aussi les initiations à la vie. Et la bien triste nuit de Saint-Jean. De nouvelles en voyage, Stig Dagerman nous entraîne vers des souvenirs de marins par mauvais temps, et puis nous voyons une manifestation. Tiens, tiens, tiens, tiens, un canon, ça pourrait d'ailleurs, mais c'était un camion de la CNT, les brigades internationales, les drapeaux rouges, les champs ouvriers, et puis des nazis au balcon le bras tendu. Ah, l'auteur s'intéresse aussi à la guerre. Belle réflexion dans classe 25 et 23, c'est le titre de la nouvelle. Et puis nous voilà à Belleville, à Paris. Un quartier perdu vers le mur des fédérés. C'est l'hiver, il fait froid. La ville est réfugiée. Une sorte de roman noir. Sans doute un des aspects les plus intéressants du livre, c'est la capacité de l'auteur de passer d'un style d'une atmosphère à un autre ou à une autre. Et puis, nous retournons en Suède, à Stockholm, dans le quartier de Klara, promis à la démolition et pourtant dans ces maisons. Dans ces maisons, des hommes, des femmes, vécurent, furent heureux, tristes. Est-ce que tout cela disparaît? Laissons les derniers mots à Stig Dagerman. Les beaux souvenirs ne font pas des romans, ils font des mémoires. Stig Dagerman
Le froid de la Saint-Jean, aux éditions Maurice Nadeau-Poche, en 2026. Enfin, pour clôturer notre émission, un dernier roman historique. La guérisseuse de Catane, fondé sur une histoire vraie. La guérisseuse de Catane, c'est une belle histoire, grâce à une couverture reproduisant le tableau de Waterhouse, Ophélia, et un texte alliant magie des mots et de la nature. C'est pas une formule, hein, ce que je dis, hein. C'est vraiment une magie assez extraordinaire. Surtout, c'est l'histoire vraie à l'origine. Dans La guérisseuse de Catane, Simona Loiacono nous entraîne dans la Sicile du XIVe siècle. Verdi Moura apprend, la jeune femme, la guérisseuse, apprend de son père l'art de guérir. Les connaissances anatomiques, via notamment la dissection, vous rendez compte, une femme. Et on dissecte, et elle pratique les propriétés des herbes et la compréhension que le corps ne guérit pas si l'âme souffre. Et on en parlait, c'est intéressant, parce qu'on en parlait avec Fred tout à l'heure. Alors ça, c'est incroyable. Et comme son père, elle choisit de soigner les pauvres, les femmes violentées, les enfants. Un souci majeur, une femme ne peut soigner si elle n'est pas accompagnée par un homme. Ah ! Son père disparu. Qui prend le relais ? Elle est arrêtée, passe en procès. Écoutez-la. Me voilà. Je viens me soumettre à votre jugement comme vous l'avez arrêté. Le décret de comparution m'a été remis au soleil couchant. C'était l'heure des trois étoiles. Formule est jolie. L'heure des trois étoiles. Simona Loiacono, s'appuyant sur son expérience de magistrate, analyse les minutes du procès et réalise un récit passionnant. Vous l'écouterez raconter son histoire à des augustes docteurs, entre guillemets. Eh oui, Verdi Moura affronte des augustes docteurs et se mêle les religions de la Méditerranée. La méfiance des chrétiens prête à excommunier et brûler pour sorcellerie les juifs accusés de propager la peste, les musulmans rassemblant les connaissances médicales comme Averroès. Vous l'écouterez souligner la folie des hommes aspirant à écraser la sagesse des temps et pire encore, d'une femme belle et intelligente. Le texte constitue un très beau moment de poésie sur l'immense affection du père et de la fille. Vous comprendrez pourquoi. Je ne vous dis pas tout, sinon c'est pas drôle. La complémentarité des techniques de soins du corps et de l'âme. Le livre évoque le mystère des plantes, celui des pierres, et tout en jouant, Verdi Moura, enfant, apprend. Elle sait même réparer les chairs déchirées des femmes. Ce livre est presque plus un chant qu'un roman. Le talent de son traducteur, Serge Quadoprani, en souligne le rythme. J'ai beaucoup aimé cette question du rythme. Et la scène de l'arrivée de la peste en Sicile est à lire en parallèle avec le livre de Patrick Boucheron, Peste noire, que j'ai présenté voici une quinzaine de jours, qui est paru aux éditions du Seuil en 2026. Et puis c'est aussi un écho avec ce que Fred a évoqué lors du début de cette troisième demi-heure. Et c'est une fresque de la vie du Nil au centre de la Méditerranée. Bah oui, la Sicile. Le lecteur en ressentira les émotions, les odeurs, les passions,
L'auteur, oui, traduit très bien les odeurs de ce qu'on pourrait appeler leur maquis, même si on pense souvent au maquis corse, mais il n'y a pas que le maquis corse. Et Simona Lo-Iacono utilise des expressions siciliennes, guère éloignées de parler d'autres îles, et j'ai retrouvé certaines expressions de cette île où j'ai quelques souvenirs et quelques familles. Et des phrases chargées d'évocation à mes yeux, décrivant l'agonie de son mari, malade de la peste. Ah oui, ça, c'est des moments très durs. Je vais vous citer là. Une gorgée d'eau qu'il ne buvait que pour me faire plaisir. Ouais, souvenir. Un sourire, mais épuisé, pour me rassurer. Une main serrée avec faiblesse, pour me murmurer « Je ne te quitte pas ». C'était la fin. Fin de citation. Mais est-ce vraiment la fin ? Et vous lirez ce récit et comprendrez pourquoi l'auteur fait dire à son héroïne « Je l'ai fait parce que nous sommes, nous tous, enfants d'un récit. » Le récit de la première femme à être devenue médecin dans la Sicile du XIVe siècle. Je rappelle les références. Simona Lo-Iacono, La guérisseuse de Catane, aux éditions Métellier, en 2026, un très beau livre. Et bien voilà, chers amis, on est ric-rac, là, je vois, on nous regarde en disant, bon, allez, ça y est, il faut passer. Bah oui, il y a notre émission qui vous attend, Femmes libres, et j'espère que les ouvrages dont nous avons parlé nourriront votre réflexion, votre action au cours de cette année. Toujours le goût de la lecture, je le dis souvent, ça, faut découvrir. La lecture, c'est fait pour découvrir. C'est fini pour aujourd'hui dans Au fil des pages sur Radio Libertaire. N'oubliez pas aussi de consulter la chronique des idées et des luttes sur le site du Monde Libertaire. Nous avons évoqué cet été des ouvrages consacrés à la Commune de Paris et l'Église, aux deux écologies, aux jeunes en révolte, tout un programme. Et on se retrouve le mercredi 14 octobre 2026 avec Marianne Legagneur. Nous échangerons sur son livre « Télétravail, les limites d'une révolution ». D'ici là, bonne lecture, et l'équipe d'Au fil des pages sur Radio Libertaire vous souhaite ni Dieu ni maître un bel idéal de vie, comme je le dis tout le temps. À bientôt et au plaisir de partager.

0: Bonsoir à toutes et tous. C'est la 30e émission de cette année 2026, émission féministe et anarchiste pour combattre le patriarcat, le capitalisme, les religions, tous les pouvoirs qui nous oppriment, nous exploitent, nous discriminent. Nous sommes sur Radio Libertaire pour 2 heures d'antenne de l'émission Femmes Libres. 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La radio de la Fédération anarchiste. Et Sylvie est aux manettes. Bonsoir Sylvie.
1: Bonsoir Hélène.
0: Voilà, l'émission, c'est tous les mercredis entre 18h30 et 20h30. Pour nous suivre sur le blog émission-femmeslibres.blogspot.com, on peut ainsi réécouter les émissions, avoir le programme. Vous pouvez aussi nous suivre sur Facebook et Miss Cloud. Le programme de ce soir... Eh bien, on sera par téléphone avec Sandrine Malika parce que la ligne de métro a eu des petits problèmes et donc elle n'a pas pu venir. Moi, je suis venue à pied, voilà. Donc, Opus Poétique, ce que les mots font aux choses de Catherine Pont-Humbert, nous, les descendants d'Elisabeth Grandjean et le dictionnaire des sérénités d'Emmanuel Moz. Ensuite, en deuxième temps, le festival Femmes en résistance, festival féministe de documentaires qui aura lieu le week-end prochain, 26 et 27 septembre, à l'espace Jean Villard à Arcueil. Et nous serons avec Nadia Ringard pour Femmes en résistance à la fatalité. Et on terminera par des infos, des communiqués, des rendez-vous. Mais on va écouter d'abord l'indicatif de l'opus poétique et nous aurons Sandrine par téléphone ensuite.

0: Voilà, mais c'est que moi, qui apporte à la forme, mais de toute façon, elle va faire son opus poétique comme prévu.
1: Bonsoir Hélène, bonsoir Sylvie, bonsoir à vous, ravie de vous retrouver pour cette rentrée. Alors ce soir, aujourd'hui, je vais vous inviter trois recueils qui sont curieux. Nous avons, alors je voulais vous parler d'un lieu qui se trouve à Montreuil, qui s'appelle Les Pianos, la Guillotine, qui consacre très souvent des événements à la poésie, pas seulement, mais là, comme nous parlons poésie, donc je voulais signaler ce lieu, qui se trouve métro Robespierre sur la ligne 9. Et justement, vendredi 25 septembre, Pierre Drogui parlera de son recueil Des souliers pour Spiridon, qui est sorti chez Vieux-Dit. Et il invite également Jean-Baptiste Parra de la revue Europe et Marie de Quatre-Bardre, qui a repris les éditions Corti. Donc c'est donc à la Guillotine, Les Pianos, la Guillotine, et vous pouvez consulter le site lespianos.fr. Par ailleurs, le troisième auteur que j'évoquerai, publié à la Rumeur Libre, en fin d'opus, sera lui aussi reçu au Piano La Guillotine le 22 octobre pour le recueil d'Emmanuel Moss. Donc là, je vais évoquer la poésie de Catherine Pont-Humbert. Nous avons déjà tout quelque part dans le titre, ce que les mots font aux choses, c'est-à-dire comment les mots vous traversent, vous accompagnent, vous soutiennent, vous émerveillent. Donc je vais en lire quelques extraits. Il y a plusieurs titres. Chaque poème comporte un titre. Langue toupie. Quand tu tournes rond, avec cette grâce qui m'émeut, tu virevoles tes pirouettes. Quand tu t'emballes et te mets à tanguer, tu me laisses exsangue et m'étourdis. Quand soudain tu te grippes, tout ralentit. Le silence gagne. Les choses parlées se taisent. Tu m'obliges à chercher derrière la chair des mots, en quête de cet incessant mouvement. Je descends sous la langue, traverse les portes du silence, guette tes débordements. Je sens la crue, le limon accumulé dans mes veines. J'écris cette quête qui appelle. Je voudrais dire tes éclats, parler des joies, de tes débordements, des monstres

vive l'espérance. L'encre a pénétré les moindres recoins de la mémoire pour chasser le sombre. Un chemin de mots clairs s'est annoncé. Longue marche vers la lumière. Patience, des phrases confidentes. Avec la peur que tout s'effondre, serré au ventre. Grammaire volée au désespoir. Voyelles éclatantes pour fouiller sous les apparences. De quel esprit se nourrir pour engager ce chemin-là? À quelle rive accoster dans l'insensé? À la lisière de la forêt. Écrire à la lisière de la forêt, chargée de tous les sons derrière qui frémissent dans le sous-bois. Écrire à la pesée des pluies, averses, crachins, déluges. Chacune frappe sa cadence, entraîne vers d'autres rêveries pointillées de gouttes sur le toit. Écrire à la marge de la route, dans son bas-côté sauvage. Plage de silence, réserve blanche à côté de l'asphalte. Écrire à la face de la terre, dans ses nuances de paysage et ses morphologies, avec ses remuements de lumière et ses plis. Attraper le vivant au mot. Attraper le vivant au mot, écriture vigilante de l'instant, au plus juste dans l'écoute. Attention à la chair des mots, au-delà du visible, sous la couche frottée au rayon de lumière. J'entre dans le vagabondage. Par quoi sont habités les mots? Eh oui, par quoi sont habités les mots? Quelle sève inconnue coule en eux? Quel mystère les enflamme? Quand le lien se desserre, hésitant, inquiet, ils papillonnent, franchissent la distance de la main, prennent leur envol dans le jour doré. Les mots tracent leurs ombres, emportent leurs secrets, ne disent jamais rien de leurs origines. Sans les mots, que sont les choses? Sans les mots, que sont les choses? Eaux amères, saisons oublieuses, mémoires saccagées, sources épuisées, chair meurtrie, nuages perdus, sang confondu, frayeur soumise. Ce qui peut se dire, inlassablement, sera nommé. Là, sera dit que les mots font aux choses ce que les mots font aux choses. Secret des mots. L'air divague, l'été d'or, alangui dans des gerbes de poussière. Derrière chaque mot, un secret. Par la brèche des murs, on peut voir dresser dans le pré les tables nappées de blanc. Leurs taches claires sur le vert de l'herbe forment un tableau. Tout bascule avec les mots. Tout brûle et s'apaise. Restent les traces. Dans l'abandon à la nuit, sa douceur, enfin venue, une volupté se découvre, des odeurs de soir ardent s'emparent des ombres au pied des murs. Lieux qui délivrent aux mots leur sens, l'étirement du temps en révèle la nonchalance. Serré entre deux talus, un sentier court, rejoindre la route. On l'appelle le chemin noir, pays de mémoire où les mots du souvenir s'accrochent. Menu territoire sans cesse revisité, égale distance entre la terre et l'eau, mots égrenés comme des cailloux entrechoqués dans un maelstrom de sons. Quand le monde bâille, ivre de l'ennui des mois torrides, savoir sans mots, guidé par le seul geste. C'était donc un recueil, on va des extraits du recueil de Catherine Pont-Humbert, « Ce que les mots font aux choses », publié à La Rumeur Libre. Et toujours à La Rumeur Libre, Elisabeth Grandjean, « Nous, les descendants ». Là, c'est plutôt une histoire de transmission.

mission et d'héritage, et aussi ce qu'on laisse derrière soi, parfois, quand on s'exile. Tout le quartier avait l'accent de ma grand-mère, reflet de paysage dans la courbure des mots. Et pourtant, je ne l'entendais pas chez elle. Son parler était simple, imagé, tendre et vif à la fois. Avec, oui, une élocution bizarre, des expressions à l'envers, toutes ces syllabes imprononçables qu'elle bricolait comme elle pouvait. C'était sa manière de s'exprimer, avec des voyelles en trop, des « i » surtout. Elle avait pour eux une sorte d'amour irraisonné. Elle en glissait partout. Je l'entends encore remercier pour les petits pois d'Ivotte Jardin qu'on lui offrait. Je ne m'interrogeais pas plus loin. C'était sa voix, tout simplement. Et un jour, parce qu'il y avait des inconnus, parce qu'il lui parlait comme si elle était idiote, parce qu'elle ressemblait à une pauvre femme face à eux, parce que soudain j'ai eu honte, je l'ai entendu, son accent. Cet accent qui l'a désignée à jamais étrangère pour cette France qu'elle aimait tant. On pourrait tous ensemble retourner dans son île, chercher des gens de la famille, des amis ou connaissances. Mais tu refuses. Plus personne d'intéressant là-bas. Et puis la mer, comme les larmes, est bien trop salée. La langue d'avant, les musiques, histoire, contes et légendes de ton pays, tu n'en veux plus. Tu as oublié. Tu grognes un peu. Et puis, tu lances quelques mots. J'ai les gnocchis à préparer. Prends donc ton tablier. Je vais t'apprendre à les rouler correctement. Je suis l'aïeul, celle qui a osé, celle qui est partie. J'ai fui les ombres noires, loin de notre terre qui ne nous aimait plus. J'avais déjà tout perdu. J'ai traversé la mer, l'hostilité de pays inconnus, vêtus de mes jupes traditionnelles. J'ai marché vers le nord, en direction d'un lendemain. J'ai tout lâché, je n'ai pas pleuré. Femme seule, flanquée de trois bambins, j'ai rejoint mon travailleur de mari, quelque part en France, avec mes filles, toutes petites encore. J'ai gravi la montagne, pris le pouvoir sur le destin. Durant la grande aventure, j'ai découvert la navigation périlleuse, les trains, la marche, l'attente impatiente. J'ai continué. Je suis arrivée dans cette ville noire de houille et d'industrie. Sur ma peau, j'ai gardé, incrusté à jamais, la perte, la douce brûlure, le soleil cru de mon île. J'ai perdu un œil, mis un mouchoir sur mes peines, sur mon champ de pierre, mes moutons, mon vieux lit et mes oliviers. J'ai tenu bon. J'ai oublié l'idée de revenir un jour. J'ai sauté dans le vide, abandonnant, oui, la langue de ma mère, à la porte de ma nouvelle maison. Je suis celle qui t'a précédée et chuchote des étincelles sur ta destinée. Nous voulions nous intégrer. Nous étions prêts à tout pour ça. Travailler, gagner de l'argent, bâtir une existence à la sueur de nos fronts, pour nos enfants, pour les suivants, nos descendants. Il fallait écrire une nouvelle page, inscrire ici notre vie de famille. Notre courage était sans limite, nos forces décuplées. S'il fallait effacer le passé, nous étions d'accord. Au début, nous ne parlions pas un mot de français. Même demander une adresse ou un banal renseignement était impossible. Nous redevenions des tout-petits, incapables de se faire comprendre. Les gestes parfois aidaient, mais le plus souvent, nous endurions des moqueries. Les adultes ont du mal à prendre d'autres adultes par la main. Au fil du temps, des déracinés de notre entourage ont trouvé une place grâce à des rencontres, des associations. Nous, c'était à la paroisse. À l'église, nous chantions avec tous les fidèles. Et peu importe si nous ne comprenions pas grand-chose, la foi et la musique nous unissaient. Mon mari a appris plus vite que moi. Il travaillait dur et le contremaître était un bavard. Le soir, quand il rentrait, il m'enseignait cette langue utile et noble, la langue des Lumières, qui nous permettrait de survivre.
J'ai réussi à me débrouiller, d'abord avec les mots du quotidien, pour aller faire les courses, parler aux voisins, et ensuite de mieux en mieux. Mais je ne me suis jamais arrivée, je ne suis jamais arrivée à me débarrasser de mon accent. Avec l'école, nos filles ont vite fait des progrès. Elles sont devenues de vraies petites Françaises. Elles ont désappris nos mots et nos expressions. Même leurs prénoms se sont francisés, y compris sur les papiers officiels, alors que nous n'avions fait aucune démarche dans ce sens. Nous avons arrêté de parler notre langue en famille. C'est devenu notre secret de parents, cousu sur la toile du passé. Et puis, nous pensions que ce n'était pas une vraie langue, juste un dialecte. Nous voulions vraiment rompre avec ce pays qu'on avait dû fuir, cette île tellement aimée, qui ne nous avait pas donné autant qu'elle aurait dû. Nous savions que nous n'y retournerions pas. Nous avions été dépouillés de tout là-bas. Pourquoi encombrer nos filles de traditions et d'un langage qui ne leur servirait à rien? Leur avenir était ici. Le reste deviendrait souvenir, murmurant dans nos abysses. C'était donc nous, les descendants d'Élisabeth Grandjean. Le dernier recueil dont je vais évoquer quelques extraits, celui d'Emmanuel Moss, le Dictionnaire des Sérénités, une écriture très épurée. Et là aussi, le titre dit ce que contient ce recueil. La transparence me séduit, certes, mais c'est l'opacité que j'aime, parce que mon regard s'y arrête, veut la déchiffrer, la percer, et que cette tentative est belle, comme toute recherche est belle, parce qu'elle est vouée à l'échec, et que tout échec est beau. Il aimait croquer la vie à pleines dents, étant donné que celle-ci n'est pas particulièrement tendre. Il porte aujourd'hui un dentier. C'est assez triste comme histoire et une illustration de la justice immanente ou du principe de réalité. Bref, une fable en miniature avec une morale à vous faire froid dans le dos. Il la racontait lui-même. Tous ceux qui l'écoutaient étaient consternés alors qu'il riait comme un bossu qu'il était de surcroît. Tu as ouvert les yeux après 24 heures d'ivresse. Le soleil était fatigué et roulait sur la pente du ciel. Les enfants frappaient à la vitre en criant « Debout, grand-père !» Comme Chuang Tzu, tu avais rêvé que tu étais un papillon blanc, mais téléguidé et avec des ailes en plastique. Un papillon drone, en quelque sorte. Elle était partie sans te réveiller, sans même laisser un mot, après cette ivresse de 24 heures. À la gare, personne pour t'attendre. Elle avait pourtant promis d'être là. Un bouquet de roses fanées et piétinées gisait sur le quai. Ainsi, un autre amour avait été déçu ici. Enfant, tu avais vu tant de choses à cet endroit. Les soldats qui partaient au milieu des larmes. Grand-père avec sa valise et son billet pour le bateau en poche. Des couples qui ne desserraient pas leur étreinte malgré le sifflement du train. Le buffet allait fermer. Une femme au visage fatigué a bien voulu te servir une pression. Tu lui as proposé une cigarette. Elle a souri et vous avez trinqué sans échanger plus de quelques mots avant de vous enfoncer chacun dans sa nuit. Notre vieux médecin de famille vient s'asseoir à côté de moi. Il ouvre un journal d'il y a 20 ans. C'est idiot, je n'arrive pas à retrouver son nom. Il se tourne vers moi en soupirant. Pourquoi ne peut-on pas poser ses valises au lieu de s'éloigner chaque jour un petit peu plus? Vous souvenez-vous de moi, docteur? Excusez-moi, votre nom m'a échappé. Il sourit en me tapant sur l'épaule. Oh, les souvenirs, l'oubli, vous savez, ça ne compte pas. Mais un jour, on trouvera la solution. Il hoche la tête et reprend sa lecture. J'y crois, faites comme moi, ajoute-t-il derrière l'écran de papier.
sort toutes les nuits, lire à la lumière des réverbères. Les couples passent, des hommes qui parlent tout seuls. Il est allongé sur le rebord d'une fenêtre. Personne ne le remarque. Il repense à l'ami qui lisait dehors, lui aussi, avec une lampe de poche, toujours sur le même banc. Le banc est vide maintenant. Les absents creusent des trous d'éternité en partant. Un homme revient après des années d'absence. Personne ne répond plus au téléphone, ou bien ce sont des voix étrangères. La maison où il vivait a été détruite et un immeuble la remplace. Dans sa chambre d'hôtel, il regarde son visage dans la glace de la salle de bain. Les changements sont imperceptibles. Il n'aurait pas dû partir. Alors, comme ses traits dans le miroir, il n'aurait rien remarqué, ou presque, au fil des jours. J'ai rêvé que je me regardais en train de me regarder. Je savais que cet acte contenait une profonde sagesse, si profonde d'ailleurs qu'elle m'échappait. Un souvenir m'est alors revenu. Je poursuivais un papillon blanc qui en poursuivait un autre et celui-ci un troisième. Cette scène contenait pareillement une profonde sagesse qui m'échappait. Tout est une question de perspective, me suis-je dit. Il suffit parfois d'inverser les termes pour trouver la solution. Ce que tu prends pour de la sagesse est peut-être de la stupidité. Une stupidité, elle aussi, si profonde qu'elle ne peut de même que t'échapper. C'était donc le Dictionnaire des sérénités d'Emmanuel Moss à la Rumeur Libre. Et donc, Emmanuel Moss sera présent le 22 octobre prochain au piano La Guillotine. Donc voilà, pour ces trois recueils, publiés à la Rumeur Libre, Catherine Pont-Humbert, Ce que les mots font aux choses, Elisabeth Grandjean, Nous, les descendants, le Dictionnaire des sérénités, Emmanuel Moss. Et je vous dis à très bientôt.

0: Eh bien, avec Anne Sylvestre, non, tu n'as pas de nom. On reçoit Nadia Ringard, toute seule, parce qu'on a une pensée pour Sandrine, évidemment, Sandrine Goldschmidt, mais qui est souffrante, et on a une pensée pour elle, peut-être qu'elle nous écoute. Mais Nadia, merci d'être venue toute seule, mais... Tu connais bien ton sujet, donc je m'inquiète pas.
1: Merci pour l'invitation.
0: Et puis on reste de part et d'autre fidèle à notre rendez-vous annuel en cette fin de septembre. Donc le 26 et le 27, c'est un samedi et un dimanche à la fin de la semaine. Ce sera la 24e édition du Festival féministe de documentaire. Et là, le titre, c'est « Femmes en résistance à la fatalité ». Alors, chaque année, vous donnez un titre à cette résistance féministe. Alors, on a eu « Résistance à la capitulation », c'était l'année dernière, « En résistance aux frontières », « À la misogynie », « À l'isolement », « Ensemble », « Résistance à la sororité », « À la résignation », « À l'oubli », « À l'image », etc. Comment vous faites pour trouver chaque année une caractéristique à cette résistance qui est multiforme?
1: Quand on a pensé résignation, par exemple, on s'est dit, on l'a déjà fait, à chaque fois, on se creuse la cervelle. Mais, enfin, franchement, la réalité des femmes dans le monde est tellement dure que résister à la fatalité, ça nous a paru très important pour cette année. Et puis, on est quatre dans l'équipe. Il y a Sandrine Goldschmidt, que tu as déjà citée, Martine Fredge et Nadine Ferry. Et on est vraiment épatés par l'énergie des femmes qu'on reçoit, c'est-à-dire dont on reçoit les films ou sur lesquels les films ont été faits. C'est impressionnant. C'est-à-dire que, quelles que soient les difficultés, les horreurs qu'elles subissent, il y a une énergie, et cette année encore, on a reçu des choses magnifiques. Donc, on est très épatés et on s'est dit, on va résister à la fatalité.
0: Ouais. Ben nous, depuis 40 ans, puisque l'émission a commencé en mai 86, on est toujours aussi étonnés comment dire, à la fois de cette résistance, de cette inventivité, de cette de tout ce que les femmes peuvent faire, peuvent créer, peuvent inventer pour survivre dans ce monde de brut et qui devient de plus en plus brutal en plus.
1: Nous résistons.
0: Voilà, on résiste.
1: Je voudrais, si tu me le permets, juste remercier l'espace Jean Villard à Arcueil, qui nous accueille depuis, tu as dit que le festival, c'était sa 24e édition. L'équipe magnifique du cinéma d'Arcueil nous accueille depuis 24 ans. Et je veux vraiment les remercier parce qu'ils nous accueillent dans des conditions particulièrement agréables.
0: Oui, c'est vrai. C'est vrai. Donc, on va redonner l'adresse. L'espace municipal Jean Villard, c'est 1 rue Paul Signac à Arcueil. L'accès RER ligne B, station La Place ou Arcueil-Cachan.
1: Plutôt Arcueil.
0: Voilà, moi je préfère Arcueil-Cachan aussi. Et puis, on longe la ligne de RER et on arrive une petite rue qui nous amène, donc la rue Paul Signac, qui nous amène donc à l'espace Jean Villard. Les séances, on le redira à la fin, mais les séances, c'est 6 euros, 5 euros quand c'est un tarif réduit, 4 euros pour les abonnés et les moins de 18 ans. Donc, ce sont des petits budgets qui sont demandés à chacune et à chacun. Et pour avoir le programme, mais on va le décliner, mais si vous voulez tout de suite savoir tout le programme, eh bien, vous allez sur Résistance avec un S, Résistance de Femmes avec un S aussi, donc résistancedefemmes.wordpress.com, et là, vous retrouvez le programme. Et c'est toujours l'association Carrera qui fait, qui propose des petits plats très sympathiques.
1: C'est l'association Carrera. Et c'est pas du tout par hasard, c'est que c'est une association extraordinaire qui accompagne les femmes de la Corne d'Afrique, l'Afrique de l'Est, dont on parle très très peu en France, parce qu'ils ne sont pas francophones. Et que ce soit en Éthiopie, à Djibouti, les femmes subissent des horreurs absolument épouvantables. Et l'association Carrera les accompagne, les oriente, les aide depuis de longues années. Donc nous sommes très heureuses de les avoir comme partenaires, au-delà du fait qu'elles nous régalent depuis plusieurs années.
0: Tout à fait, ouais. Alors, sur votre programme, vous indiquez pour chaque séquence une chanson. Et ça, c'est nouveau cette année.
1: On l'a fait une année avec uniquement des titres d'Anne Sylvestre après sa mort.
0: Oui, oui, je me souviens de ça, oui.
1: Et là, je ne sais pas, je crois que c'est venu de Ruelle Sombre, tout d'un coup, que je suis tombée sur Ruelle Sombre, on a écouté Ruelle Sombre. Et voilà, et Sandrine a eu l'idée magnifique d'appeler chaque séance par le nom d'une chanson. Sur « Non, tu n'as pas de nom » d'Anne Sylvestre, qu'on vient d'entendre, ouais. C'est quand même une chanson écrite en 1973. Mmh. Et son actualité est bourrifante.
0: Oui. Alors, 73, c'était l'année où les États-Unis, on va dire, donnaient le droit à l'avortement. Nous sommes en 2026.
1: Voilà.
0: Et là,
1: le pape arrive. N'en parlons pas. Mais,
0: ben non, on en
1: mais
0: parle.
1: Le pape arrive, oui. Et il va falloir manifester à nouveau pour l'avortement.
0: Ouais. Ouais. Alors, on a donc des jolis titres de femmes qui expriment la résistance des femmes. Alors des titres qu'on a l'habitude d'écouter et nous dans l'émission, je pense à Je t'accuse,
1: Suzanne, ou
0: J'accuse de Suzanne, ouais, de Suzanne, à la gloire des femmes en deuil de Mathilde. Alors c'est aussi une chanson qu'on écoute très souvent. Et puis dans les chansons qu'on écoute très souvent, il y a La Grenade de Clara Luciani, parce que quand elle a sorti cette chanson, c'était au début qu'on la connaissait, on a commencé à la connaître avec La Grenade, et on s'est dit tiens, c'est une chanteuse qui en veut aussi, hein, et qui veut pas se laisser faire. Et voilà, donc dans les chansons. Après les autres, on les écoutera en intermède. Alors, première séquence, c'est le samedi, ça commence à 13h. Alors, il y a un accueil à partir de 12h30, ça commence à 13h. Et là, il y a deux projections. Au fond des mers, et s'il vous plaît, madame, répondez-moi. Dites-nous-en un peu plus.
1: Un peu plus. Déjà, dire qu'entre midi et demi et 13h, c'est l'accueil et déjà une restauration par Carrera. Mmh. Ensuite, à 13h, Au fond des mers est un film d'une réalisatrice qui s'appelle Lisa Lacombe. Et la réalisatrice s'interroge sur son désir d'avoir un enfant ou pas. Et elle va à la rencontre de cinq femmes qui lui racontent leur expérience... disons pour le moins ambivalente de la maternité. La présentation est drôle quand j'ai regardé comment le film était présenté par la production. Elles ont lu sur les faire-part de naissance. Nous avons l'immense joie d'annoncer la naissance. Et elles s'attendaient surtout à ça, à la joie. Mmh. Et la réalité est beaucoup plus compliquée. Elles ne se reconnaissent pas dans ce discours majoritaire et médiatique. Et... elles prennent la parole en nous montrant comment pour elles,
0: c'est pas forcément le plus beau jour de la vie.
1: Les stéréotypes sont anxiogènes,
0: ouais,
1: pour elles.
0: Ouais.
1: C'est ça que j'en retiens, c'est que les stéréotypes finissent par être anxiogènes tant ils sont imposés. Mmh. Et donc, et je dois dire qu'elles le font avec beaucoup de courage, mais aussi beaucoup d'humour, il faut le dire. Parce que,
0: Alors, c'est un court métrage, enfin, je ne sais pas si on dit court ou moyen métrage. En tout cas, c'est un format de 52 minutes, classique dans les courts métrages.
1: Oui, c'est un moyen.
0: Voilà, c'est un moyen. On va dire moyen, parce qu'il y en a qui seront beaucoup plus courts. Donc, un moyen métrage de Essai, Lisa Lacombe, est une Française.
1: Alors après, s'il vous plaît, madame, répondez-moi. C'est un film étrange, très beau. C'est un film de Marie-Laure Desideri et Christian Argentino. Et je dois dire qu'aucune de nous ne savait rien, mais on savait rien sur ces femmes qui sont des 800, plus de 800 jeunes polonaises, très jeunes polonaises, dans l'entre-deux-guerres, qui ont été envoyées en Indre-et-Loire pour travailler comme bonnes de ferme. J'aurais pas dû dire travailler, j'aurais dû dire pour être
0: exploitées
1: et violentées. Mmh. Comme bonne de ferme, donc dans le centre de la France. Elle s'appelle Véronica, Carolina, Anastasia. On ne savait rien sur elles. Et c'est grâce aux lettres qu'elles échangent avec leur assistante sociale que nous parviennent les histoires de leur servitude et de leur souffrance, qui sont très grandes. Donc il faut citer Julie Duval, qui est l'assistante sociale, sans laquelle, sans l'entêtement de laquelle, tout le monde aurait délaissé et oublié ces toutes jeunes femmes.
0: Alors Julie Duval, on peut imaginer elle a été approchée par Marie-Laure Desideri et Christian Argentino. Non,
1: c'est uniquement les lettres. Je crois qu'elle est décédée depuis très longtemps.
0: Oui, parce qu'elle doit être très âgée.
1: Je crois qu'elle est décédée depuis longtemps.
0: D'accord.
1: Et simplement, les lettres ont permis cet échange de correspondance et ces lettres
0: étaient adressées.
1: S'il vous plaît, madame, répondez-moi. Le titre est. Il y a aussi un travail d'un photographe qui permet aussi de. Pas de redonner vie, c'est une formule un peu bêtasse, mais
0: elles étaient photographiées à un moment donné.
1: Il y a très peu de choses, mais tu vas venir.
0: Oui, oui.
1: Alors tu verras, y a dans leur supplique des choses bouleversantes, vraiment.
0: Voilà, donc ça c'est la première séquence.
1: La deuxième séance.
0: Séance.
1: Oui, séance, parce que à chaque fois, il faut retourner. Enfin, il faut avoir un billet pour chaque séance.
0: Voilà, oui.
1: C'est pour ça que je le précise. Que je me permets de le préciser.
0: Séance. Voilà. Et ce deuxième film, s'il vous plaît, madame, répondez-moi, c'est aussi un format de 52 minutes. Alors, on passe à la séance suivante, qui est nommée Je t'accuse. Donc la chanson de Suzanne
1: est là. Reprise dans les manifestations, c'est impressionnant.
0: Bah,
1: Tout le monde la connaît par cœur.
0: Ouais.
1: C'est très beau, ça donne une.
0: Oui. Et puis elle est bien scandée. Voilà, c'est sûr. Et là, on a. Alors, on va commencer par expliquer ce que c'est que Buson contre le sexisme, qu'on a l'habitude d'expliquer chaque année, mais on a, j'espère, de nouvelles auditrices et de nouveaux auditeurs. Donc, Buson contre le sexisme. Tu peux
1: le
0: rappeler ?
1: Le buzz, bien sûr, parce que j'y tiens énormément à ce concours. J'y suis très, très attachée. D'autant plus que dans le cadre d'autres associations, il m'est arrivé d'utiliser les vidéos faites par des jeunes, puisque c'est ça l'objet du concours. Et c'est formidable quand des jeunes s'adressent à des jeunes. Ça permet vraiment une transmission tout à fait différente. Alors, la vidéo est donc. Les vidéos sont réalisées dans le cadre du concours Buson contre le sexisme, organisé par Mathilda Éducation. C'est toujours un plaisir de recevoir les vidéos de ces jeunes filles et de ces jeunes garçons. Et il faut dire, tout le monde le sache, que le concours s'adresse à tous les enfants et les jeunes de 3 à 26 ans. Donc ça peut être dans le cadre scolaire ou d'un centre de loisirs, ou des vidéos individuelles.
0: Ou même à l'université, jusqu'à 26 ans.
1: Alors, la 16e édition du concours est lancée. On peut s'y inscrire jusqu'au 31 décembre de cette année 2026. Et vous trouverez toutes les informations sur le site de Mathilda Éducation, qui est donc la structure qui organise ce concours. Mathilda sans H. Mathilda, de l'effet Mathilda.
0: Oui.
1: Donc, il y a des nouveautés cette année, parce qu'il y a des thématiques qui pourront être développées, mais sans entrer dans le détail, je vous renvoie vers ce site, parce qu'il est très riche, et il montre le travail formidable de Mathilda Éducation.
0: Et donc, ce sont des courts-métrages qui sont attendus.
1: Là, ce sont des très courts, pas au-delà de 7 minutes.
0: Oui.
1: Ça va de... Jusqu'à 7 minutes, en tout cas. Alors, Briser le silence, le premier, la première vidéo qu'on a choisie, on en a choisi 3. Alors, le prix Femmes en Résistance, c'est uniquement une projection sur grand écran, oui, hein, parce oui. qu'on n'a pas de moyens, mais, oui. mais c'est bien. Les enfants peuvent dire à leur famille, venez, ou venir eux-mêmes quand ils sont pas trop loin. Donc, Briser le silence est un très chouette petit film fait par le collège des Sicardières sur l'île Dieu. C'est des gamines qui ont fait ça avec leur téléphone portable. Elles ont écrit une chanson très péchue, qui dit on apprend à tomber et surtout à se relever. Mmh. Donc ça nous a paru tout à fait adapté pour Femmes en Résistance.
0: Bah oui.
1: Et voilà, c'est une courte vidéo avec une chanson. Mmh. Ensuite, un long métrage qui s'appelle Flana. La réalisatrice s'appelle Zara Gandour et elle retourne dans sa maison d'enfance. Elle a vécu à Bagdad. Je crois, si je ne me trompe pas, que c'est la première fois qu'on passe un film sur les femmes en Irak. Mmh. C'est pas qu'on oublie les Iraniennes ni les Afghanes, mais on a reçu ce film sur les femmes en Irak, dont je crois on n'avait pas eu l'occasion de parler.
0: Et il faut dire aussi qu'en Irak, cette semaine, on a eu l'information comme quoi ils avaient modifié les conditions de mariage. Et en Irak, les petites filles peuvent être mariées à partir de 9 ans.
1: Ben voyons.
0: Comme dans d'autres pays.
1: Voilà.
0: Mais l'Irak, jusqu'à présent, c'était 18 ans le mariage. Et là, ça est descendu à 9 ans.
1: De moitié. Donc, Zara Gandour enquête. D'abord, elle a grandi auprès de sa tante, qui était sage-femme. Donc, elle a beaucoup appris sur l'univers des femmes. Et elle cherche aussi à comprendre la disparition mystérieuse de son amie d'enfance, qui s'appelait Nour, et qui a disparu. Et donc, le film explore les violences faites aux femmes en Irak. Il nous raconte l'effacement des faces de nombreuses femmes irakiennes et les violences qui vraiment façonnent leur vie. Mais c'est un film qui raconte les violences sans les montrer. Et enfin, il n'adoucit pas les violences subies, mais il explore la réalité avec une grande douceur, vous verrez.
0: Mmh, mmh.
1: Pour nous, c'est important que ce ne soit pas des choses violentes, même si la réalité est assez atroce. Mais voilà, donc on est contente de passer un film sur les femmes en Irak.
0: Eh bien, écoute, on va écouter Bikini Kill, que je ne connaissais pas, avec Rebel Girl.

0: Alors, on a écouté Rebel Girl par Bikini Kill. Ce n'est pas la séance suivante après Je t'accuse, puisque la séance suivante, c'est À la gloire des femmes en deuil de Mathilde. Mais Rebel Girl pouvait aussi ouvrir une autre séance. Alors, dans la séance à 18h, donc de 18h à 19h30, puisqu'il y aura une pause repas avec Carrera aussi, eh bien, là, on a encore deux projections. Very Small Dream et puis Un renard sous une lune rose.
1: Joli titre, n'est-ce pas?
0: Oui.
1: Dans les deux cas, nous avons l'honneur et le plaisir de montrer ces films en partenariat avec le Festival Jean Rouch, un festival du film ethnographique qui existe, lui, depuis 45 ans. Mmh. Et grâce à Martine French, qui est dans notre équipe, qui est allée au festival, elle a repéré des films. Et on est très heureux de ce partenariat, c'est une première. Et la présidente et la déléguée artistique du festival seront là pour présenter les films à l'espace municipal Jean Villard les 26 et 27 septembre. Le premier s'appelle Very Small Dreams. Il est réalisé par Itema de Hacha, ou Hacha, je ne sais pas très bien comment on prononce, et il nous montre comment survivre dans les camps de réfugiés et pour les femmes palestiniennes, une lutte incessante pour leur dignité et pour leur santé. C'est terrible, et c'est un film donc que nous avons découvert grâce au Festival Jean Rouch. Et le second film de cette séance de 18h, en partenariat également avec le Festival du film ethnographique, Un renard sous la lune rose. Soraya Akalagi et Merad Oskwei. Soraya, qui est donc l'une des réalisatrices, est une jeune artiste afghane qui a fui son pays et qui tente d'aller passer par l'Iran, et elle tente pendant 5 ans de partir en Autriche pour retrouver sa mère. Donc elle essaye d'arriver en Europe. Et elle immortalise tout avec son petit téléphone portable. Ses multiples tentatives de départ, la violence de son mari, c'est terrible, mais grâce à son talent, elle s'échappe de son quotidien. Elle s'échappe par des dessins, elle dessine d'extraordinaires petits renards, d'où le titre du film. Mmh. Et c'est un très beau film. Mmh. J'aime pas dire que c'est beau, parce que je pense que c'est aux spectatrices et spectateurs de dire que c'est beau, mais je voudrais
0: c'est
1: vraiment...
0: C'est une artiste, une artiste.
1: C'est ça, là-dessus que je voulais insister.
0: Et ce qui est aussi... ce qui apparaît dans différents festivals maintenant, c'est qu'on présente des films réalisés avec des téléphones depuis plusieurs années. Je me souviens d'un film sur la Corée qui était pareil, avec un téléphone pour passer la frontière. C'était plus facile qu'avec une caméra. Voilà. Et là, tu en parles pour Buson contre le sexisme, mais dans Un renard sous une lune rose, c'est bien avec un téléphone que cette artiste arrive à nous montrer son périple, son parcours
1: toute
0: difficile.
1: Jeune artiste, elle a 16 ans.
0: Elle a 16 ans, bravo pour elle.
1: Bravo pour elle. Alors, on a une surprise. On a annoncé sur Facebook et sur Instagram qu'on avait une surprise avant la séance de 20h30.
0: Aha.
1: Donc c'est important de le dire parce qu'il ne faut pas arriver en retard. On a annoncé pour l'instant, il ne faut pas arriver en retard, il y a une surprise. Mais pour Radio Libertaire, je vais dévoiler la surprise. Grâce au cinéma Jean Villard qui a accepté une irruption d'un spectacle vivant, on aura sur scène un spectacle de danse-théâtre. Il s'agit d'une courte pièce créée, peut-être vous en avez entendu parler, mais créée en urgence par Aurélia Jarry à l'automne 2024 au moment du procès de Mazan, du procès Pellicot. Donc elle, avec trois autres danseuses, Lilou Gourdan, Véronique Dréau et Isabella Fonsta, sur la musique du ballet Gisèle. Mm-hmm. C'est une action chorégraphique qui a été représentée devant le tribunal d'Avignon au moment des délibérés, à partir de la parole de Gisèle Pellicot. Mm. Donc, c'est passé de pour Gisèle à pour les femmes.
0: Oui,
1: et voilà, il s'agit de représenter les femmes qui disent non partout dans le monde. Mm. Pour le courage de se lever, de se révolter, de s'insurger. Donc, à 20h30, spectacle sur scène.
0: Très bien.
1: Pas mal, hein?
0: Pas mal, oui. C'est bien. Enfin, vous êtes sensible. C'est pas la première fois. Vous êtes sensible à tout ce qui est art. Et art présenté dans les films, mais art aussi sur scène.
1: Sur scène.
0: Voilà.
1: Oui, mais merci au cinéma qui a accepté, parce qu'il y a quand même...
0: Il y a un
1: dispositif à mettre en place.
0: Bien sûr, pendant le repas.
1: Après le repas, il faut quand même le temps de manger.
0: Non, mais c'est pour ça que
1: pause repas à 19h30, Carrera, bien sûr.
0: Voilà. Oui, non, mais ça sera devant tous les spectatrices et spectateurs. Mais il faut préparer la scène. C'est pas pareil que de passer un film, voilà. Ça c'est sûr.
1: En tout cas, sur la musique du ballet Gisèle.
0: Ouais. Alors, après, donc, ça ouvre une dernière séance pour ce samedi 26 septembre à l'espace Jean Villard. À Arcueil. Et là, on a un deuxième...
1: Beson. La deuxième vidéo, Beson. Alors, la première, c'était une chanson, on aime beaucoup ça. Mmh. Et là, c'est une vidéo qui touche au cinéma, on aime beaucoup ça aussi. Donc, on a choisi celle-là, qui est réalisée au sein du lycée Pierre d'Aragon à Muret. Je trouve ça important de citer l'endroit.
0: Parce que c'est toute la France qui est concernée, là, par Mathilda et Éducation.
1: Au moins, on reçoit des films de Turquie, du Tchad, de partout, du Maroc. Ouais. Enfin, c'est de plus en plus international, avec des structures très variées. Là, c'est le lycée Pierre d'Aragon à Muret. Mmh. Et ensuite, pour terminer le samedi soir, Bande d'hystériques, un film de Kita Bochet. C'est un film qui nous fait vraiment revivre l'histoire des mouvements de libération des femmes en Belgique dans les années 70. Donc, inutile de te dire que ça m'a rappelé beaucoup de choses. elles avaient des actions drôles, impertinentes, enfin, l'humour des mouvements de femmes. Ouais, ouais. Tout le monde se souvenait, au MLF, des Dolémina, qu'on avait vraiment repéré comme étant particulièrement drôle. Donc ça va de leurs premières actions jusqu'au Tribunal international des crimes contre les femmes qui a lieu en mars 1976 à Bruxelles et pour lequel 2000 femmes sont venues du monde entier, dont beaucoup de Françaises.
0: On en a parlé parce que c'était le cinquantenaire de ce tribunal cette année.
1: Et qui tout d'un coup a intéressé beaucoup de jeunes chercheuses. J'ai été beaucoup interrogée sur tout ça. Moi, je me souviens qu'on est arrivé avec Delphine Seri, Johanna Vider et Carlos Sopoulos, avec Mazo et Miso vont en bateau, qu'on venait de terminer, qu'on a projeté là en toute première projection mondiale. Mmh. Et nous aurons le plaisir de recevoir une des participantes du film belge, qui s'appelle Dani et qui est une fidèle amie du festival, qui sera donc là pour parler du film avec nous.
0: Donc. Et c'est une photo de ce film qui fait la première page du programme de Femmes en résistance à la fatalité. Ok. Eh bien, là, qu'est-ce que j'avais prévu, moi ? Eh bien, maintenant qu'on passe au dimanche, et juste avant, on va écouter Lisa Pariente, Ruelle sombre.

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8: Alors, je ne sais pas si on peut dire belle chanson, mais en tout cas une chanson qui dit beaucoup de choses. Ruelle sombre de Lisa Pariente. Alors, on est toujours en compagnie de Nadia Ringard, toujours dans l'émission Femmes Libres et toujours sur Radio Libertaire. Et on continue avec la journée du dimanche 27 septembre du festival Femmes en résistance à la fatalité qui se tiendra donc le week-end prochain à Arcueil. Alors,
9: On rappelle l'adresse.
8: C'est toi qui la rappelle ?
9: C'est moi qui la rappelle. 1 rue Paul Signac à Arcueil. On y arrive très facilement par la station Arcueil-Cachan du RERB. Et c'est pas cher.
8: Et c'est pas cher, c'est 6 euros, et un tarif réduit 5 et abonné, et moins de 18, 4 euros. Voilà,
9: et donc c'est un espace très agréable. Alors, oui. Il se trouve que je déteste le mot convivial, parce que je le trouve complètement galvaudé. Et à chaque fois que je parle de l'espace Jean Villard à Arcueil, j'ai envie de dire que c'est un espace très convivial. J'ai pas trouvé mieux.
8: Et mais quand il fait beau, on se retrouve sur la petite place devant et on discute avec les amis. Et quand on reprend le RER, eh ben, on est avec d'autres amis et jusqu'à Paris, on a le temps de papoter et de...
9: Il va faire beau.
8: Voilà, et il va faire beau. Donc, tout va bien. Alors, le dimanche 27 septembre, ça commence à 13h15 avec deux films, With Love and Rage et Pas de soleil ici. Alors, le premier de Borina Panayotova.
9: On essaye vite.
8: Voilà. Dis-nous.
9: C'est un film sur la lutte contre la guerre de femmes états-uniennes, on dit maintenant. Avant, on disait américaines, mais on dit états-uniennes. Oui. Là, il s'agit vraiment de l'Amérique du Nord. Oui. Donc, en novembre 1980, il y a 2000 femmes qui viennent et là, je les cite parce que c'est l'extrait de la déclaration de la première Women's Pentagon Action, je ne sais pas comment on dit, je ne suis pas anglophone.
8: Action.
9: Désolée. Qui viennent pour pleurer, hurler et défier le Pentagone parce qu'il est le lieu de travail de la puissance impériale qui nous menace toutes. Mmh. Et c'est novembre 80 et il y a une actualité là aussi absolument terrible.
8: Bien sûr.
9: Donc c'est un film.
8: Bah, on est toujours avec cette puissance impériale. On a cru pouvoir avancer et faire que les empires tombent. Et bah, ils se reconstruisent encore plus violemment qu'ils n'ont été.
9: C'est un moyen métrage et il est très fort.
8: Ouais. 43 minutes.
9: Avec des modes d'action.
8: Il est tout récent, 2026.
9: Oui. Ah, même si c'est une lutte de 80, c'est un film récent.
8: Alors après, c'est Pas de soleil ici de Carole Maia. Et là, c'est un film qui a été fait au Brésil.
9: Oui, c'est le troisième des films en partenariat avec le festival du film ethnographique Jean Rouch. Donc oui. C'est le troisième qu'on leur emprunte, mais avec le plaisir de recevoir les responsables aussi à Arcueil. C'est entre les souvenirs personnels et une recherche historique. Une cinéaste fille elle-même d'une travailleuse domestique qui parcourt les quatre États brésiliens qui ont le plus grand nombre de personnes asservies. Donc elle les a choisis parce que c'est très vaste le Brésil.
8: Oui, c'est un très très grand pays.
9: Elle parcourt ces quatre États brésiliens. En chemin, elle rencontre des femmes qui se confrontent à cet héritage et qui luttent pour que leurs filles rêvent d'un avenir différent. Et il y a une chose qui est très frappante dans le film, c'est que bon, il y a ces témoignages qui sont très forts, il y a cette quête qu'elle a elle-même en tant que fille d'une travailleuse domestique, mais il y a aussi

0: du dimanche. Et à 16h, si je ne me trompe pas, oui, c'est une autre chanson qu'on n'a pas retenue ce soir parce qu'on voulait surtout te donner la parole. You Don't Own Me de Leslie Gore, qui ouvre une autre séance avec Syrinx et Inceste, le dire, l'écouter. Alors, peut-être que... Tu vas nous parler de Syrinx.
1: Syrinx est un film sur trois jeunes femmes qui ont une maladie rare et qui n'arrivent jamais à en parler. C'est-à-dire qu'on a passé déjà, je ne sais plus si c'est l'année dernière ou il y a deux ans, je pense, un film sur les femmes et la médecine, enfin sur le mépris de la parole des femmes.
0: Oui,
1: et on commence à apprendre des choses. On a appris des choses sur le fait que les vaccins n'étaient pas testés sur les femmes.
0: Enfin, il y a plein de choses.
1: Il y a énormément de choses.
0: Catherine Vidal a fait un énorme travail au niveau de la recherche pour imposer en France que tous les essais soient genrés et qu'on pense aussi aux
1: femmes.
0: Et là,
1: c'est une maladie rare. Et elles ont été moquées, elles ont été ignorées, elles sont restées seules avec leur souffrance. Et là, elles arrivent à communiquer à distance, mais elles arrivent à communiquer entre elles leur expérience de la douleur. Et on sent le soulagement de pouvoir parler de ce dont elles ne peuvent pas parler d'habitude. C'est un très court, hein, c'est 7 minutes.
0: Mais parler puis être écouté.
1: Être écouté. Et il va être question d'écoute dans le film suivant qui s'appelle Inceste, le dire et l'entendre. Alors, avant que tu n'en parles, je peux me permettre, je dois dire que je me suis trompée. C'est-à-dire que dans l'équipe de Femmes en Résistance, c'est moi qui ai fait cette erreur et mes camarades ne m'ont pas corrigé. Le film s'appelle Inceste, le dire et l'entendre. Et sur le programme, j'ai mis Inceste, le dire, l'écouter. Et c'est évidemment pas par hasard. C'est-à-dire que le film veut vraiment nous incite à ne pas avoir peur d'aborder le sujet et à écouter davantage les témoignage, et donc le mot écouter devait tellement être dans ma tête que j'ai fait cette erreur.
0: Alors, on va écouter, j'espère qu'on va entendre, le début du film d'Andrea Rollins Gaston.
1: Oui.
0: On va l'écouter 1 minute 39, c'est très court.

0: J'ai été violée par mon père entre l'âge de 10 et 11 ans.
1: J'ai été violée par mon grand-père de mes 5 ans à mes 15 ans.
2: J'ai été incestuée de l'âge de environ 8 ans jusqu'à l'âge d'environ 13 ans.
1: J'ai été abusée sexuellement par mon père de mes 8 à mes 17 ans.
3: J'ai été violée par mon père de 4 ans et demi à 19 ans.
4: Par mon frère pendant 10 ans.
2: J'ai réussi à parler de toutes les agressions sexuelles que j'avais subies. Toutes. En revanche, l'inceste, c'est-à-dire parler des agressions au sein de la famille, pourquoi j'y arrivais pas? Aujourd'hui, c'est la première fois que j'en parle. C'est la Camorra, c'est la mafia, c'est... Voilà, c'est une ferme ta gueule. C'est la famille, donc tu fermes ta gueule.
0: Des fois, t'aimerais bien libérer une bonne fois pour tout ce qui t'est arrivé dans les détails, de balancer les choses bien trash pour qu'elles soient plus jamais là. Et les gens sont pas prêts, en fait. Tu leur dis juste, t'as vécu de l'inceste, ils disent oula, oula, oula. Soyez prêts à écouter, même si ça fait peur, soyez prêts. On l'a vécu, vous pouvez l'entendre.
5: Voilà, c'est le début du film « Inceste, le dire et l'entendre », un film qui était passé sur...

0: France 2, je crois, en 2022. Enfin, c'est comme ça que je l'avais vu, moi, à l'époque. Et c'est vrai que c'est un film de témoignage très fort.
1: C'est-à-dire que on en parle beaucoup en ce moment. Mmh. Il y avait encore hier soir une émission sur, je ne sais plus comment il s'appelle, le Soirnec.
0: De Soirnec,
1: qui avait quand même
0: un médecin
1: qui avait quand même violé les enfants de sa famille, s'attaquait à tous les petits patients. Et voilà, on pensait qu'il fallait projeter un film sur l'inceste, même si on sait que le thème fait peur. Et c'est justement parce que il faut sortir de cette frilosité et il faut l'aborder, il faut regarder ça en face. Donc la phrase qui dit il faut l'entendre, moi je pensais il faut écouter. Il faut écouter. Donc les témoignages sont forts et je crois qu'on les écoute et on les entend. Au-delà des chiffres, puisque les chiffres sont beaucoup évoqués ces derniers temps, on dit 160 000 enfants victimes de violences sexuelles chaque année en France, pas uniquement les incestes, mais et derrière ces chiffres abominables, il y a des hommes et des femmes, et là le film nous les fait entendre.
0: Et pour avoir travaillé avec des enfants, y compris des enfants qui avaient été violentés, je peux te dire que un enfant, s'il n'est pas accompagné très très très vite, et comme il ne peut pas le dire, et c'est toujours beaucoup plus tard, eh bien il ne peut pas se construire, puisque c'est papa ou le grand frère ou l'oncle ou le grand-père qui ont fait ça, et comment les dénoncer quand ce sont des gens qu'on devrait aimer et qu'on est petit, c'est la seule chose qu'on se dit, c'est papa, c'est mon frère. Après, en grandissant, ben évidemment on comprend, mais ouais,
1: enfin là les témoignages sont complémentaires et tous nous touchent tous, quoi.
0: Oui. Alors, la dernière séance, eh bien, et c'est à 18h le dimanche 27 et toujours 27 septembre, et toujours à l'espace Jean Villard d'Arcueil. C'est introduit par la chanson La Grenade de Clara Luciani, avec deux films encore, Désorientée, puis Emprise numérique, 5 femmes contre les Big Five. Désorientée, c'est le troisième film
1: de nos choix. Le troisième prix Femmes en résistance. Réalisé par des élèves du collège Marie-Laurencin d'Ozoir-la-Ferrière. Et je pense que quelques-uns seront là, parce que c'est quand même...
0: C'est pas trop loin pour venir.
1: Pas très près, mais c'est... Et j'ai eu une des encadrantes au téléphone qui m'a expliqué d'ailleurs que c'était un peu particulier, parce que c'est des collégiens qui sont suivis par la même équipe d'encadrants depuis la sixième. Alors que là, ils sont en troisième et ils vont quitter le collège. Donc, collège Marie-Laurencin d'Ozoir-la-Ferrière, le film Désorienté nous a touchés parce que la vidéo montre comment les stéréotypes durent malgré les discours qui les dénoncent. On n'est pas dans la première étape
0: de dénonciation.
1: Les filles ont le droit... L'orientation est un problème en classe de troisième, on comprend bien que c'est un problème qui les touche vraiment, et ça c'est quelque chose qui est très intéressant dans les vidéos de Beson, c'est quand ça part des enfants ou des jeunes eux-mêmes et pas seulement des discours. Et là c'est vraiment la limite de ce qu'on a compris, de ce qu'on sait, de ce qui devrait être, et comment les stéréotypes les rattrapent quand même. On peut vouloir choisir son avenir et quand même voir des proches qui vous veulent du bien essayer de vous orienter vers des parcours ultra classiques. Et en quelques minutes, combien de temps ça dure ?
0: Presque 7 minutes.
1: Oui. Il nous montre très bien ça. Il y a sur le site de Mathilda Éducation, dont je ne me lasse pas de parler, il y a un retour d'expérience de l'équipe de cette vidéo qu'on peut trouver et qui est très intéressant. Et enfin,
0: le dernier film du festival, Emprise numérique, 5 femmes contre les Big Five.
1: Elisa Jadot, la réalisatrice. Et donc, c'est à travers le témoignage de 5 femmes aux États-Unis et en Europe que le film aborde la responsabilité des plateformes numériques dans l'addiction aux écrans des enfants et des conséquences parfois et souvent tragiques. C'est 5 femmes qui ne se connaissaient pas, mais qui s'engagent dans une lutte en commun pour dénoncer la façon dont les plateformes et leurs algorithmes brisent la vie de nombreux enfants et adolescents. Alors, ce qui nous a intéressé dans ce film, c'est que on croit qu'on sait. C'est un thème qui est abordé. En plus, tout à fait récemment, enfin au mois d'août, il y a eu la condamnation, pas la condamnation, Meta a payé, s'est arrangé à l'amiable en payant 16 milliards de dollars, quand même, pour passer cet accord à l'amiable avec des dizaines d'États américains qui avaient porté plainte. Il reste que les combats sont en cours, parce qu'il y a d'autres plateformes. Mais on croit qu'on sait tout. Qu'on sait tout ça, en tout cas. Et on est quand même choqué par l'indifférence et le cynisme des dirigeants des plateformes qu'on voit. Le procès est filmé, on voit Zuckerberg et les autres, dont je n'ai pas forcément les noms en tête. Et on est quand même impressionné par leur cynisme, par le déroulement de cette action et par le courage de ces femmes.
0: De ces femmes, ouais.
1: Qui témoignent, qui parlent de leurs enfants ou d'elles-mêmes d'ailleurs dans un cas. Donc, très grand courage et une lutte commune. C'est important de ne pas rester seule.
0: D'être dans un collectif. Ouais. Et comment elles se sont rencontrées, ces femmes ?
1: Je ne sais pas. Ouais. Je ne sais plus, à vrai dire. Ouais. Je pense que c'est dit dans le film, mais après, les plateformes et les algorithmes mortifères, c'est une chose, mais les réseaux sociaux, ça peut permettre aussi de se rencontrer.
0: Bien sûr.
1: Il faut le dire quand même, ça peut permettre de se rencontrer.
0: Écoute, je crois qu'on a fait le tour. Par rapport à ce titre, Résistance à la fatalité, finalement, vous terminez par un film qui montre des femmes qui en veulent contre des big empires.
1: Mais c'est ne pas se dire on n'y arrivera pas, on ne pourra pas, c'est trop dur, c'est trop de malheur, on a perdu d'avance. Ben non.
0: On se rappelle des luttes contre Monsanto, on se rappelle des luttes en Inde où Vandana Shiva a fait fermer une usine de Coca-Cola quand même. N'est-ce pas ? Les femmes, elles peuvent produire aussi des grands effets quand elles sont déterminées.
1: Et de très beaux films, parce que c'est une dimension importante aussi, c'est que cette résistance à la fatalité est vraiment source de création.
0: Alors, on rappelle que ça est Femmes en résistance à la fatalité, c'est la 24e édition. C'est le samedi 26 et le dimanche 27 septembre, donc prochainement. C'est à l'espace municipal Jean Villard, 1 rue Paul Signac à Arcueil. On l'a dit, c'est accès très facile avec le RER B. Vous descendez à la station Arcueil-Cachan. Qu'est-ce qu'on a oublié ? On a dit tout à l'heure qu'il y avait toujours les repas assurés avec l'association Carrera le samedi toute la journée et le dimanche jusqu'à 18h. Voilà. On a tout dit.
1: On a tout dit.
0: Et
1: à part qu'on vous attend, à part bienvenue, à part...
0: Voilà, et aussi que la salle est accessible aux personnes à mobilité réduite et équipée en audio description avec des casques disponibles à l'accueil.
1: C'est important.
0: Et ça, c'est important quand on veut aussi s'ouvrir à une population qui a peu de chances de se déplacer déjà. Alors, c'est quand même bien que quand ils se déplacent, ils se déplacent, ils puissent aller jusqu'à la salle. Ben, je te remercie, Nadia.
1: Moi.
0: Et puis, on se voit samedi, bien sûr, avec grand plaisir. Et on termine avec, je ne sais plus ce qu'on avait prévu comme chanson, non ?
2: Rien.
0: Rien, bon. Alors, voilà, on se dit au revoir. Merci beaucoup.
1: Merci à toi et de ta fidélité au festival.
0: Et à samedi.
1: Et à samedi.
0: Donc, on va passer des infos, des communiqués, des rendez-vous, sans transition, comme on dit des fois. Et là, c'est pour préparer une émission qu'on aura au mois d'octobre avec Nathalie Solens, qui a réalisé un beau documentaire qui s'appelle « Françoise à l'Alpe ». Avec Jacques Cerisier, mais c'est elle qui a réalisé le documentaire. Et la prochaine projection, ça sera le vendredi 23 octobre à 20h à la Guillotine Les Pianos, 24-26 rue Robespierre à Montreuil, et on la recevra avant. C'est, ce documentaire parle d'une agricultrice de montagne dans son chalet d'alpage à 1880 mètres d'altitude, à 10 km de Briançon. Et les chalets n'ont ni eau ni électricité. On s'y rend à pied ou à dos de mulet, car il n'y a pas de route. Voilà, c'est une vieille dame qui s'appelle Françoise et qui est dans les alpages. On accueillera Nathalie Solens au mois d'octobre, avant cette projection du vendredi 23 octobre. Jusqu'au 24 octobre, l'exposition « Où sonnons-tu ?» sur l'égalité salariale et l'indépendance financière des femmes à travers des œuvres, des textes et des archives au Centre Tignus d'art contemporain à Montreuil. Je crois que tu y es allée. Tu peux nous en dire quelques mots ?
2: Oui, j'y suis allée. Donc, il y a beaucoup de textes sur ce qui concerne les femmes. Et principalement, il parle d'une grève des femmes de l'usine Grandin, qui a eu lieu à la fin du XXe siècle, et tout un reportage sur ces femmes grévistes. Et puis il y a aussi une installation qui est faite dans une petite pièce avec des mots et des phrases qui concernent différentes violences faites aux femmes, les inégalités salariales, tout ça, c'est un univers assez prenant. Donc allez-y, on apprend plein de choses et c'est à Montreuil, c'est gratuit, et c'est mercredi, jeudi, vendredi, samedi, après-midi, je ne sais plus, pour le dimanche, c'est à partir de 14h.
0: Voilà, un autre espace qui s'appelle l'espace Monte Cristo, les diseuses de silence. Moi, j'y suis allée dimanche dernier. L'expo continue depuis avril jusqu'au 13 décembre, du mercredi au dimanche de 11h à 18h30. C'est au métro Alexandre Dumas au Buzenval. Une vision actuelle de notre histoire contemporaine et collective à travers les voix de 21 sculptrices. C'est une expérience sensible, fédératrice. Et l'expo souhaite donner de la force à celles et ceux qui désirent changer le cours des choses. Et je dois dire que j'ai découvert le lieu que je ne connaissais pas. Donc, je rappelle, c'est l'espace Monte Cristo avec deux petits patios où il y a des installations de femmes. Et il y a des... Alors, évidemment, c'était les journées du matrimoine. Donc, on a eu le droit à aussi... faire un petit quiz, et puis on a eu le droit de prendre un ruban où sont indiquées des choses en français ou en anglais contre le patriarcat, contre les violences. Voilà, on choisissait celui qu'on avait envie, la couleur qu'on voulait. Ça, c'était dans les journées du matrimoine. Le reste du temps, non. Mais dans cette expo, eh bien, on a, y a un petit film aussi qui est très intéressant sur T'es pas folle. Ce sont des marionnettes, on va dire, qui sont entre elles et qui parlent de ce qui leur est arrivé. Et évidemment des violences, et le film est très très sympathique. Voilà, j'en dis pas plus, mais il y a aussi une très belle installation de Yosra Moshta Edi qui s'appelle L'Isthme Noir, et c'est une installation qui bouge, voilà, avec des éléments qui sont installés dans une très grande pièce, et on est pris par le mouvement de toutes ces sculptures qui bougent. Ça, c'est l'espace Monte Cristo. La 8e édition du Festival du film social se tient du 5 au 8 octobre dans 43 villes. Ce rendez-vous national réunit des professionnels du cinéma, des acteurs du secteur social et du grand public autour d'œuvres exigeantes et humaines, invitant à la réflexion et à la mobilisation citoyenne. Ce qui est intéressant, c'est que dans le film social, il y a la dimension aussi sanitaire. Ça a été créé en 2019 par l'association La 25e Image, et le festival, c'est sa 8e édition, hein, confirme son ancrage territorial en investissant du 5 au 8 octobre 65 lieux de diffusion déployés dans 11 régions pour un total de 140 projections dans 43 villes en France métropolitaine. La soirée d'ouverture de la 8e édition, c'est le lundi 5 octobre à 20h au cinéma Les Cinq Comartins, avec une projection en avant-première du film Face à Face de Florian Essick. Et c'est un film qui est interdit aux moins de 12 ans. Et c'est avec Valérie Mérès, Florian Essick et Frédéric Diefenthal. Les salles à Paris, c'est Les Cinq Comartins dans le 9e. Forum des images dans le premier, cinéma L'Épée de Bois dans le cinquième, l'Agora de la Santé dans le huitième, le Carré de Baudouin dans le vingtième, la CRAMIF, donc la Caisse régionale d'assurance maladie d'Île-de-France dans le 19e, et la Fondation La Croix-Saint-Simon, qui est un hôpital, dans le 20e. Donc on voit qu'on a une dimension sociale et sanitaire. Et pour avoir tout le programme, puisque c'est en six programmes qui passent de cinéma en cinéma, vous allez sur festivalfilmsocial.fr. Et on va écouter Leila Olivesi, Blue Shingetti.

Que je dise pas de bêtises, Leila Olivesi, Blue Shinguetti, qui sera programmée le dimanche 11 octobre à 17h30 dans le cadre du Jazz in Noyon, du festival de jazz à Noyon, qui se tient donc du samedi 3 au dimanche 11 octobre. Et ce festival cette année est place l'égalité des genres au cœur même de sa vision artistique, avec la majorité des groupes programmés qui sont dirigés par des femmes. Donc ça démarre le samedi 3 à 17h et à 20h avec Ind Enera, chanteuse et musicienne marocaine. Le mercredi 7 à 14h30, là ça sera au cinéma Paradisio, Le Garçon et le Monde, concert avec Amina Maracuja et Fabien de Bellefontaine. Le mercredi 7, le même jour donc, mais à 20h, ça sera le concert par le quartet Maracuja. Et puis le jeudi 8 octobre à 20h, Delphine Galvez Quintet, qui est accordéoniste et compositrice dans un quintet. Le vendredi 9 octobre, toujours à 20h, Modular, c'est un concert avec le batteur et le compositeur Jan Ivanovic. Le samedi 10 à 14h, concert, conférence sur les femmes compositrices au fil de l'histoire avec le duo Jenna. Toujours le même jour, le samedi 10 octobre à 19h, Saraké Trio, concert avec donc Sarah Kay qui est au piano et à la voix, Joanne Dolly qui est à la contrebasse et Vera Campos Krazukaya qui est à la batterie, donc un trio de femmes. Samedi 10, toujours le même jour, mais à 21h30, ça sera le Jazz Hot Club de Picardie. Et le lendemain, le dimanche 11, deux concerts, un à 14h30 avec Lakecia Benjamin, qui est saxophoniste et compositrice, que nous avions écoutée la semaine dernière, et à 17h30, Leila Olivesi, que nous venons d'écouter. Leila est lauréate du Best of Jazz 2025. Elle est pianiste et elle compose, et là elle sera avec 7 musiciens. Donc pour avoir le programme complet de Jazz in Noyon, ça fait JIN, J-I-N, eh bien vous allez sur le site jazzinnoyon.fr. Alors on continue avec encore une expo, Complice. C'est du 1er au 11 octobre et c'est du jeudi au dimanche, voilà. Et c'est de 14h à 19h avec deux artistes, puisque c'est qui sont complices, avec Catherine Bonnet, dessin d'humour, et Élie Drouillot, sculpture mobile. Et c'est dans le cadre des ateliers d'artistes de Belleville, 1 rue Picabia, dans le 20e. Entre poésie et politique, vive, impertinente, effrontée, les femmes dessinées par Catherine Bonnet, tout comme celles sculptées par Élie Drouillot, ont beaucoup à dire sur notre monde. À travers elles, les deux artistes, chacune à leur manière, réussissent à nous faire réfléchir, rêver et surtout sourire. Le jeudi 15 octobre à 19h, Indomptable, une histoire de femme libre, un film de Juan Felipe de 2011 sur la période 1936-2026, c'est-à-dire que ce sont des séances, des séquences d'archives, mais c'est aussi des interviews de femmes historiennes qui ont travaillé sur cette histoire de femmes libres.
donc Indomptable, et c'est l'association du 24 août 1944 qui invite à célébrer les 90 ans du soulèvement populaire contre le fascisme européen. Ces femmes libertaires se sont organisées pour conjuguer leurs propres aspirations et la défense des revendications communes à tous. Elles ont créé donc le mouvement Mujeres Libres, rassemblant plus de 20 000 femmes. Et ça se passera au centre Paris Anime, place des Fêtes, 2-4 rue des Lilas, Paris 19e. Et on a évidemment une envie de vous parler de ce film, non seulement parce que ça parle de Mujeres Libres, et c'est ça qui a donné le titre de notre émission, Femmes Libres, mais aussi j'animerai, moi, le débat autour de ce film. Et puis, on rappelle que les 40 ans de Femmes Libres ont été fêtés donc le 20 juin. Les enregistrements, les textes et les photos sont sur le blog de Femmes Libres avec 4 séquences, donc 4 liens. Et je rappelle, sur le site émission-femmeslibres.blogspot.com. Et avant de passer à la librairie Publico, je vais vous lire le communiqué de presse concernant Tiphaine D. Cyberharcèlement masculiniste. Deux nouveaux hommes jugés à Paris suite au cyberharcèlement sexiste massif de l'artiste féministe Tiphaine D. Jeudi 24 septembre, dès midi, au tribunal judiciaire de Paris, porte de Clichy, et c'est à la 10e chambre. La comédienne et autrice féministe, enfantiste, animaliste, Tiphaine D, subit depuis 2022 un cyberharcèlement de masse masculiniste ayant eu des effets délétères sur sa santé physique et mentale, ainsi que son activité professionnelle, ayant entraîné une incapacité totale de travail supérieure à 8 jours. Cette affaire a donné lieu déjà à 9 condamnations. Suite à sa plainte en 2023, 9 hommes ont été condamnés lors d'un premier procès en novembre dernier par le tribunal judiciaire de Paris. Les condamnations concernaient notamment des menaces de mort, des violences sexuelles, des menaces de violence sexuelle, excusez-moi, des appels au féminicide, ainsi que des insultes et autres faits de cyberharcèlement misogyne. Une décision sans précédent, tant par le nombre de condamnations que par les peines prononcées. Amende, stage obligatoire de respect des personnes en ligne, dommages et intérêts pour la victime au regard de son préjudice et dimension misogyne reconnue via la circonstance aggravante en raison du sexe dans 7 condamnations sur 9. Aucun de ces hommes n'a fait appel. 2 nouvelles comparutions, donc jeudi, demain, le 24 septembre. L'affaire se poursuit pour 2 autres hommes qui vont être jugés pour harcèlement en ligne et menace de crime en raison du sexe de la victime. L'audience publique se déroulera dès 13h30 à la 10e chambre, mais le rassemblement est prévu à partir de midi devant le tribunal judiciaire de Paris, porte de Clichy. À cette occasion, c'est un rassemblement féministe contre les cyberharcèlement qui est organisé à l'initiative de l'association féministe Les Chiennes de Garde. À l'instar de l'année passée, le collectif féministe contre le viol se porte partie civile aux côtés de Tiphaine D. À nouveau, de nombreuses militantes, élues des différents partis de gauche, personnalités et associations féministes, enfantistes et animalistes seront présentes afin de la soutenir, de soutenir Tiphaine D et de se mobiliser contre cette part numérique du continuum des violences sexistes et sexuelles.
L'an passé, avaient pris la parole lors de ce rassemblement les députés Sandrine Rousseau et Arthur Delaporte, la comédienne Anna Mouglalis, la fondatrice de l'association féministe contre le cyberharcèlement, Laure Salmona, ou encore la sénatrice Laurence Rossignol. Voilà, faire des cyberharcèlements une priorité de justice et de société. Alors, les informations pratiques, je les ai données. 24 septembre, au tribunal judiciaire de Paris, porte de Clichy, 12h le rassemblement, 13h30 l'audience publique. Pourquoi Tiffendé est-elle la cible des masculinistes? Parce qu'elle dit, par exemple, « elle pleut ». Puisque Tiffendé est créatrice de la féminine universelle, une langue où, n'en déplaise à Emmanuel Macron, en française, la féminine fait la neutre et l'emporte. Elle la manie dans ses spectacles féministes, enfantistes, animalistes, ainsi que dans ses chroniques et vidéas sur les réseaux sociaux. Contact presse, Tiffendé, 06 11 41 99 19. info@tiffen-d.com. Et sinon, le collectif féministe contre le viol, Emmanuel Piette, 06 51 75 61 07.

Eh bien, à la librairie Publico, 145 rue Amelot, Paris 11e, métro République, Oberkampf ou Fille du Calvaire. Cette librairie est ouverte tous les jours, sauf le lundi, de 13h à 19h30, du mardi au dimanche et le samedi à partir de 10h. Dans les animations à venir, demain, 24 septembre à 19h, rencontre débat avec Fabien Benoît et Nicolas Selnick pour leur ouvrage « Les assoiffeurs, enquête sur ces entreprises qui accaparent notre eau ». Le samedi 3 octobre à 15h30, rencontre débat avec Martin Thibault pour son roman « Les têtes hautes », inspiré de ses travaux sur les classes populaires et les univers militants. Et le même jour, samedi 3 octobre à 18h, lancement du numéro 51 de Dissonance. Le dimanche 4 octobre à 16h, Benjamin Perret à l'honneur avec Nedjib Sidi Moussa et Rémi Ricordo. La semaine prochaine, nous serons le mercredi 30 septembre et nous présenterons le colloque du 10 octobre, Femmes, anarchie, émancipation, qui est organisée à l'initiative du groupe Commune de Paris et de diverses émissions de Radio Libertaire, comme Compositrice, une classique, oui bien sûr, par l'émission Pas de quartier, par l'émission Chronique syndicale et par notre propre émission Femmes libres. Donc un colloque qui se tiendra à l'AERI, 57 rue Étienne Marcel à Montreuil. Comment les combats des femmes participent à la perspective anarchiste avec, pour cette présentation du colloque, avec Mariema Keïta, membre du groupe Louise Michel de la Fédération anarchiste. Je rappelle que ce colloque est à entrée libre. Et nous aurons en deuxième partie les 40 ans de l'émission Femmes libres avec la séquence 3 du 20 juin 2026 qui se tenait à l'espace Louise Michel à Paris. Eh bien, on va vous dire bonsoir et féministe tant qu'il le faudra. Avec Estelle et Sylvestre, l'hymne des femmes. 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

0: Mais qu'est-ce que c'est pas? Mais qu'est-ce que c'est? Qu'est-ce que j'entends là? Mais arrêtez ça, c'est pas possible, enfin, je peux pas chanter comme ça, moi. Alors, enfin, ah, quand même.
1: On se lève on s'en va.
0: Ah, on s'en va, et eh bien c'est pas trop tôt. Au revoir, tout le monde. Au revoir.

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Je viens de poser la veste parce que je vais jouer du violon de zigane. 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

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La patrie, c'est... Quoi? 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Des petits qui seront des gars, peut-être. 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

Il faut être toujours ivre. Tout est là. C'est l'unique question. Pour ne pas sentir l'horrible fardeau du temps qui brise vos épaules et vous penche vers la terre, il faut vous enivrer sans trêve. Mais de quoi ? De vin, de poésie ou de vertu ? À votre guise. Mais enivrez-vous. Et si quelquefois, sur les marches d'un palais, sur l'herbe verte d'un fossé, dans la solitude morne de votre chambre, vous vous réveillez, l'ivresse déjà diminuée ou disparue, demandez au vent, à la vague, à l'étoile, à l'oiseau, à l'horloge, à tout ce qui fuit, à tout ce qui gémit, à tout ce qui roule, à tout ce qui chante, à tout ce qui parle. Demandez quelle heure il est, et le vent, la vague, l'étoile, l'oiseau, l'horloge vous répondront, il est l'heure de s'enivrer. 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
1: Jojo, en descendant la vitre après un petit hic, lui a dit: mon ami, ah ça j'avais bien vu que c'était pas une troupe folklorique.

Il faut être toujours ivre. 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

0: Gardez Sakharov, gardez Sakharov, gardez Sakharov, gardez. Je participe à une manif, hein, tout seul. Je manifeste toujours tout seul. Gardez Sakharov. C'est vrai, quand on est plus de 4, on est une bande de cons, à fortiori, moins de 2, c'est l'idéal. Hein. Gardez Sakharov, gardez. Au reste, mes idées sont trop originales pour susciter l'adhésion des masses bêlantes, atavicement acquises aux promiscuités transpirantes et braillardes, inhérentes à la vulgarité du régime démocratique imposé chez nous depuis 2 siècles par la canaille régicide. Qui parmi vous qui êtes ici ce soir et qui ne semblait globalement pas plus hébété que le commun des électeurs, qui oserait se lever publiquement, comme j'ose le faire moi-même, pour exiger l'extermination des mercières, l'émasculation des architectes paysagistes, le rétablissement de la peine de mort en France pour les chanteurs illettrés et l'interdiction de stationner devant chez moi? Qui oserait monter au créneau, comme on dit, pour manifester avec moi dans la dignité pour le maintien en résidence surveillée d'Andrei Sakharov? Mais savez-vous au moins qui il est, ce Sakharov? Vous qui geignez sur son sort par hasard, comme ça, parce que c'est dans le courant des idées reçues. Attention, faut pas confondre. Sakharov, ce n'est pas un doux rêveur écorché que broie la main de fer d'un État totalitaire, après tout, judicieusement attaché à ses coutumes millénaires d'ordre et de discipline. C'est le papa de la bombe atomique soviétique, Sakharov. C'est un considérable gredin qui a passé le plus clair de son existence à mettre au point la deuxième moitié du programme d'anéantissement total de la planète. C'est un dangereux maniaque, ce type.
1: Moi, vous allez me dire que son prix Nobel lui a coûté cher. C'est vrai. Mais vous savez, il n'y a jamais très loin d'un Tchernobyl à Tchernobyl.
0: Et venez pas me parler de la soi-disant non-responsabilité du savant face aux utilisations détournées de ses découvertes. Hein. Il y a autant de savants innocents dans le monde qu'il y avait de paysans persuadés d'habiter près de l'usine Olida dans les faubourgs de Buchenwald. Innocent Albert Einstein qui a appliqué sa putain de théorie à l'énergie rayonnante? Innocent les époux Curie qui, au lieu de prendre sur leur temps de sommeil pour se reproduire, comme font les honnêtes gens, passaient leur nuit à branloter du radium? Mais nom de Dieu, Pierre et Marie Curie sont coupables! Et je peux le prouver!
1: Parfaitement. Je viens de démêler un écheveau de preuves contre eux. Je suis prêt à le crier bien haut. Vive les chevaux!
0: Ah ben les Curie! Qui est encore assez naïf pour croire au jésuistique jérémiade des savants atomistes? Innocents, les savants, écoutez-les geindre, ces cuistres. Oh, vous savez, ma chère, si j'avais pu me douter qu'on utiliserait mes travaux atomiques à des fins militaires, je vous assure que j'aurais fait de la broderie plutôt que de la recherche, disait Robert Oppenheimer. Et qu'est-ce qu'il croyait, le bougre?
1: Que l'énergie atomique c'était seulement destinée à éclairer les salles de bain?
0: Bon, le fait est que le 6 août 1945, à 6 h du matin, il faisait clair dans les baignoires à Hiroshima.

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les matins, M. Petit s'éveille à 6h30. Il avale avec appétit une tartine et puis il descend l'escalier en sifflotant une quelconque scie et croit de son voisin qui dit « Fait beau temps aujourd'hui ». Alors M. Petit sourit et doucement répond « Mais oui, mieux vaut le soleil que la pluie, quoique pour les radis ». 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La belle vie. 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